0: Et merci d'avoir choisi Fun Radio. Il est 2h du mat, c'est l'événement des prochains jours. C'est à la sortie de GTA 6, le jeu vidéo le plus attendu de tous les temps. On va écouter la musique du jeu là cette nuit, Elderbrook. Le morceau il s'appelle Inner Light. Ça sera après Another et Lavinia maintenant sur Fun Radio avec Reasons.
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J'adore la fin de ce morceau. Chaouz avec Love Tonight sur Fun Radio. Bienvenue tout le monde, c'était Théo. Demain aussi, n'oubliez pas, hein, 18h, 21h, on attend vos témoignages. Les amis, on aime bien avoir vos témoignages le soir avec la team Fun Radio. Si vous êtes déjà arrivé un truc de fou dans la vie, une histoire incroyable, venez nous la raconter. Petit message sur le WhatsApp, 06.

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Vous êtes sur Fun Radio et avant 3h du mat, on va écouter Robin Schulz. 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Robin Schulz avant 3h, surf mais ça aussi en classique, et là c'est Farouk qui est sur Fun Radio, première radio dance.

0: Allez, ça continue, 3h du matin sur Fun Radio. Bon courage évidemment à vous tous en train de bosser cette nuit à l'écoute de Fun Radio. Quand même un truc de fou à quel point UGL sera été le DJ de l'été 2026. On va l'écouter UGL cette nuit avec Moving to the Sun. Et aussi David Guetta et LS Offenbach avec Four to the Floor.
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alors là, je vous le dis, hein, bienvenue sur Fun Radio, c'est Théo. Vous avez archi bien fait de choisir Fun Radio parce que cette nuit, on va écouter une nouveauté, pas n'importe laquelle. Le dernier son de David Guetta qui a repris Gotti, Somebody's à la Houston, que vous connaissez forcément, vous allez voir. Restez par la quête de nouveau David Guetta. Avant ça, Calvin Harris, et là, c'est Charlotte Cardin remixé par Léo Offenbach. Il n'y a que Fun Radio qui vous passe cette version.

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Pendant qu'on écoute Karol G, il y aura aussi Timmy Trumpet avant 4h, et là c'est Didi Goja avec Michiko sur Fun Radio.

0: Eh ben, bienvenue tout le monde, 4h du mat sur Fun Radio. Qu'est-ce que vous croyez les amis? On est là avec vous dès le matin avec les meilleurs morceaux dance music, celui des Daft Punk, l'excellent One More Time. Voilà ce qu'on va écouter ce matin. Juste avant, ça sera Angèle avec Justice et Shakira. On y va avec Day Day sur Fun Radio. Bon réveil.
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réveil tout le monde sur Fun Radio, la musique de GTA 6 est signée Elder Brook, c'est ce qu'on va écouter ce matin, vous le découvrez sur Fun Radio, après Rihanna en classique, c'est excellent, ça voici Diamonds sur Fun Radio. 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
1: Il est 5h pile, bonjour tout le monde. Jeudi, aujourd'hui c'est le 24 septembre. J'espère que vous allez bien, la famille. J'espère que vous avez passé une bonne nuit. Surtout, bon courage pour cette nouvelle journée de boulot qui démarre. Avec bien sûr vos artistes Fun Radio préférés dans le prochain quart d'heure. Gros classique de Disclosure avec Sam Smith. Latch pour se mettre dans le bon mood et bien attaquer ce jeudi. Et puis au programme dans le Before de Bruno sur Fun Radio, on va revivre ensemble bien sûr les meilleurs moments de hier, tout ce qui s'est passé entre 6h et 10h. Au programme donc, je vous le disais, les enfants sont formidables avec Karina. Il y aura également une émission dont on va vous parler, dont on vous a parlé hier, qui s'appelle Ma vie de radin. Vous allez voir, c'est exceptionnel. Et bien sûr, je vous filerai aussi votre horoscope du jour, mais ça sera juste avant 6h. Pour l'instant, le son de Stromae avec toi.

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1: Ouais, avec moi entre 5h et 6h, je vous accompagne juste avant de retrouver toute l'équipe de Bruno sur Fun Radio entre 6h et 10h. Bien sûr, pour l'instant, c'est le son de Fun Radio qui va arriver là dans le prochain quart d'heure avec le nouveau David Guetta et Hypaton. Hypaton qui était sur le char de la Technoparade samedi dernier, je peux vous dire que c'était incroyable. Il a mis l'ambiance dans Paris comme il fallait. Ce son-là va aussi vous ambiancer le son du gel et Solto. Jamaican. Mais pour l'instant, on démarre ensemble le best-of de Bruno sur Fun Radio. Best-of qui commence directement avec un de mes rendez-vous préférés cette année. Les enfants sont formidables. C'est Karina qui s'en charge et ça donnait ça hier matin.
2: Les enfants sont formidables.
3: Avec Karina qui a récupéré des enfants qui l'ont fait marrer sur les réseaux sociaux.
4: Les enfants, c'est très mignon, sauf quand ils grandissent et qu'ils deviennent influenceuses et qu'ils vivent plus pour les caméras que pour la vie de famille. C'est ce qui est arrivé à ce père et sa fille quand il a fallu payer l'addition au resto.
5: Je vais payer pour mon père.
6: Ah, ok.
5: Non, papa, c'est pour la vidéo, c'est toi qui payes.
4: Elle pourrait quand même inviter son père,
7: ouais,
4: non?
7: C'est pas sympa.
4: Oh, c'est pas gentil. Mmh. Et surtout de mentir comme ça à ses abonnés. Ça me l'a coupé.
8: Elle a joué comme dans Nos chers voisins. Ça me la coupe.
3: Vraiment? C'était si nul.
8: Mystère et boule de flouf.
3: Ah bah, hey, dis donc, ça vole pas sa miche.
8: Ah ouais. Oh mais monsieur Durand, alors qu'est-ce que vous faites là?
3: Elle présente plus une émission de radio, elle est dans une buvette maintenant. Ouais. Oh bah donc, t'as vu ça?
8: Ça vous coupe le sifflet hein.
4: Bon allez, on continue. Comment savoir quand une chanson est un carton? Eh bien quand les enfants la chantent n'importe quand. Dédicace à notre ami Mauvais Joe.
9: Nadine, tu ranges ta chambre maintenant, s'il te plaît.
10: Et je fais quoi de mes habits, papa?
9: Eh bah tu les ranges aussi.
10: Mais comment?
9: T'as qu'à les empiler.
3: Alors tu vois que le père avait préparé son truc avec la fille parce qu'elle a commencé le piler avant le
4: avant la chute. Ça quand
3: non parce qu'on est sur de l'exploitation d'enfants.
4: T'es en train de me dire que ça te la coupe pas.
3: Et disons que mollo le vent.
4: Bon, allez, il y a un petit garçon qui a eu un cadeau de la part de sa tata. C'est un livre hyper intéressant pour apprendre un petit peu le corps humain. C'est le guide du zizi sexuel. Donc c'est Titeuf, le petit dessin animé. Sauf que la tata, elle a un petit peu regretté après quoi.
11: Le sifflet, le gourdin, le manche, le poireau, le piqué, le robinet. Et pour les filles, 6 expressions pour nommer le zizi des filles. Le con. C'est quoi le con? Le berlingot. Pourquoi tu rigoles? Le trou. La bouche sans dents.
4: La bouche sans dents, j'ai jamais entendu la bouche sans dents.
7: Mais c'est trop mignon.
3: J'ai l'impression, Pino, oui. On ressortira plus avec nos deux tantes.
7: Ah ouais.
3: Et
7: quoi,
3: l'autre, c'est mort de rien.
7: Moi, ça me fait rire, j'adore.
4: La bouche sans dents, je n'avais jamais entendu ça.
7: Je suis sûre qu'on pourrait faire toute une émission à trouver des synonymes.
3: Non. Ça, je ne vois pas.
8: 3 minutes, donc, c'est bien.
3: Peut-être le patron de Fun. Nous, on s'était dit, on ferait une émission de 4 heures à trouver des synonymes de Tosh.
8: Qu'est-ce que t'en penses?
3: Oh, bah super. Bah, dis donc. La marguerite. La fleur.
8: Ça vous la coupe, hein?
3: Oh là là, Tata Janine et Tata Françoise. On va vous laisser là avec, ouais. Avec une bouteille de rosé.
4: Ah, Pino. Vous savez plus vous amuser.
7: Exactement.
3: On va filer avec Pino hein, parce qu'on a une vie devant nous.
8: Alors, les surnoms des caquettes. Alors, c'est parti, on a 3 heures.
1: Les enfants sont formidables, sont bien sûr à retrouver en replay sur l'application Fun Radio ou sur le site internet lafamillefunradio.fr. Il est 5h12. Bon courage pour cette nouvelle journée de boulot qui démarre. C'est jeudi, aujourd'hui le 24 septembre. Journée qu'on attaque avec le son de Jamaican tout de suite. C'est Ugel sur Fun Radio.

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1: Ouais, il est 5h17, c'est jeudi. Aujourd'hui, la famille, on est le 24 septembre. J'espère que vous allez bien, j'espère que vous avez passé une bonne nuit. Bon courage, je pense évidemment à ceux qui travaillent de nuit aussi, hein. On n'en parle pas assez. Les gens qui travaillent aussi ultra tôt, ceux qui font des métiers de bouche, les bouchers, les boulangers, etc. Et puis tout le domaine hospitalier. Enfin bref, tous ces gens-là qui travaillent de nuit, qui font vivre cette France qu'on aime et qui sont là pour nous, eh bien, on vous embrasse. Moi, voilà, j'ai une pensée pour vous ce matin, la famille. Et j'ai aussi le son de Fun Radio qui est là pour vous, Fall. And Wade, how I feel, c'est ce qui va arriver là dans le quart d'heure. Histoire de démarrer la journée dans le bon mood. Le son d'Alexandra Stan va arriver aussi avec Trena Crea, We Are Free. Mais pour l'instant, on continue le Bifort de Bruno sur Fun Radio avec un moment que j'ai beaucoup aimé hier, qui m'a beaucoup fait rire, puisqu'en gros, Bruno nous a parlé d'une émission de fou qui s'appelle Ma vie de radin, bah, comme son nom indique. En gros, l'émission parle de gens qui sont relativement radins. Et il nous a fait une petite compile de ça. Vous allez voir, j'étais choqué du niveau des gens. Cherchez pas, vous allez comprendre, écoutez.
2: Je voudrais vous faire découvrir une émission qui s'appelle Ma vie de radin, diffusée sur une chaîne qui s'appelle TLC. Ce sont des gens qui ont des astuces de vie pour consommer moins d'argent. Des gens comme par exemple Mason Roberts.
3: Je trouve que c'est du gâchis d'utiliser du bain de bouche juste une fois. Surtout que c'est un antiseptique. Il y a de quoi faire 30 bains de bouche avec ce grand flacon. Ce qui revient à 30 cents par utilisation. Mais si j'en utilise une deuxième fois, ça revient à 15 cents par utilisation et 60 bains de bouche. J'utilise deux bouteilles, une pour le bain de bouche neuf et une pour celui déjà utilisé. Ce bain de bouche est à Christina. Elle n'aime pas faire comme moi, mais je trouve que c'est une super méthode.
4: Alors, ça me dégue.
2: Moi, par exemple, qui me brosse les dents tous les jours comme tout le monde et qui me rince au bain de bouche tous les jours.
4: Ouais, tu sais que c'est pas bien de le faire tous les jours. Hein.
5: Le bain de bouche,
4: ça déséquilibre ta flore. Je te promets que c'est vrai.
6: Tu te déséquilibres la flore.
4: Non, je te promets qu'il faudra le faire une à deux fois par semaine,
2: et
4: ben, max.
2: Je le fais tous les jours. Et quand tu craches, tu vois bien qu'il y a des doses quand même.
5: Bah, ouais. Mais lui, il a sa deuxième bouteille.
4: Ah, dégueu. Il doit le passer au chinois, tu sais.
2: Mais c'est ça. Qu'est-ce qu'il a foutu là, le chinois? Bon, autre son. C'est Stéphanie. Écoutez, Stéphanie.
7: Quand j'achète des fruits et légumes, je veux payer ce que je mange, pas ce que je jette. Je ne vais pas payer pour la grappe entière si je ne mange que les grains. Même chose pour les bananes. Je ne vais manger que la chair, pas le reste.
8: En enlevant les pelures, les noyaux et les tiges des fruits et légumes, avant qu'ils ne soient pesés à la caisse, Stéphanie économise jusqu'à 3 dollars par plein de courses.
5: Eh ouais, 3 dollars.
2: Alors après, je suis pas radin, mais j'avoue que quand j'achète du poisson, que le poissonnier pèse mon poisson et ensuite il enlève les bardes, la tête, le machin, etc. et je paye le morceau qui reste, j'avoue que ça me...
5: Un peu.
2: Peut-être que vous avez une double vasque.
5: C'est possible.
2: La petite douche du matin, c'est on est tous devant le lavabo, en train de se brosser les dents. Écoutez, Carissa et Rick, eux, alors ils sont en couple, ils sont radins. Et alors eux, ça va très très loin.
9: Le même côté pour les deux oreilles. Carissa utilise un bout du coton-tige et quand elle a fini, j'utilise l'autre.
10: On partage aussi notre déodorant et on ne fait qu'un passage par aisselle. Ça permet d'économiser le déodorant. Et on partage la brosse à dents pour ne pas en acheter deux.
9: On partage aussi le fil dentaire.
2: Voilà.
4: Oh, c'est trop là.
5: Et c'est l'amour.
2: Ouais. Oh non, écoute, je sais pas si c'est l'amour, mais c'est pareil, le fil dentaire, des fois tu vas à la pêche, tu ramènes un truc.
1: Bon, le déo, à la limite, je veux bien. La brosse à dents, c'est limite. Mais bon, je veux bien si on est amoureux de la personne. Mais le fil dentaire, les gars. Le fil dentaire, quoi. Il est 5h22, c'est Fun Radio, vous avez choisi. Fallen Wade, ah ouais.

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1: Ouais, il est 5h27 la famille, bon courage pour cette toute nouvelle journée de boulot qui démarre. Moi c'est Samy, je vous accompagne en direct bien sûr entre 5h et 6h. Avant de pouvoir retrouver toute l'équipe de Bruno sur Fun Radio entre 6h et 10h. Le son de Gim, Soleil, c'est ce qui va arriver là dans le prochain quart d'heure. Il y aura un gros classique d'Avicii aussi. Avec Nicky Romero, I Could Be The One. Mais en attendant, on poursuit ensemble le Before de Bruno sur Fun Radio. Le Before, c'est le best-of, hein, les meilleurs moments, tout ce qui s'est passé hier. Et en parlant de ça, on va continuer directement avec un portrait chinois que l'équipe a fait entre elles hier. Écoutez bien.
2: C'est quoi, j'ai envie de faire un portrait chinois?
3: Ouais.
2: À tour de rôle, on propose un truc et les autres disent. Comme
3: d'accord.
2: Ça, tu vois, ça permet aux nouveaux auditeurs de
3: nous placer,
2: cerner,
3: de
2: peut-être.
3: Nous situer, quoi.
2: Mais portrait chinois à la con. Par exemple, si j'étais une voiture.
3: Oui.
2: Pour vous. Alors, Christina, je serais quoi?
3: Tu serais un pick-up.
2: Pourquoi?
3: Parce que c'est pratique, rassurant, solide.
2: D'accord, tu dis pas ça parce que j'ai mis une chemise de bûcheron.
3: Non, pas du tout.
2: Pino?
4: Tu serais une Jeep to run again.
3: La Jeep to run again.
4: Pourquoi,
2: ouais, pourquoi la Jeep to run again?
4: Parce que t'as un côté ricain que tu soupçonnes un petit peu et j'aime beaucoup.
3: Comme piste. Non, moi je dirais que tu serais plutôt une Formule 1, Bruno, parce que tu vas vite. Moi c'est ça que j'aime bien chez toi, c'est tes vifs, quoi.
2: Merci.
4: Ah ouais.
3: C'est assez chouette.
2: Alors, crie.
3: Si vous étiez un produit de boulangerie.
2: Non, toi, c'est toi.
3: Ah, moi, si j'étais une voiture.
2: Mais non, si tu... Pose-nous une question et on essaye de te comparer un truc.
3: D'accord, alors si j'étais un produit de boulangerie.
2: Un pain et miche. Un pain et miche, puisque tu n'en as pas.
3: Bah, ouais, non, ou la planche. Un pain.
2: Ouais.
3: Non, mais en vrai, un vrai non, produit de boulangerie.
4: Une chouquette, tu serais une chouquette.
3: Oh,
4: tu chouquette.
3: Ça te va bien,
4: d'accord,
3: la chouquette.
4: Ouais.
3: Okay. Ou une petite tarte aux fraises. Avec de la crème pâtissière.
2: Ouais.
3: D'accord.
2: Tu serais une religieuse.
3: Ah bon?
2: Ouais.
3: Pourquoi? T'es fourré.
4: Oh bah d'accord.
2: Karina.
4: Non bah ça va ou quoi là?
3: Mais quoi? C'est comme ça qu'on fait les pâtisseries, hein.
2: Non mais parce que d'extérieur t'as l'impression que tu lui donnerais le bon Dieu sans confession, sans confession.
3: Et en fait ça aussi.
2: Ah,
3: oui.
2: Et en fait c'est,
3: oui.
2: C'est la pire de toutes.
4: Dans la vitrine elle est pas mal et puis en fait.
2: Ah, non, ouais. C'est la pire de toutes. Ouais. C'est la pire de toutes. Pino, tiens vas-y.
4: Bah, moi si j'étais un fruit alors, selon vous je serais quoi?
2: Ah si t'étais un fruit.
3: Un kiwi. Oh non je sais, un pomelo.
4: Putain, c'est
3: pas un pamplemousse, c'est pas une orange.
4: Je sais même pas ce que c'est.
3: Bah, c'est un pamplemousse un peu qui se la pète. Quoi.
4: Non, c'est un pamplemousse qui a pas réussi sa vie. Quoi,
3: bien sûr.
2: Tu serais une pastèque.
4: Ah ouais? Ah, c'est joli. Ouais. Parce que je suis un peu rosé.
3: Tout non, est mais... rond hein, dans ce qu'on dit.
4: Moi j'aurais dit une poire, oui. Mince en haut et arrondi en bas.
3: Ah, c'est chou.
2: Karina.
3: Alors moi c'est difficile. Si j'étais une odeur.
4: Le P.
3: Ouais, oh merde. Non. Mais non. L'essence.
4: Ouais.
3: Ah ouais.
4: Le caca après le McDo.
3: Non. Mais non. L'essence comme
2: le
3: ça. Tout le monde n'aime pas l'essence, ça divise.
4: La fin de cuve. La fin de cuve.
3: Je suis pas sûr qu'il soit si bien ton jeu.
2: Vous voyez. Quand je vous dis qu'on est amis dans la vie.
1: I Could Be The One, Avicii, pour commencer cette nouvelle journée, la famille, c'est Nicky Romero, en collab avec lui, il est 5h30, bon réveil.

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1: Il est 5h41, bonjour tout le monde, merci d'avoir choisi Fun Radio pour attaquer cette toute nouvelle semaine, la famille. Moi je m'appelle Samy, enfin attaquer cette toute nouvelle journée surtout, hein, parce qu'on est quand même jeudi et demain c'est le week-end, donc logiquement la fin de la semaine de boulot. Bref, c'est jeudi aujourd'hui, comme je vous le disais, on est le 24 septembre et je vous accompagne avant de retrouver toute l'équipe de Bruno sur Fun Radio entre 6h et 10h. Avec bien sûr vos artistes Fun Radio préférés, au Fun Back, Fall to the Floor, c'est ce qui va arriver là dans le quart d'heure. Et il y aura aussi le son de Adèle Castillon remixé par Trinix. Était avec toi.

0: Et bien sûr, votre horoscope du jour qui va arriver juste avant 6h. Bougez pas la famille, on revient après ça.
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1: Il est 5h46, c'est Fun Radio que vous avez choisi pour attaquer cette nouvelle journée. La famille, c'est jeudi, aujourd'hui on est le 24 septembre. Au Funback, c'est ce qu'on écoute tout de suite, Fort ou de Flore, avant de retrouver toute l'équipe de Bruno sur Fun Radio à partir de 6h.

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1: Let's go. Adèle Castillon à l'instant sur Fun Radio, remixé par Trinix dans le prochain quart d'heure. Le son de Gabriel Ponte avec Viento. Mais pour l'instant, comme d'hab, c'est l'heure de votre horoscope du jour.
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1: Et on commence avec vous les béliers, une belle opportunité pourrait se présenter à vous, restez attentifs aux propositions. Les taureaux, prenez du temps pour vous, vous en avez besoin en ce moment. Les gémeaux, une conversation pourrait vous apporter une bonne nouvelle aujourd'hui. Les cancers, faites confiance à votre intuition, elle pourrait vous guider vers le bon choix. Les lions, votre bonne humeur sera communicative et vous attirerez de belles rencontres. Les vierges, une journée productive vous attend, profitez-en pour avancer sur vos projets. Les balances, une petite attention pourrait vous faire particulièrement plaisir aujourd'hui. Les scorpions, ne laissez pas un petit désaccord gâcher votre bonne humeur. Les sagittaires, une sortie improvisée pourrait vous réserver une agréable surprise. Les capricornes, vos efforts commencent enfin à porter leurs fruits, gardez le cap. Les verseaux, une idée nouvelle pourrait vous donner une envie de changer vos habitudes. Et enfin, on finit avec vous les poissons, une personne de votre entourage pourrait vous apporter un soutien précieux aujourd'hui.
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1: C'était votre horoscope de ce jeudi 24 septembre 2026. Il est 5h54 et à partir de 6h, ça y est, vous allez pouvoir retrouver toute l'équipe de Bruno sur Fun Radio en direct, bien sûr, entre 6h et 10h. Pour l'instant, c'est Gabriel Ponte avec Viento sur Fun.

0: C'est ce que je viens de dire. Ultra Nat et Ugel sur Fun Radio. Bonjour tout le monde. Aujourd'hui, c'est jeudi, c'est le 24 septembre. Merci Samy qui est là depuis 5h du matin.
1: Avec plaisir. Bonjour
0: tout le monde. Il a changé de studio.
2: Coucou.
1: On m'a puni ce matin.
2: Ah oh oui, le pauvre. Il
3: était
2: tout
3: tu te sens puni?
1: Bah oui, il est dans le petit, j'étais tout seul.
0: Il est dans le petit studio.
2: Oh.
0: Ouais, parce qu'ils se sont rendus compte, ici, la direction, que c'était bien pour Lucas, notre réalisateur, de prendre une bonne demi-heure dans le studio où on fait l'émission, pour pouvoir préparer l'émission. Ils se sont rendus compte qu'il y avait peut-être un problème de préparation avec la personne. Non, ça va, Lucas?
1: Eh ben, ça va, le studio, là, est opérationnel.
4: Ah. Il faut vraiment deux studios pour cette émission, en fait.
0: Ouais.
2: Trois en sécu, ce serait pas mal.
0: Ouais. Et après, ce sera l'étage. Et après l'étage, l'immeuble. Et après l'immeuble, le monde. Qu'est-ce que tu veux que je te dise? Je crois que c'est la juste logique. Bon, on est chez vous jusqu'à 10h du matin. Merci de nous ouvrir la porte. Merci de nous accueillir. On va vous ambiancer avec le son de Fun. Honnêtement, on attaque, c'est doux. Hein. DJ Goja. Fancy 4K Golden. Honnêtement, c'est cool. Hein. Même la première news de l'info, c'est rigolo, elle est cool, et pourtant c'est Karina qui vous l'a trouvée.
2: C'est bizarre ce lancement.
0: Mais oui, c'est bizarre.
2: Tout arrive.
0: Mais évidemment, maintenant, c'est Christina qui nous parle de caca et Karina qui nous donne des infos cool. C'est le monde à l'envers. On marche sur la tête, les amis. On va jouer dans 10 minutes. 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
0: 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Franchement, et vous repartez avec un beau cadeau. Ce sera après les infos, Fun Radio, 6h.
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0: Comment va Oriane Doro?
6: Elle va bien.
0: Et bien la France, on est ravis. Et se réjouit à l'idée d'avoir vos informations, chère Oriane. Bonjour.
6: Bonjour Bruno, bonjour à tous. Encore une journée très ensoleillée avec de fortes chaleurs dans le sud-ouest.
0: Bon, on est en automne hein, et le risque d'incendie gagne du terrain dans le sud, c'est fou.
6: Oui, 11 départements sont en vigilance orange en raison du risque élevé de feux de forêt. La zone s'étend des Pyrénées-Orientales au Var en passant par l'Aveyron, tandis que les Bouches-du-Rhône ont été placées en alerte rouge. Et attention, si vous comptez vous baigner aujourd'hui sur la côte Aquitaine où les températures vont dépasser les 30 degrés, la préfecture a lancé une alerte maximale aux baïnes, ces courants qui emportent les nageurs vers le large. Cela concerne les plages des Pyrénées-Atlantiques, des Landes, de la Gironde et de la Charente-Maritime. 20 et 27 ans de réclusion criminelle, ce sont les peines requises hier contre Romain Bouvier et Loïc Le Priol, les auteurs des tirs contre Federico Martin à Rambourou, cet ancien rugbyman tué à Paris en mars 2022. Le parquet estime que les deux accusés ont administré leur justice privée suite à un conflit qui avait éclaté à la terrasse d'une brasserie. Le verdict de la Cour d'assises de Paris est attendu vendredi.
0: Les patrons de l'intelligence artificielle appellent à la vigilance à la tribune de l'ONU.
6: Le géant américain OpenAI estime qu'elle nécessite une attention extrême, tandis qu'Anthropique s'engage à ralentir son développement. Première fois que cette question est abordée devant le Conseil de sécurité. Plusieurs professionnels du secteur ont alerté ces dernières semaines sur la menace que représente l'IA pour l'avenir de l'humanité. Un site du gouvernement australien, par exemple, était infiltré cet été par un agent autonome d'OpenAI. Et deux jours après son discours à la tribune de l'ONU, Emmanuel Macron sera interviewé ce soir à 20h sur TF1 et sur France 2, et ce, à 7 mois de la fin de son mandat. Il devrait être question des conflits internationaux et de leurs répercussions sur le quotidien des Français.
0: Bon, on va parler de sport, c'est important, et du foot. Les Lyonnaises qui ont réussi leur entrée dans la Ligue des champions féminines.
6: L'OL a écrasé le Servette de Genève 8-0 hier, 8 dont un triplé de Marie-Antoinette Katoto. Le Paris FC de son côté a passé une moins bonne soirée. Les Parisiens se sont inclinés 5-2 face au FC Barcelone.
0: On finit avec la météo de cette journée.
6: Eh bien, le beau temps résiste et la chaleur persiste dans le sud-ouest, jusqu'à 34 degrés attendus à Bordeaux. Quelques bancs de brouillard sont présents ce matin autour du golfe du Lion, tandis que les nuages sont plus nombreux sur la moitié nord de la Bretagne au Grand Est. Cet après-midi, le soleil brillera du nord au sud avec un ciel légèrement voilé sur la moitié est et pas mal de vent dans la vallée du Rhône et sur le Cap Corse. Il fait 10 degrés à Sens ce matin, 13 à Valenciennes, à Clisson et à Étretat, 14 à Paris, à Saint-Jean-de-Luz, 15 à Valréas. Cet après-midi, il fera 22 à Reims et à Modane, 26 à Saint-Malo, 29 à Azel-Rideau, jusqu'à 31 degrés à Rocamadour.

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1: Bonjour les copains, jeudi aujourd'hui, on est le 24 septembre, j'espère que ça va bien. Si c'est pas le cas, parce que vous avez du mal à vous réveiller, parce que vous avez passé une mauvaise nuit, parce que vous avez pas envie de l'attaquer cette journée pour des raisons de rendez-vous qui vous font chier, vous avez bien fait de choisir Fun Radio, on va être là pour vous changer les idées. Ça peut durer 10 minutes, ça peut durer une demi-heure, ça peut durer les 4 heures de l'émission. On sera là quoi qu'il arrive avec Karina, bonjour.
2: Bonjour Bruno, bonjour tout le monde.
1: Il y a Pino qui est là.
3: Salut tout le monde.
1: Il y a Christina.
4: Bonjour.
1: Ah, vous avez passé de belles journées hier?
4: Oui.
3: Impeccable.
4: Et toi?
1: Ouais, écoute, super. Moi hier, je me suis un peu posé. Je tournais pas hier, donc tu sais, c'est des trucs que j'aime bien, je fais des courses.
2: Ah, ah. T'as pris quoi?
1: Les courses chiantes, hein, tu vois. J'ai pris des légumes, j'ai acheté de quoi faire. Je vais me faire un petit poulet curry ce soir.
4: Oh, voilà, trop bien, t'as fait le plein, quoi.
1: Ouais, j'ai fait le plein de courses.
2: Parce que moi aussi, hier, je suis allée faire les courses et quand je suis allée chez le fromager, au lieu de lui dire le fromage que je voulais, je lui ai posé un peu sous forme d'énigme. Je lui ai dit, je voudrais un truc crémeux, un peu fort, à vous de jouer. Et je trouve ça cool. Et du coup, il m'a sorti un fromage que je ne connaissais absolument pas.
1: Alors moi, comme du coup, je l'ai pris vraiment au rayon du supermarché, le frigo me répond rarement.
2: Ah oui, non mais après, si tu vas pas chez les spécialistes, c'est pas mon problème.
1: Elle est là,
2: après,
1: ma
2: je suis allée chez le primeur.
1: Bon, Pino, il a bossé, il était à l'équipe.
3: Ouais, j'étais à l'équipe, ouais.
1: Bien, ouais.
3: Oui, oui, bah, alors j'aime pas cette saison, souvent c'est chiant, c'est pas comment s'habiller. Hein, si je peux passer un coup de gueule.
2: Mais, bah, matin,
3: mais à
2: je
3: qui,
2: l'apprends.
3: Je sais pas. Parce
1: un
3: que...
1: vrai coup de gueule, mais je veux dire, après, par rapport aux Détroits d'Hormuz et l'intelligence artificielle, tu t'en fous.
3: Je suis moins calé.
1: D'accord. Christina?
4: Ouais, c'était trop cool. Moi, j'étais avec ma fille. Elle avait 5 copines à la maison hier midi. Donc, c'était joyeux.
1: Tu as fait à manger?
4: Ouais, je
1: vois. Bon, les pauvres.
4: Nuggets frites. Non, bah, j'ai fait nuggets frites hyper.
1: Ah, oui.
4: Et juste quand elle a fait visiter donc ma maison à ses copines, elle a dit là, c'est la chambre de ma daronne.
2: Oh là là.
4: Je lui ai dit pardon. Pardon.
3: Et c'est comment, c'est un cadeau? C'est,
4: Non, franchement, elles étaient cool. Elles ont fait une pyramide humaine.
1: C'est une sorte de sac avec des hanches que tu mets sur le dos. Ah, sac à dos, sac à dos. Pardon,
4: c'est cool.
1: Dans la demi-heure du Timmy Trompette, All My Life, il y aura du Lavina également. Fun Radio, c'est Dance Music. Hein. Si vous arrivez pour la première fois ce matin, il n'y a que du son comme ça qui est là pour vous réveiller. Et puis, toutes les heures, on a l'info, c'est rigolo. On aime bien attaquer l'heure avec une info qui est dans l'actu, mais dont les autres chaînes info ne parlent pas. Puis là, c'est une histoire qui est toute mimi, ça se passe en Chine. C'est Karina qui est tombée sur ce truc. Et le fait que Karina me partage une histoire belle, sans agression, sans meurtre, sans saleté à l'intérieur, j'ai trouvé ça beau.
2: Mais même t'as sûr. Bien lu la news, mon Bruno, parce que je vais te décevoir quand même.
1: Donc... c'est l'étudiante qui est à l'hôpital en Chine.
2: Exactement, et cette étudiante ne parle pas un mot de chinois. Et l'infirmière qui s'occupe d'elle ne parle pas un mot d'anglais. Donc que fait l'infirmière pour réussir à se faire comprendre? Elle va lui laisser un petit mot sur sa tablette où on met la nourriture.
1: Et il y a un dessin.
2: Et il y a plusieurs dessins,
1: ouais.
2: Exactement, Bruno.
1: Et ben ça, c'est bon, j'ai suivi.
2: C'est hyper mignon. Donc premier dessin, ne pas manger. Donc l'infirmière a écrit « no » avec un bol de riz et des baguettes, genre on ne mange pas.
1: Okay.
2: Ne pas boire. Donc un petit robinet avec une tasse, no et barré aussi.
4: Okay.
2: Ça, elle sait qu'il faut pas boire. Et elle lui dit tomorrow morning, demain matin, opération. Et comment est-ce qu'elle a dessiné opération? Un couteau ensanglanté.
1: Ben, mais ça a le mérite d'être clair. Moi, j'ai pas trouvé ça.
4: C'est un peu flippant quand même.
2: Moi, j'ai trouvé ça hyper flippant. C'est pour ça que j'ai
3: donc
2: pris.
3: Tes critères.

0: Goja sur Fun Radio, il est 6h10. Dans quelques instants, on va avoir un débat de la plus haute importance. Et là, je peux vous le dire, la France entière va être pendue à nos lèvres. On va parler d'un produit qu'on aime tous.
1: D'accord.
0: Il n'y a pas de débat, je sais que tout le monde va se sentir concerné, ici dans cette équipe, mais également parmi nos auditeurs. Et puisqu'on parle aux auditeurs, je voudrais saluer Luna qui m'a envoyé ce message. Je ne sais pas comment vous faites, mais vous arrivez toujours à mettre de bonne humeur dès le matin. Bah, Luna, j'ai envie de te dire, je pense que c'est d'abord une passion. Moi, personnellement, je fais de la radio depuis que j'ai 12 ans et je sais qu'il n'y a pas un jour où j'ai pas cette passion de venir au micro et même quand je dois faire un peu de route pour m'asseoir ici, préparer cette émission avec des camarades.
1: Et... Ça va, l'humilité, là? Il ouvrait son cœur et toi tu le coupes comme ça.
2: Il est parti, il est vers César.
1: Eh, on a un jeu qui attend là.
0: Non, on joue, allez hop. Yes, c'est oui ou c'est non. Bonjour Virginie.
3: Bonjour.
1: Coucou.
3: Comment ça va la famille?
1: Salut Virge.
0: Virginie, nous sommes en pleine forme. Tu habites à... C'est bien ville, c'est
3: oui,
0: rigolo comme nom.
3: C'est ça, c'est ça.
0: C'est la ville où on est bien. C'est
3: oui,
0: bien.
3: C'est aussi.
0: Virginie, tu es maroquinière.
3: Oui.
0: Tu fabriques ou tu vends?
3: Non, je fabrique.
1: Okay. Ah, trop stylé.
3: D'une marque de luxe française.
1: Ah, okay.
0: Donc
1: laquelle?
0: On est sur quoi? On est sur Louis Vuitton?
3: Chanel.
0: Chanel, ok, très classe.
1: Oh, vraie question, est-ce que tu peux, alors pas faire sortir des sacs, mais prendre exactement les mêmes produits et les refaire chez toi pour une copine, par exemple, qui te demanderait.
3: Alors, non.
0: Et appeler ça Chanel.
3: Surtout interdit.
1: Interdit. Là, tu fais un très beau métier, un métier qui se perd d'ailleurs.
3: Oui, oui.
0: Moi, un jour, je suis allé voir le prix des sacs Chanel.
1: C'est hyper cher.
0: Et très jolie boutique. Hein. Et puis je suis ressorti.
1: Bah non, c'est trop cher. Ouais.
0: Ouais. Alors,
1: tu sais, moi j'ai un truc con, mais je me dis, je préfère ne pas avoir de marque sur mon sac. Comme ça, les gens se disent dans la rue, elle a pas trop de thunes et ils vont pas me voler. Non, mais je réagis comme ça. Ouais.
3: Oui, ben, non.
0: C'est pas con.
3: Non, il faut se faire plaisir.
0: Mais bien sûr. Bah là, on est quand même sur un plaisir à 4000 balles. Virginie.
3: C'est un beau plaisir.
0: Oui, oui. Alors, tu sais quoi, on va choisir l'essence et manger plutôt. Bon, Virginie, ce matin, tu joues au oui ou non et je te propose de gagner un HomePod mini. Pour le gagner, c'est simple, je te pose trois questions, d'accord?
3: Mm-hmm.
0: Et les réponses à mes questions, c'est très manichéen, c'est soit oui, soit non.
3: Ok.
0: Il faut deux bonnes réponses et si tu as deux bonnes réponses, c'est gagné. On y va?
3: On y va.
0: Le premier SMS de l'histoire disait « Merry Christmas ». Comprends, joyeux Noël. C'est oui ou c'est non?
3: Non.
0: Et pourtant, c'est oui.
3: Ah, crotte.
0: Premier SMS a été envoyé le 3 décembre 1992 par l'ingénieur de Vodafone, Neil Papworth, à son collègue Richard Jarvis, et il contenait exactement les mots « Merry Christmas ». Si vraiment c'était entre nous, ça aurait pas été ce truc-là.
2: Non.
0: T'as rien à m'en envoyer, tire mon doigt ou un truc comme ça.
2: T'imagines dans les livres d'histoire.
1: Oh là là, ça aurait été drôle.
0: C'est vrai que si toutes les premières phrases des gens avaient pas été celles qu'on a eues ici, le premier mec qui a mis le pas sur la lune, plus que c'est un petit pas pour l'homme, un grand pas pour l'humanité, en disant, disons, faut que je trouve un endroit pour pisser.
2: Ouais, c'est ça, exactement.
0: Et tout le monde aurait gardé ça en tête. Bah, c'est le premier mot de
2: nous. Ça me fait péter l'altitude. Voilà.
0: C'est ça. Virginie, tu n'as plus le droit à l'erreur. Deuxième question. Les humains ont plus de dents que les chiens. C'est oui ou c'est non?
3: Oui.
0: Non.
1: Bah non.
0: Un adulte humain, c'est 32 dents.
1: Ouais.
0: Enfin, 24 pour Pilon. Un chien adulte, c'est 42.
3: Oh, crotte.
1: Oh, mince, c'est bon.
2: Tu sais que les gens sont surpris quand ils me voient parce que. En fait, t'as des dents. Mais ils pensaient vraiment que j'étais un. Régulier.
0: Bon, Virginie, je suis désolé, mais on va garder l'HomePod. On va quand même t'envoyer un kit Bruno sur Fun Radio, d'accord?
3: Ah, c'est gentil.
0: Tu passes une belle journée?
3: Merci. Je peux faire une petite dédicace?
0: Vas-y.
3: J'embrasse ma famille, mes amis. Et je fais un petit coucou à mes collègues que je vais voir tout à l'heure.
0: Eh ben, le message est passé. C'est 24K Golden.

0: France, venez nous dire quel est votre bonbon top 1 ever de l'histoire, de le monde, de notre vie.
1: Waouh! Waouh! Ah, mais on va se faire défoncer!
2: Moi, je pense déjà avoir un avis.
0: Eh ben, vas-y. Écoute, tu sais quoi? Et on va prendre des auditeurs tout à l'heure au 01 42 48 5000. Ton bonbon préféré ever?
2: Le créma. Plus précisément, le créma citron. C'est vraiment le truc que je mange, mais à outrance.
0: Et
2: je
0: le créma, c'est-à-dire genre les petits pimousses là.
2: Voilà, exactement.
1: Ouais. Attends, les petits pimousses, pardon.
3: C'est vraiment un truc de grand-mère.
4: Oui. Ouais, c'est pas celui qui reste dans le paquet normalement.
2: C'est toi qui reste dans le paquet, toi. C'est toi qui reste dans le paquet, toi.
0: Moi, mon préféré, c'était le fraise. C'est que ça m'énervait. Hein? Non,
2: le créma fraise.
1: Ah, dans les crémas.
0: Ouais, c'est quand tu ouvrais le paquet, moi j'avais un pote, tu ouvrais le paquet et il prenait toutes les cerises.
4: Ah, c'était les meilleurs.
0: Mais non, mais le gars qui triait.
1: Bah, bien sûr.
2: Mais oui, mais on les connaît, ces mecs-là. Mais
1: non, bah, enfin, vous ça triez pas.
0: Enfin, c'est comme quand tu ouvres un truc de Tagada avec un mélange et quelqu'un prend tous les trucs, tu vois, les crocodiles.
1: Bah, ouais. Oui, bah, c'est ce qu'on fait, c'est le principe.
4: De choisir ce qu'on aime.
0: C'est quoi ton bonbon préféré,
4: alors,
0: toi?
4: Moi, attention, hein, je sais que je vais mettre beaucoup de gens à dos. C'est les bananes.
1: Ah, mais vas-y, qu'est-ce qu'elle fait là?
4: Mais j'adore.
1: Mais qui aime ça?
4: Bah, moi.
0: Alors, moi, j'aime bien, moi, les bananes.
2: Oh non, c'est dégueulasse.
0: C'est pas mon préf de chez préf, mais j'aime bien.
1: C'est quoi ton préf de chez préf?
0: Écoute, moi, ce serait, c'est compliqué parce que j'aime bien, les bonbons, j'avoue, j'aime bien. J'aime bien les crocodiles, mais j'aime bien le caranouga.
2: Ah, ouais.
1: Oh, c'est quoi le caranouga?
0: C'est le carambar au nougat.
4: Ah oui, oh, bien sûr, bah, évidemment.
2: C'est celui qui reste dans le paquet aussi, hein, celui.
4: Mais non, pas du tout.
2: Ah, moi, je le déteste, moi.
4: C'est hyper bon. Attends, c'est pas toi qui aimes les petits flans aussi? Comment ça s'appelle,
0: ouais,
4: ça? Les flans bolo.
0: Je les aime bien aussi, mais j'en suis revenu. Parce que un jour on m'a offert une boîte avec des petits flans et trop de petits flans. Tu
1: Ouais,
0: c'est
1: très chelou.
0: Tu sais que les bananes.
4: Ouais.
0: Tu mets ça dans de la vodka, tu laisses macérer pendant plusieurs mois, c'est super bon.
4: Ah bon?
2: Ah bah, c'est pour ça qu'elle l'aime bien.
4: Ah bah attends, mais la vodka, je la mets où du coup?
1: Au frigo.
4: Attends, je mets direct dans la bouteille de vodka.
0: Mais t'as jamais fait ça, de la vodka Tagada aussi?
4: Non.
0: Avec des fraises Tagada.
4: Et tu mets dans le congélo, genre?
0: Non, tu laisses fondre le bonbon dans la vodka et ça.
4: Ah bah, j'ai essayé.
0: Et l'abus d'alcool est dangereux pour la santé.
2: Tu connais Christina? Oh, j'ai oublié la banane.
4: Ah, quelle gourde!
0: Karina, c'est quoi ton préf?
1: Alors, moi, il n'y a pas de débat, c'est le schtroumpf.
2: Ah ouais, j'avoue.
1: Le schtroumpf, mais depuis toute petite. Et j'aime pas parce que maintenant, ils ont fait les schtroumpfettes avec. Donc, elle est jaune avec ses cheveux jaunes et puis le grand schtroumpf avec le rouge. Non,
4: ah
1: moi,
4: bon,
1: c'est le classique.
2: Ah oui, ils sont très très bons.
1: Et ceux qui piquent, je veux pas en entendre parler. Les bonbons qui piquent, là? Non.
0: Alors, c'est très tendance maintenant, les bonbons qui piquent. Moi,
1: non,
0: j'avoue,
1: bon.
0: les petites canettes de coca en qui piquent, j'aime bien.
1: Et j'aime bien aussi les fausses marques. Tu vois, parce que t'as Haribo, et puis t'as les marques aussi de distributeurs sur les coca et sur les Tagada notamment. Et sur les fausses marques, ils font les Tagada, mais molles.
0: Ah,
1: j'adore la fraise molle.
0: Ça, excuse-moi, mais oui, alors ça. On me l'a dit, déjà. Et non, pour moi, la fraise Tagada, c'est la fraise Tagada. Là, je suis intransigeant. Oh. Je préfère vous le dire. Vous voyez, le débat est ouvert,
4: ouais.
0: Et vous pouvez venir participer parce que c'est ça.
4: C'est ça, je peux vous dire. On va vous écouter, peut-être pas vous tolérer. Hein.
0: C'est quand même mieux que les auditeurs ont la parole sur RTL. Pardonnez-moi, là on est sur un vrai sujet. On va écouter Timmy Trompette, c'est Fun Radio. Bon réveil les copains, 6h20.
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3: 6h23, je vous disais qu'on allait ouvrir un vrai débat avec cette histoire de bonbons. Il y a Sylvain qui vient de m'envoyer en DM les œufs au plat. En bonbons
4: oui,
3: préférés.
4: Excellent. Les aime
3: bien. J'aime bien manger, je mange d'abord le jaune.
4: Ouais, et après tu gardes le blanc.
3: Et après je suce le blanc.
5: Ils sont dégueulasses ceux-là. Non, mais
4: titre c'est quoi aussi, son prénom C'est juste.
5: Tu vois, c'est le pire, c'est que c'est les filles qui font les blagues de beauf.
4: Oh, ça va.
5: Ah ben moi j'adore, hein, mais moi je suis dans mon élément, mais au moins on est entre potes, quoi.
3: Les amis, il est 6h23. Une belle histoire de Christina arrive dans 3 minutes, le temps d'écouter Timmy Trompette et John Martin, Fun Radio, Dance Music.

0: 6h26, bienvenue sur Fun Radio, c'est jeudi aujourd'hui, c'est l'heure de la belle histoire de Christina.
1: Les belles histoires de Christina.
0: Et elle en a tous les matins des belles histoires, oui. Christina. Alors, c'est des histoires qui en général commencent pas bien et ça finit bien, ou le contraire. Et
2: absolument, mais en général ça termine toujours bien quand même.
0: C'est le but de la belle histoire.
2: Bien sûr.
0: Sinon c'est pas une histoire très très belle.
2: Bah, alors aujourd'hui c'est Phil, le héros de ma belle histoire. Alors Phil, il vit dans la rue. Dans les rues de Los Angeles, il galère et il a vraiment envie de s'en sortir, d'accord? Donc il commence à parcourir les petites annonces pour trouver du boulot. Et donc il finit par tomber une petite annonce sur une petite annonce de McDo qui cherche donc des collaborateurs et qui recrute à fond. Alors, il arrive à décrocher un entretien en appelant au téléphone et donc il veut se faire tout beau, d'accord? Mais là, malheureusement, bah il a un rasoir qui fonctionne pas très bien et il a pas de miroir. Et heureusement pour lui, c'est juste avant l'entretien, il y a un policier donc de Los Angeles qui passe devant lui et qui le voit galérer en essayant de pas se couper avec son rasoir. Et donc, qu'est-ce qu'il a fait, l'agent Carlson, puisque c'est son nom?
3: Il lui a tiré dessus?
2: Non, pas du tout. Non. Est-ce que vous avez une
4: idée? Il a pas proposé un miroir?
2: Alors non, il avait pas de miroir.
3: Il a payé le coiffeur barbeur, non?
2: Non, il l'a rasé lui-même, en fait.
4: Oh.
2: Voilà. Il a pris son temps, il a pris le rasoir du gars et il l'a rasé lui-même.
3: Bah, vous trouvez ça hyper gentil. Alors, pardon, mais c'est pas juste parce que moi, hier, j'ai coupé la frange de Lucas, notre réalisateur, et vous m'avez tous dit, c'est pas du tout du
5: non, mais tu l'as mal fait. C'est dégueulasse.
3: C'était hyper mignon.
0: Et lui, il a osé rien dire.
3: Et ça, c'est mignon, ça. Et Lucas, ça, c'est la belle histoire.
0: Il a osé rien dire parce que,
3: mais c'est mon pote,
0: il a
3: Lucas,
0: peur
3: tu
0: de
3: rigoles
0: toi.
3: Ou
0: non.
3: Quoi mais pas du tout.
0: Il y a une relation,
3: Dis-moi que t'as peur de moi.
5: Non.
3: Voilà. T'as vu, il a pas peur.
6: Mais c'est vrai qu'on dirait Jacouille Jeanne.
5: Ah ouais, mais c'est dégueulasse.
3: Mais non, je te rattrape ça tout à l'heure.
0: Oh, dis-le pas trop fort, ça peut donner des idées de prequel.
2: Bon, en tout cas, donc, il l'a rasé lui-même. Il a pu aller passer l'entretien. Il a été pris.
3: Ouais.
2: Et donc, voilà, sa vie va beaucoup mieux maintenant. Il a décroché son petit job chez McDo et tout. Ils ont fait une photo tous les deux qui a fait la une du journal là-bas et c'était hyper chouette.
0: Est-ce que t'en as une deuxième?
2: Ouais, j'ai une histoire de chat, si vous voulez. Alors, c'est une bibliothèque de l'Iowa qui a réussi à doubler sa fréquentation.
3: Ouais.
2: Mais pour quelle raison, à votre avis?
0: Bah, parce qu'il y a
6: des chats. Ils ont des chats.
2: Quel est le rapport du chat?
0: Ils sont posés un peu partout dans la bibliothèque.
6: Non. Et donc,
2: en fait, il y a un petit chaton qui a été abandonné dans la boîte aux lettres de la bibliothèque. Et donc, heureusement, les salariés, bon, ils ont été très touchés. Ils auraient pu donner ce chat. Non, finalement, ils ont décidé de l'adopter tous ensemble et qu'ils vivent dans la bibliothèque. Et donc, c'est devenu une mascotte. Et dans toute la région, on se presse pour voir ce petit chat. Et donc, résultat, la fréquentation de la bibliothèque a doublé.
0: C'est un chat au milieu des chapitres.
2: Exactement.
0: Oui, je peux faire des jeux de mots même quand il s'agit de littérature. Peut-être est-il couché à côté d'un roman de Jacques Wespar.
3: Shakespeare.
0: Ouais. Mais ça marche pas sinon. C'est que quand j'étais petit, mes sœurs qui sont plus vieilles que moi, il y en a une qui lisait, je crois que ça doit être Macbeth de Shakespeare. Et moi, je lisais Jacques Wespar.
6: Qui est ce mec?
0: Qui est donc ce Jacques Wespar dont on me parle? Fun Radio, Jungly, Emma, juste un peu. On va parler de bonbons avec vous ce matin. C'est quoi votre bonbon préféré? Et la question est con, mais tu vas voir, je suis sûr que on va même nous parler de trucs qu'on avait peut-être oubliés. Et puis, si vous envoyez maintenant facture par SMS au 74-900, il y a des chances que je vous appelle avant 7h du matin pour payer une facture chez vous. Celle que vous voulez, facture de kiff ou facture d'impôt, par exemple, c'est possible. 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Pour l'instant, les infos, Fun Radio 6h30.
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0: Oriane Doro pour les infos, bonjour.
8: Bonjour Bruno, bonjour à tous. Quelques passages nuageux sur le nord-ouest, mais le soleil s'impose partout ailleurs.
0: Le président chinois est arrivé aux États-Unis cette nuit.
8: Et à sa descente de l'avion, Xi Jinping a été accueilli par Donald Trump en personne. Une démarche exceptionnelle de la part d'un président américain. Objectif principal de cette visite, la prolongation de la trêve commerciale entre Washington et Pékin. Les deux chefs d'État aborderont également la question de l'intelligence artificielle. Hier, plusieurs grands patrons de l'IA ont de nouveau appelé à la vigilance devant les Nations Unies à New York. Le géant américain OpenAI estime qu'elle nécessite une attention extrême, tandis qu'Anthropique s'engage à ralentir son développement. Première fois que cette question était abordée devant le Conseil de sécurité. Le Covid-19 fait son retour en France. D'après les chiffres publiés par Santé publique France, le nombre de cas est en augmentation depuis le début du mois, avec une hausse des hospitalisations, tout âge confondu. 16% de passages aux urgences supplémentaires recensés la semaine dernière pour les suspicions de Covid chez les enfants. 67% pour les adultes. La campagne de vaccination contre le virus démarrera mi-octobre comme celle de la grippe. Journée de grève chez SFR. Les salariés de l'opérateur sont appelés à cesser le travail cet après-midi pour faire entendre leur inquiétude face au rachat de SFR par Bouygues, Free et Orange. Les syndicats dénoncent des indemnités de départ insuffisantes et des garanties trop floues au sujet notamment des salariés des 120 boutiques.
0: Baignade dangereuse aujourd'hui sur la côte aquitaine.
8: La préfecture a lancé une alerte maximale au Bain, ces courants qui emportent les nageurs vers le large. Cela concerne les plages des Pyrénées-Atlantiques, des Landes, de la Gironde et de la Charente-Maritime, sachant qu'un nouveau pic de chaleur est attendu aujourd'hui avec 34 degrés à Bordeaux. Et puis le risque d'incendie, lui, gagne du terrain dans le sud. 11 départements sont en vigilance orange en raison du risque élevé de feux de forêt des Pyrénées-Orientales au Var en passant par l'Aveyron. Et puis le département des Bouches-du-Rhône, lui, a été placé en alerte rouge.
0: Du sport, du foot, ce soir, le coup d'envoi de la Ligue des Nations.
8: 8 matchs à suivre avec notamment Pays-Bas, Allemagne ou encore Serbie, Grèce. Les Bleus, eux, doivent décoller en fin de matinée pour la Turquie où ils joueront demain soir.
0: On finit avec la météo de cette journée.
8: Eh bien, pas de changement. Le beau temps résiste et la chaleur persiste dans le sud-ouest avec 34 degrés attendus à Bordeaux. Quelques bandes brouillard sont présentes ce matin autour du golfe du Lion, tandis que les nuages sont plus nombreux sur la moitié nord de la Bretagne au Grand Est. Cet après-midi, le soleil va briller du nord au sud avec un ciel légèrement voilé sur la moitié est. Et puis, il y aura pas mal de vent dans la vallée du Rhône et sur le Cap Corse. Il fait 10 degrés à Montluçon ce matin, 12 à Vite-Savonne, 13 à Vouvray, 14 à Ouessant, 16 à Perpignan. Cet après-midi, il fera 20 degrés au Touquet, 25 à Paris, 26 à Mont-Soleil-Mines, jusqu'à 33 degrés à Bergerac.
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0: 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Lavinia qui arrive dans la demi-heure et Bébé Rixa. Je m'appelle Bruno, soyez les bienvenus sur Fun. Christina est là.
2: Coucou.
0: Il y a Karina.
3: Bonjour.
0: Il y a Pino.
6: Salut.
0: Dis donc, mon Pips, il y a une Chinoise de 6 ans qui a établi un nouveau record du monde de Rubik's Cube en 4 secondes 27. Et pourquoi tu vois 4 secondes 27, ça peut impressionner parfois. Non mais je sais, parce que tu vois, t'as des angoisses.
6: Ouais, ça fait des gosses.
0: Fun Radio, John Daly, Emma, tout de suite.

0: Jeudi aujourd'hui, c'est le 24 septembre. Merci d'être là, merci d'avoir choisi Fun Radio pour vous réveiller. On parle bonbons ce matin. Vous dites, c'est quoi votre bonbon préféré? Vous dites que tout le monde consomme des bonbons.
1: Bien sûr.
0: On est tous égaux sur les bonbons, c'est difficile de résister à des bonbons. Il y a Valentine qui est avec nous. Elle est à Lesnil-Châtel. Bonjour Valentine.
2: Salut Bruno, salut la famille.
1: Salut Valentine.
0: Valentoche, ton bonbon préféré, c'est lequel?
2: Les Dragibus, mais les Dragibus noirs. Pas les autres.
0: De toute façon, je comprends pas pourquoi. Je crois qu'ils font des sachets maintenant que de noir.
1: Oui, mais ouais, est-ce qu'il y a une vraie différence de goût entre les Dragibus? On sait pas vraiment,
2: en fait.
1: Je crois pas. Mais les petits ou les gros?
0: Oh non, les petits. Les gros, ils sont dégueulasses.
2: Non,
0: ça,
2: les petits.
0: Ouais, on est d'accord. Les gros, ouais, non, c'est trop. Les gros, c'est trop.
1: Ça met plein dans ta bouche. Après, tu ressembles à hamster. Justement, autant prendre des gros.
0: Non, mais c'est parce que ça fait trop de sucre. La couverture du sucre est trop épaisse. Tu vois, ce que t'aimes, c'est le dessous qui est un peu mou.
3: Mais on n'aime pas les gros.
0: C'est la société.
3: C'est la société.
0: Hein. Même chez les Dragibus. Hein. Valentine, bon courage pour ta journée. T'es conductrice de car scolaire?
2: Oui, tout à fait.
0: Bon, bah, au taf.
2: Je pars là dans une petite demi-heure.
0: Bon courage à toi. Je te fais les bisous.
2: Merci à vous. Bonne journée.
1: Merci Valentine.
2: Vous êtes
1: géniaux. Bisous.
0: Bonjour Clément.
4: Bonjour.
0: Oh là là
1: là là. Clément. Sors ce téléphone de ton anu.
0: On va te laisser te positionner à un endroit où on t'entend bien. Et Gaëtan, en attendant, va arriver à l'antenne. Il est à Mâcon. Bonjour Gaëtan.
5: Oui, bonjour Bruno et la famille.
1: Bonjour Gaëtan.
0: Gaëtan, conducteur d'engin dans les travaux publics. C'est quoi ton bonbon préféré?
5: Les langues acidulées à la pomme.
0: Ça, c'est très précis, mais c'est en qui pique donc.
5: Ah oui, c'est ça, et aussi le coca, mais comme tu l'as dit tout à l'heure aussi, et bien voilà.
0: Ouais, en qui pique. Moi, tu utilises le bon mot, c'est acidulé.
1: Oui, ouais, c'est
0: mais
1: vrai.
0: Mais nous, on est un peu concon, on dit qui pique nous. Mais oui, je peux comprendre. Et ça te fait pas plisser les yeux, tu
1: fais
0: salives.
1: Une grimace.
0: Mais où tu salives?
5: Non, j'adore ça alors.
0: T'es un bonhomme toi.
1: Mais pommes vertes, t'as des bonbons pommes vertes, c'est très très bon.
0: Je te fais des bisous, Gaëtan. Clément, donc, de retour. Clément.
4: Bonjour, Bruno. Bonjour, Nathalie.
1: Merci, Clément.
0: Qu'est-ce que t'as foutu, Clément? On entendait que dalle.
4: Bah, je suis sur une aire d'autoroute, là. Je me suis arrêté.
0: T'es parti bosser?
4: Ouais.
0: Tu fais quoi comme métier?
4: Je suis technicien de maintenance en sécurité incendie.
0: D'accord, ok. Et tu te balades à travers toute la Vienne ou,
4: Là, je vais sur Bordeaux, là.
0: Ok, très bien. Bon, Clément, c'est quoi ton bonbon préféré?
4: C'est les menthes claires de la Pie qui chante.
1: Ah, mais c'est bonbon de vieille dame, hein.
0: Ouais, alors, tu sais quoi? Mon père.
1: Je vois pas ce que c'est.
0: Ah, ben, c'est les menthes claires de la pie qui chante, c'est-à-dire,
1: okay,
0: c'est la petite pastille, c'est ce qu'on appelle la pastille.
1: Ah, d'accord.
0: C'est
1: ouais,
0: la pastille à la menthe.
3: Ah oui, ok.
4: Mon père. C'était un gros glaçon, ouais.
0: Il en avait toujours dans la voiture.
1: Pareil.
0: Et du coup, j'ai toujours de la menthe dans la voiture. Alors moi, c'est pas forcément des pastilles, la pie qui chante, là, c'est, soit des Vertins originales, soit des tic-tac à la menthe, mais j'ai toujours des pastilles à la menthe. J'arrive à la radio le matin avec j'ai une haleine mentholée. Il y en a certains dans cette équipe qui devraient prendre exemple sur moi. Je dis ça, je dis rien.
3: On est d'accord que c'est le bonbon quand il y a un contrôle de flic, tu t'essayes de le manger un petit dos.
0: Le bonbon, celui où on disait ça enlève les effets de l'alcool en de contrôle, c'était les croix bleues, non?
3: Oui, c'est les croix bleues, je crois. Oui, t'as raison.
1: Mais ça marche pas. Hein.
0: Non. Bon, Clément, bon courage pour ta journée.
4: Merci, bonne journée à vous.
1: Bisous, Clément, bye bye.
0: Il y a Alice qui est là. Bonjour, Alice.
6: Bonjour, Bruno. Bonjour, la famille.
1: Salut, Alice.
0: Ton bonbon préf, c'est lequel, toi?
6: Ah, les carres en sac.
1: C'est les réglisses, hein, c'est ça, de toutes les couleurs?
6: Oui, c'est les petites pastilles de réglisse.
0: Ça ressemble à des petites gélules, un peu, enfin, des petites pilules.
6: C'est ça.
1: Ah, oh, c'est affreux. Non, si, c'est pas mal, il faut aimer la réglisse, quoi.
0: Ouais, après, Alice.
6: Ah,
0: bah oui. Et puis, il faut en prendre plusieurs en même temps, sinon, ça n'a pas d'intérêt.
6: Ah oui, mais alors attention, il faut les trier par couleur et les manger deux par deux, un de chaque côté.
0: Ouais, alors Alice, fais attention quand même, hein, sinon c'est le divorce, hein, qui te guette. Hein.
6: Ah, mon chéri me dit, étiquette-toc.
1: Ah oui.
0: Je te fais des bisous, Alice.
6: Bisous, la famille.
1: Bisous, Alice, bye bye.
0: Lucas, t'as 22 ans, c'est quoi ton bonbon préf?
7: Moi, c'est les têtes brûlées, mais celle en barre, là, c'est incroyable.
0: Et ça aussi, c'est anti-pique, ça.
7: Ouais, ça pique, mais ça pique de moins en moins. Maintenant, ils ont fait une nouvelle recette et ça pique plus trop, donc je suis un peu déçu.
0: T'es un peu déçu. Ouais.
3: C'est marrant, tête brûlée, ça te résume tellement, mon.
0: Julia, au standard. Julia, c'est quoi ton bonbon préféré? T'as quel âge, toi, Julia?
8: Moi, j'ai 23 ans.
0: C'est quoi ton bonbon préf?
8: Moi, c'est tout ce qui pique, les sortes de longs rubans un peu rouges, là, j'ai pas le nom, mais.
1: Ah oui, les langues qui piquent.
8: Pas vraiment des langues, mais c'est des longues bandes plates. Rouge, le gouffret,
1: c'est comme des rubans en fait.
0: C'est un trottoir, ça s'appelle. Hein.
3: J'adore les manger.
0: Et toi, Dimitri, au standard?
9: Moi, j'aime bien l'ours d'or.
0: Cl-
3: classique. Le, juste de la gélatine comme ça, le petit ourson d'or.
1: Ah, le petit ourson.
0: Ah oui, l'ourson, ah, d'accord.
7: Ouais, ouais, l'ourson d'or,
0: putain. Lavinia, Reasons, c'est tout de suite, c'est sur Fun Radio.
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2: 7h15, c'est Fun Radio. Tiens, je sais pas si vous avez regardé la télé hier soir. Vous avez regardé un peu la télé?
3: Un petit peu. Moi, j'ai regardé Lisa Razou qui parlait de Zizou.
4: Ah d'accord. Oui, moi aussi, sur Quotidien. Quotidien, ouais.
2: Très bien.
3: Et c'était bien, c'était intéressant.
2: Il y avait LCI qui organisait un débat avec les 5 candidats à la primaire socialiste en vue des présidentielles.
4: Oui, c'est vrai.
2: En prime time, ouais. Alors, ça paraît pas beaucoup, 5 candidats, mais c'est quand même le double de leurs téléspectateurs hier soir. Vraiment. Lavinia Reason, c'est sur Fun Radio.

0: tous les jours, tous les matins sur Fun Radio. Vous le savez, on joue avec les chiffres juste avant les infos. On va jouer là dans moins de 10 minutes. Je vous donne une petite indication sur le premier chiffre. On ferait cette action 2850 fois dans une vie. C'est une moyenne, bien sûr.
1: D'accord.
0: 2850 fois dans une vie. C'est calculé, on ferait cette action. Certains font chuter la moyenne.
1: Ouais.
0: D'autres, non.
2: Nous, on se positionne comment dans ce studio, à ton avis, là-dessus?
0: Il y en a qui font chuter la moyenne.
2: D'accord.
3: T'as mis un suspense avec cette question, hein.
0: Je préfère vous le dire directement. On va en parler dans 3 minutes, car là, pour l'instant, je paye de la facture.
4: Bruno paye vos factures.
0: Ouais, on fait ça tous les matins en direct sur Fun Radio. Alors, je le dis parce qu'on a simplifié. Vous envoyez facture par SMS. Ensuite, nos équipes s'occupent de tout. Et puis, si vous êtes tiré au sort le matin, votre facture est payée en live et en instantané. On est la seule radio à faire ça. C'est-à-dire que quand vous passez à l'antenne, je fais le virement. Là, au moment où je parle, pour ceux qui nous suivent en vidéo, j'ai le téléphone entre les mains, directement connecté au compte des factures, et je vire directement l'argent sur votre compte à vous. Tirage au sort ce matin, nous appelons Julie. On part du côté de Bernice, je crois que ça s'appelle.
5: Allô
0: comme ça. Julie ?
5: Oui ?
0: Bonjour Julie.
5: Bonjour.
0: Quel est le seul animateur radio qui paye tes factures ?
5: C'est Bruno sur Fun Radio.
1: Ouais, bravo Julie.
0: On aime bien ce sourire dans la voix dès le matin. Julie, Bernice, c'est dans le Gard,
5: oui.
0: C'est ça ?
5: C'est ça, c'est à côté de Nîmes.
0: D'accord. Tu fais quoi dans la vie ?
5: Je suis éleveuse canin.
0: Quelle race de chien ?
5: Alors, je fais des Shiba Inu, je fais des petits Spitz aussi, je fais des hybridations entre des Shiba, entre le, justement les Spitz et les bichons. Ça
1: c'est,
5: fait des petits
1: c'est pas
5: pose.
1: Très bien vu, les hybridations, non, dans le milieu canin ?
5: Non, mais justement, ça se fait de plus en plus et ça crée de nouvelles races.
1: D'accord. Faut juste faire attention aux maladies, quoi.
2: Ouais, c'est des petits chiens.
5: C'est bien surveillé et à partir du moment où c'est contrôlé, non, il n'y a pas de problème. Ouais, c'est très demandé en ce moment, en tout cas.
0: Moi, je fais des croisements entre des Spritz, par contre.
5: C'est bien aussi.
1: Et c'est Saint-Germain.
0: Exactement. Et il y a moins de problèmes. Bon, Julie, dis-moi, tu m'as envoyé une facture de 292,88 €. Ça correspond à quoi?
5: Oui. Alors, ce sont les tickets de participation à un Irox auquel je vais participer avec mon chéri fin janvier à Amsterdam.
2: Ah, trop bien!
0: Mais alors, ça veut dire qu'il y a des gens qui vont à Amsterdam autre que pour bouffer des space cakes et fumer de la weed. Mais
1: ouais.
5: Exactement. Fou, on y va pour faire du sport aussi.
2: Bon. Oui, mais aussi, vous allez quand même en profiter une fois que le sport sera fait.
0: Non, mais tu vas pas lui dire. Oui. Moi aussi, moi, je vais quand même fumer de la drogue. Tu peux pas dire
2: mais
0: ça.
2: C'est légal là-bas.
0: Non, mais même, enfin, c'est.
2: Bah, c'est légal.
0: Enfin, ici, on est en France, tu peux pas dire ça.
2: C'est légal, c'est légal.
3: Tu vas pas aller à Amsterdam sans faire un pipe show quand même.
0: tu vas pas aller à Amsterdam sans aller taper des prostituées.
3: Putain,
0: bah,
3: quand même.
0: Mais comment je t'ai élevé, merde. Christina, des fois, tu perds le sens de la raison. Bon, alors, et dis-moi, l'Irox. Redécris-nous un peu, c'est quoi? Enfin, on sait ce que c'est. On sait que c'est très physique, mais il y a quoi comme épreuve?
5: Alors, c'est une course hybride. En fait, on fait 8 boucles de 1 km et entre chaque boucle, on a un exercice à faire. Donc, ça peut être du rameur, on pousse des chariots, on fait des burpees, on jette des ballons en l'air. Voilà. Pour résumer rapidement.
1: Julie, tu sais, tu te rappelles, il y a eu une polémique la semaine dernière avec cette nana de l'Irox qui avait eu malheureusement une diarrhée et qui a continué l'Irox et qui l'a gagné.
5: Oui.
1: T'en penses quoi, toi, de ça? Tu penses qu'elle aurait dû arrêter et dire, c'est bon, je vais me faire soigner ou pas?
5: En tout cas, moi, à sa place, oui, je me serais arrêtée, j'aurais demandé une pelle pour que je creuse moi-même un trou dans lequel on m'enterre.
2: Bah oui, tu m'étonnes.
5: Après, bon, elle, c'est une grande compétitrice, c'est meilleure mondiale et
0: bon, et en
5: on
0: tout
5: sait
0: cas,
5: pas trop ce qu'il y a derrière entre les sponsors et compagnie.
2: Bah là, on a vu quand même.
0: Je trouve que c'est une belle activité à faire en couple. Ça coûte 292,88 €.
5: Oui.
0: L'argent est sur ton compte, je viens de te faire le virement.
5: Oui.
0: Ben, elle est en train de vérifier. Non, t'as raison, c'est comme ça tu peux dire aux auditeurs, oui, c'est bon, l'argent est sur mon compte.
5: C'est bon, ouais.
2: Bon, bah, trop bien.
0: Et ben voilà, tu vois, il n'y a pas.
3: Bon séjour, hein, drogue-toi. Hein.
0: Je te fais des bisous, Julie.
5: Bisous à tout le monde, merci
1: bisous,
5: beaucoup.
1: Bye bye,
5: bisous,
1: bon courage.
5: Hein. Bye bye.
0: Tu sais que je suis allé une fois à Amsterdam.
2: Mais c'est génial, Amsterdam.
0: Et Christina, donc quand je suis rentrée, elle m'a dit alors, t'as fait quoi? En mode, tu vois, t'es allé au quartier rouge, etc. Et moi, je lui ai dit, bah, je suis allé voir le musée Van Gogh. Il y a un tableau de Vermeer que je voulais aller voir au musée national, etc.
1: La maison d'Anne Frank,
0: etc. Et l'autre, elle m'a regardé, mais t'es pas allé fumer un pétard?
2: Ben non.
0: Bah, et je lui ai dit, bah non.
2: Alors, tu sais que moi j'y suis allée deux fois et j'ai toujours pas vu la maison d'Anne Frank et le musée de Van Gogh.
0: Et elle était super déçue et je me suis sentie jugée. Et je me suis dit, bah, excuse-moi.
2: Et je suis sûre que t'as fait du vélo en plus.
0: Ouais.
1: Mais avec Christina hors de France, c'est une autre personne.
3: Mais c'est quoi,
1: c'est une hors la loi.
0: Avec Christina hors de France, ça finit en taule.
3: Les services sociaux, s'il vous plaît.
0: BMRX à David Guetta, c'est tout de suite, c'est sur Fun Radio.
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2: Il est 6h56, vous arrivez pour la première fois sur Fun Radio, c'est une bonne idée. Je m'appelle Bruno. Vous arrivez sur une émission de radio où vous êtes un peu assis à une table avec des potes qui prennent le petit-déj. Je préfère vous prévenir avec tout ce que ça incombe, c'est-à-dire que des fois, il n'y a pas trop de filtres. Notamment sur les pétards.
3: Eh, j'ai pas dit ça, hein.
4: Oh, t'as pas dit le contraire non plus, hein. On va te faire réécouter.
2: Ouais, restons sur une thématique. L'info, c'est rigolo, juste après les infos de 7h, puisqu'on était en train de parler de cannabis tout à l'heure.
3: Ah oui, j'ai une super info.
2: C'est de la drogue, et évidemment, il ne faut pas en consommer.
3: C'est interdit en France.
2: Mais même, c'est au-delà de ça. Enfin bon, bref, c'est pas le sujet. Elle est tombée sur une info, Christina, qui est très drôle.
3: Oui.
2: Par rapport à une saisie, justement, de cannabis. On en parlera après les infos de 7h. 7h10, vous allez jouer avec nous. On vous offre un séjour bel en bras.
3: Oui, c'est pour 4 personnes. Ce sont vos prochaines vacances. Vous déciderez si vous partez à la Toussaint, pendant les vacances de Noël, ou bien hors vacances scolaires, vous pouvez choisir. Attendez, c'est vous qui choisissez. Vous pouvez partir tout seul, à 2, à 3, à 4. C'est un séjour sur mesure.
2: Eh ben, t'as vu? J'anime maintenant avec...
5: tu vas partir à la montagne, t'as la plage.
3: Oh mon dieu.
6: Elle est pas venue la syllabe.
3: Non.
6: Ça arrive.
3: Elle est restée coincée dans ma gorge.
6: On arrive tous les matins.
2: Bon les amis, il est 6h57. Dans 3 minutes ce sont les infos. Et qu'est-ce qu'on fait avant les infos?
6: On les joue chiffres avec.
2: Voilà, très bien.
4: Ah, c'est un petit truc en
6: on
4: plus là.
6: On fait les chiffres. Allez vas-y.
2: On joue avec les chiffres.
6: Excuse-moi.
2: Tous les matins avant les infos. Je vous le disais tout à l'heure, on ferait cette action 2580 fois en une vie.
4: Ouah, attends, faut que tu nous aides un petit peu sur le. Un petit indice, quoi.
6: C'est lire un truc?
4: Bah oui, c'est forcément lire un truc.
2: Tu m'as dit. Non, j'ai compris, c'est lire.
6: Lire un truc, quoi.
4: Ah, lire.
2: Non, ouais, c'est lire. Non, c'est pas lire un truc.
4: C'est par rapport à un abonnement? Est-ce qu'on a besoin d'un abonnement pour faire ça?
2: Je pense pas.
3: Est-ce que c'est juré parce que tout va pas comme on veut?
4: Dire des gros mots, tu veux dire?
2: En fait. Christina, si ce matin tu ne te sens pas capable de faire des phrases, moi ce que je te propose c'est que tu me les écrives.
3: Mais non, mais en plus je suis en pleine forme.
2: Et je les lirai à ta place. Parce que t'es consciente que depuis 5 minutes on ne parle pas la même langue.
3: C'est pas ce qui m'arrive.
6: Je vais faire une proposition comme Christina. Est-ce que qui est les clés?
4: Non, ça doit être farine.
2: On ferait l'amour.
4: Ouais.
2: 2580 fois en une vie. Donc c'est pour ça que je disais, certains chutent la moyenne. Après, attention, je regarde Lucas, notre réalisateur, avec quelqu'un.
7: Oui. Voilà.
4: C'est toujours bien de préciser.
3: C'est pas tant, hein.
2: C'est une enquête du REX réalisée en Angleterre sur une espérance de vie. Ça représente environ un câlin tous les 11 jours sur une espérance de vie de 80 ans. Mais après, ça varie selon l'âge, la période de vie, le couple, la santé. L'enquête révèle également qu'on a 5 partenaires sur une vie différents en moyenne.
4: Ah ouais?
2: Oui, on a fait un peu péter la moyenne.
4: Ok.
2: Un deuxième chiffre?
4: Ah oui.
2: 28% des Français l'ont déjà fait avec leurs voisins.
4: On change de thème là.
2: Ça n'a strictement rien à voir avec le premier thème.
6: Les dénoncer?
4: Bah. Alors. Quelle année ton sondage?
2: L'enquête a été faite cette année, pas en 42.
6: Ah, mille excuses.
3: Non. Est-ce que ce serait pas monter un meuble? Tu demandes de l'aide?
2: À tes voisins?
3: Bah oui, tu peux si tu t'entends bien avec eux.
2: Non.
6: Faire un apéro?
4: Ouais, l'apéro.
2: Non.
4: Partager une quiche?
2: Non.
4: Faire une fête des voisins?
2: Non.
3: Demander à un voisin de te garder ton enfant?
2: Non.
3: Non.
4: Appeler la police parce qu'ils font une fête?
6: Filer les clés de son appart?
2: Non.
4: Bah on sait pas, Bruno.
3: S'engueuler?
2: 28% des Français ont déjà emprunté quelque chose à leur voisin.
4: Ah oui, bien sûr.
2: Et oui, bien sûr, tu le sais, cette pelle que t'empruntes pour le jardin, puis qui reste chez toi, en fait.
4: Après, ça marche aussi si le voisin n'est pas au courant qu'on lui a emprunté un truc.
2: Non, ça marche pas, c'est du vol.
4: Il faudra pas que mon voisin sache.
2: Entre Bob Marley, là, et Al Capone, comment tenir?
6: J'ai un drapeau blanc, moi.
4: Ben non, mais si tu rends, c'est pas vrai, hein.
2: La place des filles dans l'équipe. Tu sais, il y a une époque où on disait, ouais, bah, les filles dans les équipes de radio, c'est pour faire pot de fleurs, machin, etc. Bah, comment te dire?
6: C'est moi, c'est
2: maintenant, c'est Pino. Pino et moi, on se regarde, et t'as les deux autres qui vont nous envoyer en tôle. Fun Radio, il est 7h.

0: Oriane Doro pour les infos, bonjour.
1: Bonjour Bruno, bonjour à tous. Encore une journée très ensoleillée avec de fortes chaleurs dans le sud-ouest.
0: Et cet appel à la vigilance des patrons de l'intelligence artificielle devant les Nations Unies.
1: Le géant américain OpenAI estime qu'elle nécessite une attention extrême, tandis qu'Anthropic s'engage à ralentir son développement. Première fois que cette question était abordée devant le Conseil de sécurité de l'ONU. Plusieurs professionnels du secteur ont alerté ces dernières semaines sur la menace que représente l'IA pour l'avenir de l'humanité. Un site du gouvernement australien a par exemple été infiltré cet été par un agent autonome d'OpenAI. Et deux jours après son discours à la tribune de l'ONU, Emmanuel Macron sera interviewé ce soir à 20h sur TF1 et sur France 2, et ce, à 7 mois de la fin de son mandat. Il devrait être question des conflits internationaux et de leurs répercussions sur le quotidien des Français. Les 5 candidats à la primaire de la gauche participaient hier soir à leur premier débat télévisé. Olivier Faure, Ségolène Royal, Raphaël Glucksmann, Emmanuel Morel et Jérôme Guedj se sont affrontés notamment sur la question d'une éventuelle alliance avec la France Insoumise. Débat qui s'est déroulé en l'absence du député Philippe Brun, accusé de violence par une ancienne collaboratrice. La Cour d'appel de Paris a rejeté hier soir sa demande d'être réintégré à la primaire. Le candidat social-démocrate à la présidentielle sera désigné par les militants en 2 tours, les 9 et 10 octobre, puis les 16 et 17.
0: Les fournisseurs d'accès Internet dans le viseur des familles rurales.
1: L'association de défense des consommateurs annonce ce matin avoir engagé des actions de groupe contre Bouygues Télécom, Free, Orange et SFR. Elle leur reproche de ne pas avoir respecté l'obligation de mentionner le seuil de débit Internet minimal de leur box Internet, avec comme conséquence des débits insuffisants dans certaines zones. Famille Rurale évoque un préjudice qui pourrait se chiffrer à plusieurs milliards d'euros.
0: Du foot et les Lyonnaises qui ont réussi leur entrée dans la Ligue des Champions féminines.
1: L'OL a écrasé le Servette de Genève 8-0 hier soir. 8 buts dont un triplé de Marie-Antoinette Katoto. Le Paris FC de son côté a passé une moins bonne soirée. Les Parisiens sont inclinés 5-2 face au FC Barcelone. Et puis en volley, les Français affronteront la Finlande demain en demi-finale de l'Euro.
0: On finit avec la météo de cette journée.
1: Eh bien, le beau temps résiste et la chaleur persiste dans le sud-ouest. On attend encore jusqu'à 34 degrés en Gironde. Quelques bancs de brouillard sont présents ce matin autour du golfe du Lion, tandis que les nuages sont plus nombreux sur la moitié nord de la Bretagne au Grand Est. Cet après-midi, le soleil va briller du nord au sud avec un ciel légèrement voilé sur la moitié est et pas mal de vent dans la vallée du Rhône et sur le Cap Corse. Il fait 10 degrés à Sens ce matin, 13 à Valenciennes, à Clisson et à Étretat, 14 à Paris, à Saint-Jean-de-Luz, 15 à Valréas. Cet après-midi, il fera 22 à Modane, 26 à Cisco, 29 à Azel-Rideau, jusqu'à 31 à Rocamadour.

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1: Bonjour tout le monde, jeudi aujourd'hui, c'est le 24 septembre, j'espère que ça va bien, merci de vous réveiller avec Fun Radio, merci d'être fidèle au rendez-vous, vous savez que vous pouvez programmer l'appli Fun Radio pour que ça devienne votre réveil, plutôt que d'avoir la sonnerie insupportable, que tu mets en snooze, qui se remet à sonner, que tu remets en snooze, qui se remet à sonner, bref, mettez Fun Radio dès votre réveil, vous réveillez avec le son de Fun Radio, là par exemple, le bébé Rick, ça il va faire plaisir, ou encore Justé.
2: Ah c'est sympa ça
1: ouais. C'est pas une nouveauté.
3: Oui, c'est une reprise.
1: Oui, non, mais même le titre en lui-même existe déjà depuis longtemps. Je vois vous ambiancer. Alors, par contre, tiens, puisqu'on parle de pas une nouveauté.
3: Les deux cons, là.
1: On va voir le Zoom de Pino ce matin. Le Zoom de Pino qui va arriver avant 7h30 et qui, pour le coup, va nous emmener loin.
3: Oui, on part en 1987 et ça non plus, c'est pas une nouveauté. Écoutez.
1: Qui s'appelait Gold.
3: Exactement, laissez-nous chanter. Et alors vous saurez combien coûtait le plein d'essence en 87.
2: Ça va faire mal, je pense.
1: Pino est là, vous l'avez entendu.
3: Salut.
1: Il y a Karina.
4: Bonjour.
1: Il y a Christina.
5: Coucou.
1: On va jouer avec vous au coup de pression dans 10 minutes. Vous envoyez Bruno par SMS au 74 900. On vous offre vos vacances avec Benombra. Mais pour l'instant, l'info, c'est rigolo. On est dans une thématique, la drogue c'est mal, hein, je le redis, parce que les gens vont se dire. D'ailleurs, c'est tellement mal que ça part à l'étranger avec un stock de drogue qui a été trouvé par la police.
2: Ouais, et un gros stock, puisque donc la police indonésienne a saisi 3,3 tonnes de marijuana, ce qui est énorme, dans un quartier de Jakarta. Donc, ils ont décidé en fait de faire disparaître la drogue et de la brûler.
4: Ah.
2: Sauf que donc ils l'ont brûlée.
1: Il y avait déjà eu cette info. Hein.
2: Bah oui. Les policiers
1: se répète.
2: Mais oui, ils se sont protégés eux avec des masques. C'est pas le souci pour eux. Sauf qu'ils ont obligé, ils ont oublié de prévenir tous les habitants des alentours et donc ils ont commencé à avoir des maux de tête, à être désorientés et tout.
4: Ouais.
2: Et tout le monde se demandait mais qu'est-ce qui se passe et tout. Bah en fait c'est que le nuage avec le vent, bah il est allé sur le village d'à côté et ils étaient tous dans un état second.
3: Oh la boulangerie.
1: Oh la man.
3: Oh une baguette qui marche, wow.
1: 7h06, vous avez choisi

0: 7h09, c'est Fun Radio. C'est la Saint-Anatole aujourd'hui. Donc je souhaite une bonne fête à mon fils.
1: Ah, bonne fête, Anatole.
0: C'est également la Saint-Mercedes, à qui je souhaite un bon plein d'essence. Coup de pression ce matin, on va jouer avec Marion. Bonjour Marion.
2: Bonjour Marion, bonjour tout le monde.
1: Salut. Coucou. Marion.
0: Tu es à Hyères, on est dans le Var, tu es militaire, donc je suppose que tu es dans la marine.
2: Oui, tout à fait.
0: T'as quel grade dans la marine nationale?
2: Premier maître.
0: Premier maître. Sois la bienvenue chez nous, Marion. Ce matin, c'est un séjour bel en bras que nous t'offrons.
3: Et c'est un séjour que tu peux utiliser soit pour toi toute seule, soit pour deux, trois, quatre. Tu choisiras, c'est un séjour sur mesure. Tu vas choisir un des 40 centres bel en bras en France. À la campagne, à la montagne, au bord de la plage, là pour l'année qui vient. Tu iras quand tu veux.
0: Je veux partir au ski, okay. Par exemple. Très beau centre bel en bras dans les stations de sport d'hiver. Marion, la règle du coup de pression, tu la connais. Pendant une minute, je te pose des questions. Et à ces questions, j'ai besoin de trois bonnes réponses. Mais j'ai besoin de trois bonnes réponses à la suite. D'accord?
2: Oui.
0: À chaque fois que tu te plantes, tu repars à zéro.
2: D'accord.
0: Les questions que je te pose, tu es obligé d'y répondre. Tu n'as pas le droit de dire je passe. D'accord? Et puis surtout, tu n'as pas le droit d'hésiter. On te laisse une seconde pour répondre. Au-dessus de une seconde, c'est l'élimination directe. Ok?
2: Ok, pas de soucis.
0: Top chrono. Quel acteur joue Indiana Jones jeune dans le film Indiana Jones et la dernière croisade?
2: Harrison Ford.
0: River Phoenix. Quelle est la monnaie de la Suisse?
2: L'euro.
0: Le franc suisse. Quel instrument mesure l'humidité de l'air?
2: L'hygromètre.
0: Un point. Quelle est la capitale de l'Islande?
2: Reykjavik.
0: Deux points. Qui a composé le célèbre Boléro?
2: Ravel.
0: C'est gagné.
3: Oui. Trop cool. Bravo Marion. Excellent.
2: Merci.
0: Le Boléro de Ravel. Marion, c'est genre bel en bras pour toi chérie.
2: Bah merci à vous.
0: Merci à toi. Et t'as vu, vite fait, bien faire. Très militaire.
2: Ouais.
0: Très dans la discipline. Marion, on t'embrasse.
2: Merci à vous.
3: Bonnes vacances, Marion.
1: Bonnes vacances, ouais.
0: Bonjour, Cassandra.
4: Bonjour.
1: Salut, Cassandra.
4: Bonjour, Radio.
0: Et Cassandra, si tu fais aussi bien que Marion, c'est gagné pour toi aussi. T'es prête?
4: Allez, c'est parti.
0: Top chrono. Quel est le nom scientifique de l'être humain?
4: L'eau.
0: L'homo sapiens. Quelle est la racine carrée de 81?
4: 50.
0: 9. Quelle est la date de la prise de la Bastille avec l'année?
4: 45.
0: 1789, le 14 juillet. Quel groupe britannique a enregistré l'album mythique Abbey Road? Allez.
1: Allez, bye bye.
0: Cassandra, de toi-même, tu voyais que c'était mal parti?
4: Ah oui, tout à fait.
0: Oui, on va pas se mentir.
3: Allez, bonne journée.
0: Bisous, Cassandra. Maxence, bonjour.
5: Salut l'équipe, salut Bruno.
3: Salut Maxence.
0: Maxence, on finit avec toi, t'es prêt?
5: Allez, c'est parti.
0: Top chrono. Quel groupe mythique a enregistré l'album mythique Abbey Road?
5: Les Beatles.
0: Un point. Dans quel pays se trouve le mont Fuji?
5: Japon.
0: Deux points. Comment appelle-t-on un ensemble de quatre musiciens?
5: Un groupe.
0: Non, un quatuor. Dans quel sport trouve-t-on les termes strike et spare?
5: Le bowling.
0: Oui, un point. Quel est le numéro du département du Nord?
5: Le 1.
0: Le 59. Quel condiment vert japonais accompagne traditionnellement les sushis?
5: Cornichon.
0: Le wasabi. Quel sport se pratique avec une crosse et une balle sur gazon?
5: Ok.
0: Oui, sur gazon. Je te le prends. 7 x 3, ça fait combien?
5: 21.
0: Ok. Qui a écrit Le Rouge et le Noir?
5: Molière.
0: Stendhal. Quel est le plus grand animal terrestre actuel?
5: Girafe.
0: L'éléphant d'Afrique. Combien de millimètres y a-t-il dans un centimètre?
5: 100.
0: 10. Quelle est la capitale des États-Unis?
5: Washington.
0: Mettez en bout de chrono.
5: Ok.
3: Dommage.
0: Dommage, Maxence.
5: Pas grave.
0: Belle journée.
5: Allez, merci, belle journée.
3: Bisous,
0: oui,
3: Maxence.
0: Je vois que vous me regardez sur le plus grand animal terrestre actuel. Il a dit la girafe, j'ai dit c'est l'éléphant. Peut-être que ça aurait été le plus gros, il peut être très grand, c'est l'éléphant.
1: T'aurais pas tort.
0: De toute façon, il s'était planté avant.
3: Oui,
0: après,
3: oui.
0: Il aurait pas eu l'enchaînement, les amis. Le zoom de Pino va arriver. Et je vous ai choisi un son de 1987. Si vous êtes en voiture avec vos parents vont être contents. Vous peut-être un peu moins, mais c'est un son qui était culte en 1987. Ça arrive là, juste après Just.

0: 7h16, c'est Fun Radio, on plonge dans le temps.
1: Nombre du sexe. Zoom sur. 1987.
0: Tous les matins avec Pilon, on joue avec une année, ça peut arriver n'importe quand dans l'émission. On jongle entre 1980 et 2025. Ça s'appelle le Zoom. Ça nous permet de réécouter des petits extraits de morceaux qui ont marqué une année en particulier. L'année 1987. Et ce titre de U2, With or Without You.
2: C'était pour te faire plaisir, mon Bruce.
0: Oh, tu me fais plaisir.
2: Allez, en 87.
0: Non, par contre, oui. Tu me fais plaisir si tu veux faire.
2: Bah, on a qu'à laisser le titre. Hein. Moi, ça me dérange pas. Hein. Allez, en 87, on écoutait l'équivalent de Plastic Bertrand.
3: Oh, ça va pas, non?
2: Je savais
0: Michael
2: que j'allais agresser.
0: Jackson, Man in the Mirror.
2: L'homme dans le miroir, quelque part.
0: Oui, bien sûr.
3: C'est la traduction.
2: Littéral. Allez, en 87, combien coûtait le litre d'essence en euros?
3: Ah, en euros, c'était moins d'un euro, j'imagine.
2: Ouais, moins d'un euro.
3: Ah, c'est vrai.
0: Centimes d'euros.
2: Un petit peu plus, ouais.
3: 70 centimes d'euros.
2: Allez, je te l'accorde, ouais. Entre 58 et 73 centimes.
3: Voilà. Oh la vache.
2: Donc en 87, il n'y avait pas de manifestation. Tout le monde trouvait ça plutôt cool. Et alors, ce que je savais pas, en fait, c'est que c'est depuis 85 que c'est les

0: À l'époque, les dessins animés étaient assez genrés quand même.
1: C'est marrant, mais toi, tu peux kiffer, je pense.
0: Ah, Nicky Larson.
1: Non. Est-ce que vous voulez un indice?
0: Ouais.
1: Générique.
2: Tortues
0: Ninja.
2: Ah, bah ouais, bah, on est sur un gros indice.
0: J'adorais les Tortues Ninja.
1: 10 saisons, les Tortues Ninja. Est-ce que vous vous souvenez des noms des personnages?
2: Donatello, Michelangelo, Raffaello et Ferrero.
1: Et les Benjamin Ferrero. Les... Non, Leonardo.
2: Ah, Leonardo.
1: Ça a cartonné.
2: Ouais, mais c'était pas mon préf.
1: Et en 87, deuxième plaisir, je te fais mon bruit avec ce titre.
2: Tu n'imagines pas à quel point, tu sais, moi j'ai une mémoire musicale. Je ferme les yeux, je suis sur le canapé de mes parents, le samedi soir, en regardant Les Enfants du Rock. Et je me dis, moi, mon métier, ça va être de faire des trucs autour de la musique.
1: Oh ouais.
2: Et l'échec, du coup.
0: Et tu nous as rencontrés, et voilà.
1: Ça te rappelle des bons souvenirs.
2: Ouais, je suis fan, bien sûr.
1: Allez, on parle d'un homme en 87 qui est nommé Miroslav Mihailovic. Il a fait quelque chose pendant 54 heures de suite, à votre avis. Ça a un rapport avec notre métier.
0: Il a parlé.
1: Bah, il a parlé, mais en faisant un truc spécial pendant.
3: Bah, il a fait de la radio.
2: La même chanson.
1: Non.
2: Un karaoké.
1: Non. Qu'est-ce qu'on fait nous? Le but le matin, c'est quoi?
3: De rire.
1: Ouais. Bah, qu'est-ce qu'il a fait pendant?
3: Il a ri.
1: Non, il a pas rigolé. Il a fait pire, il a voulu faire rigoler les gens. Comment?
0: Un one man show?
1: Bah allez, je te l'accorde. Il a raconté des blagues pendant 54 heures de suite. Donc
0: génial.
1: Il a pris le, vous savez, le livre des toilettes.
0: Ouais.
1: Il a raconté des blagues. Donc au total, il a raconté 287 000 blagues.
3: Oh la vache.
2: Mais il y a quand même des gens qui sont mariés à un moment.
1: Bah ouais, il y avait des gens, ils tournaient en face de lui.
2: Ah d'accord.
1: Ah, je c'est con, Miroslav.
0: Ah, je la connaissais avec un Allemand.
2: On finit le Zoom de Pino tous les matins avec un titre de l'année qu'on écoute en entier. C'est moi qui le choisis. Et là, pour le coup, je l'ai jamais passé, ce titre de 1987, qui a été un gros tube en 1987. C'est ça.

0: suivez bien, parce que c'était un version remix en 87, ça faisait Get Down, Tina Charles, tout de suite sur Fun Radio.
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4: Les amis, on est en plein cœur du Zoom de Pinot. On a joué tout à l'heure avec l'année 1987. Et comme chaque matin, on finit le Zoom de Pinot avec un titre de l'année qu'on écoute en entier. J'ai le choix du titre, mais surtout pour ces années-là, parce que globalement, 1987, j'étais le seul né de l'équipe.
5: Non.
4: J'exagère. C'est pour te rajeunir un peu.
5: Ah, ouais. T'es gentil.
4: Son 1987 que je vous ai choisi ce matin, c'est celui-ci.
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0: Le son de 1987 et c'était Tina Charles avec I Love to Love. Il y a Tata Carina, je peux te dire, qui était mais alors.
1: J'adore cette chanson, c'est une de mes chansons préférées, Bruno.
0: Un vieux dos, c'est important.
1: Ah ouais, ouais, ouais. Tu parles de quoi, de la musique ou de moi?
0: Bah, les deux. Et Pino, quand même, en tête, il a dit, ah ouais, c'est un peu vieilli, ça.
2: Non, mais musicalement, ça reste frais, hein.
0: Bon, tiens, justement. Pino, ça tombe bien que tu la ramènes. Je suis tombé sur une étude concernant l'heure d'arrivée médiane des invités. Tu sais, quand tu fais, quand vous venez à une soirée, est-ce que vous êtes du genre à arriver en avance ou en retard? Carina?
1: Oh, bah, moi, j'arrive très clairement en retard, Bruno. J'arrive jamais en avance.
0: Cri.
3: Ouais, tu me connais, Bruno? Tu m'as déjà vu à l'heure quelque part?
0: Je demande par rapport aux auditeurs.
3: Non, ouais. Non, moi, j'arrive au moins une heure en retard, je pense.
1: Oh, Pino, ça, c'est pas poli quand même. Une heure, c'est trop.
0: C'est le seul mec qui peut être là avant Pino.
1: Pino, il est là en avance, c'est insupportable.
2: Moi, je viens de la campagne, donc moi, à la campagne, bah, quand t'as une soirée, t'arrives à l'heure, quoi, tu vois. Et alors, à Paris, quand je suis arrivé ici, j'ai compris qu'en fait, il y a une heure à peu près correcte, tu vois. Et en fait, tout le monde débarque une heure et quart après. Voilà. Donc, t'es comme un con dans la pièce. Et Karine, une fois, m'a invité, bah, voilà. Donc, j'étais assis sur ma chaise, j'attendais que les autres arrivent.
0: Quoi. Il y a une étude qui a été réalisée, ils ont interrogé un panel de personnalités, de gens sur leurs habitudes de soirée. Et les chiffres sont sans appel. Personne n'arrive à l'heure exacte, sauf Pino. Donc, l'heure d'arrivée médiane des invités se situe 58 minutes après le début de la soirée.
3: Ah ouais?
0: Il y a moins de 9% des participants arrivent en avance. Et 52% débarqueront dans le courant de la soirée pendant la première heure. Il y a 1% des participants qui seront là plus de 4 heures après le début des festivités.
3: Mais parce que déjà, tu penses à celui qui reçoit.
1: Oui.
3: Lui-même est en retard, tu vois, il n'est pas prêt et ça sonne et rien n'est prêt. Puis il n'y a pas d'ambiance au début.
2: À ce moment-là, il dit 21h et pas 20h et puis moi, j'arrive à 21h.
3: Hein. Ça sera pareil.
0: 01-42-48-5000, venez nous dire à quelle heure vous arrivez une soirée. Enfin, je veux dire, est-ce que vous êtes en avance ou en retard? Et puis, on va jouer le jeu des 5000 qui arrive. Bruno par SMS au 74-900. Il y a 5000 euros cash à gagner là. Après les infos, il est 7h30. Fun Radio. Oriane Dereau pour les infos, bonjour.
4: Bonjour Bruno, bonjour à tous. Quelques passages nuageux sur le nord-ouest, mais le soleil s'impose partout ailleurs.
0: Le président chinois entame une visite officielle de 3 jours aux États-Unis.
4: C'est la première depuis 2015 pendant le mandat de Barack Obama. Sa descente de l'avion hier, Xi Jinping a été accueilli par Donald Trump en personne. Une démarche exceptionnelle de la part d'un président américain. Washington espère en effet prolonger la trêve commerciale avec Pékin. Les deux chefs d'État aborderont également la question de l'intelligence artificielle. Hier, plusieurs grands patrons de l'IA ont de nouveau appelé à la vigilance devant les Nations Unies à New York. Le géant américain OpenAI estime qu'elle nécessite une attention extrême, tandis qu'Anthropic s'engage à ralentir son développement. Première fois que cette question était abordée devant le Conseil de sécurité. Le Covid-19 fait son retour en France. D'après les chiffres publiés par Santé publique France, le nombre de cas est en augmentation depuis le début du mois avec une hausse des hospitalisations. 16% de passages aux urgences supplémentaires recensés la semaine dernière pour des suspicions de Covid chez les enfants. 67% pour les adultes. La campagne de vaccination contre le virus démarrera mi-octobre comme celle de la grippe. Journée de grève chez SFR. Les salariés de l'opérateur sont appelés à cesser le travail cet après-midi pour faire entendre leur inquiétude face au rachat de SFR par Bouygues Télécom, Free et Orange. Les syndicats dénoncent des indemnités de départ insuffisantes et des garanties trop floues au sujet notamment des salariés de 120 boutiques.
0: La baignade est fortement déconseillée aujourd'hui sur la côte aquitaine.
4: La préfecture a lancé une alerte maximale aux baïnes, ces courants qui emportent les nageurs vers le large. Cela concerne les plages des Pyrénées-Atlantiques, des Landes, de la Gironde et de la Charente-Maritime, sachant qu'un nouveau pic de chaleur est attendu dans le sud-ouest avec 34 degrés à Bordeaux. Et puis le risque d'incendie, lui, gagne du terrain dans le sud. 11 départements sont en vigilance orange en raison du risque élevé de feux de forêt des Pyrénées-Orientales au Var, en passant par l'Aveyron, tandis que les Bouches-du-Rhône ont été placées carrément en alerte rouge.
0: Du sport, foot ce soir, le coup d'envoi de la Ligue des Nations.
4: 8 matchs à suivre, notamment Pays-Bas-Allemagne, Serbie-Grèce ou encore Norvège-Danemark. Avant le match de la France demain, ce sera contre la Turquie.
0: On finit avec la météo de cette journée.
4: Le beau temps résiste et la chaleur persiste dans le sud-ouest. On attend jusqu'à 34 degrés en Gironde. Quelques bandes brouillard sont présents ce matin autour du golfe du Lion, tandis que les nuages sont nombreux sur la moitié nord de la Bretagne au Grand Est. Cet après-midi, le soleil brillera du nord au sud avec un ciel légèrement voilé sur la moitié est. Et puis, il y aura pas mal de vent dans la vallée du Rhône et sur le Cap Corse. Il fait 10 degrés à Montluçon ce matin, 12 à Vite-Savonne, 13 à Vouvray, 14 à Ouessant, 16 à Perpignan. Cet après-midi, il fera 20 degrés au Touquet, 25 à Paris, jusqu'à 26 à La Ferté-Bernard, à Mont-Soleil-Mines ou encore à Antibes.
0: 7h34, c'est Fun Radio. Bisous à Mathis qui m'a envoyé ce message en DM là sur le compte Bruno Fun Radio. Petit message pour vous dire que je vous écoute tous les jours au boulot. Mes collègues commencent même à connaître vos voix.
3: Oh, merci.
0: Ben Nelly qui dit, je rate rarement une émission. Vous êtes clairement devenu mon quotidien maintenant.
3: C'est cool.
0: Merci, Nelly. Marc qui dit, franchement, vous êtes devenu mon réveil officiel. Merci pour tous ces bons moments. Et ben, bienvenue à toi, Marc. Fun Radio Dance Music dans la demi-heure. Robin Schulz. Beaucoup ça. Mais pour l'instant, accueillons Maud. Bonjour Maud.
5: Bonjour l'équipe.
3: Bonjour
0: Maud. Maud, tu as 32 ans, tu es assistante comptable. On est à Saint-Lô avec toi, département de la Manche.
5: Oui.
0: Tu as envoyé Bruno par SMS au 74 900 pour jouer au jeu des 5000. C'est donc avec toi que nous allons jouer dans un quart d'heure. Je rappelle le principe du jeu des 5000. Un auditeur arrive à l'antenne, nous donne un thème sur lequel nous allons lui écrire 5 questions que nous lui poserons en direct. Et à chaque bonne réponse aux questions posées selon le thème choisi, l'auditeur, l'auditrice en l'occurrence, gagnera 5000 euros. Quel est le thème que tu as choisi, Maud?
5: La série The Crown.
0: Ah mais c'est marrant, on en parlait hier.
2: Ouais,
3: trop bien.
0: The Crown, qui est une série sur l'histoire de la couronne anglaise et la reine Elisabeth, et puis son enfant et sa descendance, puisque après elle disparaît même dans la série. Maud, tu nous donnes 10 minutes?
5: Oui. D'accord.
0: On te prépare un questionnaire. Et après, on va voir si t'es bonne ou pas. Il y a Karina qui est en train de me dire non.
1: Elle disparaît pas dans la série.
0: Elle meurt pas dans la série.
1: Mais non, mais enfin.
0: Ah mais j'ai pas vu la dernière saison. Bah, alors faut leur dire qu'elle est plus là, la personne. Allez, Charlotte Cardin sur Fun Radio.

0: 7h38, je l'ai jusqu'à la fin, j'aime bien la voix de Charlotte Cardin. C'est Fun Radio les amis, on parle de soirée. Vous êtes dans quel genre de délire quand vous allez à une soirée? Est-ce que vous arrivez en avance ou vous arrivez en retard?
1: On t'a pas demandé toi. Ouais, toi t'arrives plus une petite heure en retard. T'aimes bien aller boire un coup ailleurs,
0: non,
1: et après arriver à la soirée?
0: Pas une petite heure, mais dans la demi-heure. Parce que moi, ouais, en général, quand je vais aux soirées, je pars pas tard parce que je suis fatigué, je me lève le lendemain. Donc.
2: Oui, mais t'arrives pas à l'heure quand même.
0: Non, pas à l'heure, mais non, c'est...
3: Personne ne fait ça en vrai.
2: Oui, mais il faut bien être le premier à arriver.
0: Alors après,
2: quoi,
0: le problème, c'est que quand tu fais des soirées avec les mêmes gens et que tu sais que les mêmes gens arrivent en retard, tu te cales sur eux. Du coup, eux se recalent sur toi. Et après, tu vois, tu passes à table, ouais, il est 23h30. Tu vois, c'est plus possible. On a qui au téléphone? On a Aurore. Bonjour Aurore.
4: Salut Bruno. Salut la famille.
2: Salut Coucou. Aurore.
0: T'es comment toi? Avance ou retard?
4: Moi, je suis carrément en avance. Enfin, 5 minutes en avance, je suis sur le parking. Après, je suis pile poil à l'heure à la porte, en fait.
0: D'accord.
4: Parce que j'ai horreur des gens en retard. Et en fait, si tu veux, je suis dans une région où on appelle ça le quart d'heure stéphanois. Et ça m'agace au plus haut
0: Aurore,
4: c'est horrible.
3: Il y a le quart d'heure partout, hein.
0: Il y a des quarts d'heure partout. Moi, je suis de Charente-Maritime et j'étais persuadé que ça existait que chez moi. On appelait ça le quart d'heure Charente. Le quart d'heure charentais. Donc, si tu veux, on a ce même délire. Bon, toi, t'es plutôt école ponctuelle.
4: Ouais.
0: Aurore, je te fais des bisous. Il y a Jeanne. 27 ans, elle est dans les Deux-Sèvres, elle est coiffeuse. Bonjour Jeanne.
5: Bonjour la famille.
2: Salut Jeanne.
0: Arrivée en avance ou arrivée en retard?
5: Nous c'est arrivé en retard. Quand on est femme d'agriculteur, c'est un peu compliqué l'avance.
0: Bah oui, parce que ça s'arrête jamais. Le soir, faut s'occuper des bêtes, etc. C'est compliqué.
5: Exactement. Et quand on est que des copains agriculteurs, c'est ça partout.
0: Ouais.
2: Bah, c'est ça, ouais.
0: Et après, bah, y a deux solutions. C'est soit tu pars plus tôt pour t'occuper de la traite du lendemain, soit tu pars bourré et tu enchaînes directement. C'est ça l'idée. Eh oui, on connaît. Je te fais des bisous, Jeanne.
5: Merci, bisous à tout le monde.
2: Bisous.
0: Bonjour, Dan.
6: Oui, bonjour la famille. Bonjour l'équipe.
2: Salut, Dan.
0: Avant de me l'énoncer, t'es quel team?
6: Oui, c'est ça. Oui, alors moi, je suis team. J'arrive assez tôt pour pouvoir donner un coup de main à ceux qui nous invitent.
2: Ah, t'es gentil. Ah, ça, voilà, c'est très élégant.
0: Ouais.
2: C'est
0: vrai. Il y a une forme d'élégance.
6: Et puis comme ça, je suis invité assez souvent.
2: Ah, bien vu. Et puis tu repars pas.
0: Dis-toi que si t'invites, c'est peut-être qu'ils t'apprécient aussi. C'est pas pour le côté service, j'espère en tout cas.
6: Non, Dan, c'est pas que ça, oui.
0: Passe une belle journée, mon pote.
6: Allez, bonne journée.
2: Bisous, Dan.
0: On vient de préparer 5 questions pour Maud. Maud va jouer avec nous dans quelques instants avec comme thème de la série The Crown. On en a parlé. C'est une série sur l'histoire de la royauté britannique et surtout sur la reine Elisabeth II d'Angleterre. 5 questions. 1000 euros par bonne réponse et 5 secondes pour tout perdre. C'est la règle du jeu qui est injuste. Et c'est le petit Robin Schulz qui va vous réveiller là, sur Fun. Je vous le passe tout de suite, il est 7h41.
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2: Ça va justement, puisqu'on en parle ce matin sur Fun Radio, il y a une enquête du ministère de l'Éducation qui nous dit que 4 élèves sur 10 sont incapables, je dis bien incapables, de situer Marseille sur la carte. Alors que 9 supporters sur 10 de l'OM sont incapables de situer Marseille dans le classement.

0: Robin Schulz sur Fun Radio, il est 8h10, on joue.
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0: Maude est avec nous ce matin. Le questionnaire choisi par Maude a pour thème la série The Crown. Bonjour Maude.
3: Rebonjour. Bonjour Bruno, bonjour l'équipe.
4: Salut Maude.
0: On t'a écrit 5 questions autour de cette série télé The Crown qui a été un des cartons de Netflix de ces 10 dernières années. Tu connais le principe, à chacune de tes bonnes réponses, tu auras 1000 euros. D'accord ? Ça veut dire okay. 5000 euros cachés à la clé pour toi. Mais dans les 5 dernières secondes du jeu, on appellera un voleur, un auditeur qui, comme toi, s'est inscrit par SMS, sauf qu'il s'est inscrit hier. On va le tirer au sort pendant que tu es en train de jouer, cet auditeur. On va l'appeler au hasard. S'il décroche en disant « Allô », ce qui est le réflexe en général, il n'y a pas de problème. Par contre, s'il décroche en disant seulement « Bruno » sur Fun Radio, il volera tout ton argent. D'accord ?
3: D'accord, pas de soucis.
0: Pour l'instant, voici les 5 questions. Et la première est celle-ci. Qui reprend le rôle d'Elisabeth II à partir de la saison 3 ? Je veux le nom de l'actrice.
3: Olivia Colman.
5: Bien sûr. Yeah ! Ah ouais,
6: excellente. T'es vraiment forte. Ah ouais, d'accord.
0: Je pense qu'elle a un peu bossé quand même. 1000 euros, deuxième question. Quel épisode, et je veux le titre de l'épisode, raconte la visite de John et Jackie Kennedy à Buckingham Palace ?
3: De l'épisode... Visite royale ?
0: Dear Mrs. Kennedy, chère Madame Kennedy, tu restes à 1000 euros, troisième question. Quelle actrice interprète le rôle de Margaret Thatcher ?
3: Margaret Thatcher ?
5: Ah, tu la connais en plus, cette actrice. Hein.
0: C'est celle qui joue dans X-Files, c'est Gillian Anderson.
3: Ah bah oui, mais zut.
0: Tu restes à 1000 euros, quatrième question. Quel événement historique est au cœur de l'épisode intitulé Moon Dust, poussière de lune ?
3: C'est la catastrophe d'Aderjan.
0: Non. C'est l'alunissage d'Apollo 11 en 1969.
5: Là, toi, tu parlais de l'épisode de la coulée de boue.
0: Ouais.
5: C'est le seul épisode que je ne peux pas regarder. Il est tellement horrible, t'as une coulée de boue qui arrive sur une école.
3: C'est ça, et qui est dans une ville minière.
0: Ouais. Exactement, et moi j'ai appris ce fait historique grâce à la série The Crown, puisque la reine Elisabeth s'est toujours reprochée de n'être pas allée tout de suite sur les lieux du drame. Il y avait plusieurs dizaines d'enfants qui ont disparu dans cette coulée de boue. Et elle y est allée quelques jours après, et c'est le truc qui a marqué sa vie. Et on a dit qu'on ne l'avait jamais vue pleurer, et pour cet événement précis, elle a versé une larme.
5: Une vraie larme ?
0: Ouais.
5: On ne sait pas.
0: Maude, dernière question.
3: Oui.
0: Quel personnage est interprété par Khalid Abdallah ?
3: Abdi.
5: Non, Aldi, c'est un supermarché.
0: Aldi, c'est un supermarché.
6: C'est Aldi,
0: Dodi.
6: Al-Fayed.
3: Dodi, oui. Oh, zut.
0: Bon, Maude, c'est 1000 euros.
3: C'est déjà ça.
0: C'est déjà ça, 1000 euros, bien sûr. Encore faut-il que le voleur ne décroche pas.
3: Il va pas répondre.
0: J'ai donné 10 secondes au voleur hier pour s'inscrire. En 10 secondes hier, petite journée hier, j'ai reçu 11 SMS.
3: D'accord.
0: C'est donc un de ces 11 numéros de téléphone que je vais appeler en direct. Si la personne décroche en disant « Allô », elle est éliminée. Si la personne décroche en disant « Bruno sur Fun Radio », elle vole ton argent.
3: Ok.
0: On appelle quelque part en France ou en Belgique un voleur ou une voleuse en direct sur Fun Radio dans 3 minutes.
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2: 7h57, Maud est au téléphone avec nous. Elle a joué au jeu des 5000. Elle a donné une bonne réponse sur les 5 questions qu'on lui a posées. Maud, 1000 euros à la clé ce matin. Et maintenant, nous allons savoir si oui ou non tu vas garder ces 1000 euros. J'ai le numéro d'un voleur qui a été sélectionné parmi ceux que nous avons reçus hier. En 10 secondes hier, je te le disais, c'est 11 SMS qui ont été reçus ici au standard. C'est donc un de ces 11 numéros de téléphone que je vais appeler en direct. La personne n'a que 5 secondes pour décrocher et elle doit juste dire Bruno sur Fun Radio. Si c'est le cas, elle vole ton argent. On est d'accord ?
3: On est d'accord.
2: J'appelle quelque part en France ou en Belgique ?
3: Pardon.
2: En ce moment, les voleurs, il va falloir que vous m'expliquiez c'est quoi votre délire. Ça a décroché. Allô ?
3: Oui, allô ?
2: Mais qu'est-ce que tu fais? Qu'est-ce que tu fous? Mais qu'est-ce que tu fous? C'est-à-dire que t'as pas envoyé Bruno par SMS hier pour être voleuse ce matin?
4: Eh ben oui.
5: Eh ben oui.
2: Tu t'appelles comment?
3: Laurent.
2: Laurence, t'habites où?
3: J'habite à Nailouat.
2: Mais Laurence, c'était toi la voleuse qui a été tirée au sort aujourd'hui?
3: Eh ben voilà, je
2: retenterai,
3: tant pis pour moi.
2: Eh ben,
4: c'est bien de le prendre comme ça, t'as raison, ma poule.
2: Vous vous rendez compte que, les amis, on est le 24 septembre, il n'y a que deux voleurs qui ont volé l'argent depuis le début de cette saison.
5: On dirait un prof quand que les élèves.
2: Mais non, mais.
4: Je l'ai, mon diplôme, moi. Hein.
2: Maud, c'est gagné! Les 1000 euros partent chez toi, Maud.
3: Super, merci beaucoup, vous êtes géniaux.
2: Passez une belle journée.
3: Une belle journée également. Bah, c'est super ma journée.
2: Bon, demain. Là.
1: Attention.
2: Là.
1: Tu veux gagner de 1000 à 5000 euros cash demain matin. Prépare-toi.
2: Les voleurs, mais qu'est-ce que vous foutez en fait? Genre, le principe, vous vous inscrivez ce matin, je vous appelle demain. Mais quand le téléphone sonne, décrochez, nom de là.
5: C'est dingue de devoir vous engueuler quoi, c'est fou.
2: Vous voulez quoi? Vous voulez que je m'énerve?
5: Oui.
2: Eh ben, je vais m'énerver. Regardez, demain, hop.
1: Tu as 30 secondes.
2: Je vais vous donner 30 secondes. Voilà. Je vais vous donner 30 secondes et en plus, je vais vous donner un bonus. C'est-à-dire que le voleur que j'appelle demain matin, il décroche, il dit Bruno sur Fun Radio, il peut voler les 5000 euros du candidat. C'est le principe du voleur. Et je rajoute un bonus demain matin de 3000 euros.
5: Voilà.
2: Voilà. Allez, hop, c'est ça qui va
5: gueule,
2: se passer.
5: Bruno, gueule.
2: Tu le prends dans ta gueule, ça, voilà. Tu m'entends, voleur? Tu peux prendre 8000 euros demain en répondant juste Bruno sur Fun Radio. Tu sais le faire, ça. Au top chrono, vous envoyez Bruno par SMS. 74 900 pour la France, 63 22 pour la Belgique. Seulement 30 secondes et 8000 euros à la clé demain matin. Bougez-vous les amis, top chrono.
1: Le jeu des 5000, tu décroches, tu dis Bruno sur Fun Radio et tu voles le magot.
2: Alors, le pape arrive en France.
5: Ah bon?
2: Eh oui, le pape arrive en France et alors et quand on reçoit le pape, bah, évidemment il y a la sécurité puis il y a la bouffe. Il a une passion, le pape, que vous ne connaissez peut-être pas. Pour un aliment particulier, c'est l'info, c'est rigolo, et vous allez découvrir cet aliment et combien ça va nous coûter. Ou plutôt au diocèse, puisque c'est le diocèse qui reçoit le pape. On va en parler après les infos, on écoutera au Funback, Fun Radio, il est 8h.
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2: Pour l'instant, on s'informe, on se met en rond et on écoute Ariane Doro. Oui, c'est mon côté mode d'école ce matin.
6: Mettez-vous en ronde.
2: Ça va, Ariane?
6: Oui, très bien. Bonjour Bruno, bonjour à tous. Encore une journée très ensoleillée avec de fortes chaleurs dans le sud-ouest.
2: L'appel à la vigilance des patrons de l'intelligence artificielle devant les Nations Unies.
6: Le géant américain OpenAI estime qu'elle nécessite une attention extrême, tandis qu'Anthropic s'engage à ralentir son développement. Première fois que cette question était abordée devant le Conseil de sécurité de l'ONU. Plusieurs professionnels du secteur ont alerté ces dernières semaines sur la menace que représente l'IA pour l'avenir de l'humanité. Un site du gouvernement australien a par exemple été infiltré cet été par un agent autonome d'OpenAI. Deux jours après son discours à la tribune de l'ONU, Emmanuel Macron sera interviewé ce soir à 20h sur TF1 et sur France 2, et ce à 7 mois de la fin de son mandat. Il devrait être question des conflits internationaux et de leurs répercussions sur le quotidien des Français. Les 5 candidats à la primaire de la gauche participaient hier soir à leur premier débat télévisé. Olivier Faure, Ségolène Royal, Raphaël Glucksmann, Emmanuel Morel et et Jérôme Guedj se sont affrontés, notamment sur la question d'une éventuelle alliance avec la France Insoumise. Débat qui s'est déroulé en l'absence du député Philippe Brun, accusé de violence par une ancienne collaboratrice. La Cour d'appel de Paris a rejeté hier soir sa demande d'être réintégré à la primaire. Le premier tour aura lieu les 9 et 10 octobre prochains.
2: Le risque d'incendie gagne du terrain dans le sud.
6: 11 départements sont en vigilance orange en raison du risque élevé de feux de forêt. La zone s'étend des Pyrénées-Orientales au Var, en passant par l'Aveyron, tandis que les Bouches-du-Rhône ont été placées en alerte rouge. Et attention, si vous comptez vous baigner aujourd'hui sur la côte aquitaine où les températures vont dépasser les 30 degrés, la préfecture a lancé une alerte maximale au Bain dans les Pyrénées-Atlantiques, les Landes, la Gironde et la Charente-Maritime.
2: Du foot, les Lyonnaises ont réussi leur entrée dans la Ligue des Champions féminines. Et alors, quelle entrée
6: hein? Oui, l'OL a écrasé le Servette de Genève, 8 buts à 0 hier soir, 8 dont un triplé signé Marie-Antoinette Katoto. Le Paris FC de son côté a passé une moins bonne soirée. Les Parisiens sont inclinés 5 buts à 2 sur la pelouse du FC Barcelone.
2: On finit avec la météo de cette journée.
6: Eh bien, pas de changement. Le beau temps résiste et la chaleur persiste dans le sud-ouest, jusqu'à 34 degrés attendus à Bordeaux. Quelques bandes de brouillard sont présentes ce matin autour du golfe du Lion. Il y a aussi des nuages sur la moitié nord de la Bretagne au Grand Est. Cet après-midi, le soleil brillera du nord au sud avec un ciel légèrement voilé sur la moitié est. Et il y aura pas mal de vent dans la vallée du Rhône et sur le Cap Corse. Il fait 10 degrés à Bar-le-Duc ce matin, 12 à Hazebrouck et à Manosque, 15 degrés à Paris et à Cap-Breton. Cet après-midi, il fera 21 à Dieppe et à Charleville-Mézières, 27 à Grenoble, 28 à Laval et à Porto Vecchio, jusqu'à 32 degrés à Limoux.

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1: Ouais, et c'est cool d'être là tous les matins à 8h du matin, puis dès 6h même, vous retrouver ici avec toute l'équipe de Bruno sur Fun Radio. C'est un petit peu notre plaisir du matin. On sait qu'on a cette chance d'arriver au boulot et d'être content de bosser. Et on essaye justement de vous accompagner, vous qui nous écoutez, qui êtes peut-être pas dans le même délire, parce qu'on on a peut-être de votre côté un travail qui est moins kiffant. Voilà, on le sait qu'on a une chance de fou. D'ailleurs, est-ce qu'il y en a un ici qui considère ça comme un boulot, vraiment?
2: Non.
1: Hein?
3: Non, on est unanime.
1: Bah, il serait temps peut-être.
2: C'est peut-être là où ça pêche en fait.
1: J'ai eu la compta, il serait temps vraiment, de justifier un ou deux trucs quand même. Il y a Pino qui est là, vous l'avez entendu. Il y a Karina.
2: Salut.
1: Il y a Christina.
4: Coucou.
1: Et c'est à la table des potes là, vous avez rendez-vous tous les matins. On sait qu'on vous sert la musique que vous avez envie d'avoir en réveil. Shape of You qui arrive, ou encore DJ Goja. Et puis on va jouer là dans 10 minutes, c'est le jeu des 30 secondes qui arrive.
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1: On parlera d'invention ce matin. Il y a une invention dont on fête l'anniversaire aujourd'hui mais qui a pas marché du tout. Mais tu sais, moi j'aime bien les gens qui sont dans un délire, bah, j'ai inventé un truc et puis ils sont persuadés que c'est l'invention du siècle. Et puis pas du tout en fait. On les a listés, on vous en parlera dans une vingtaine de minutes. Mais pour l'instant l'info c'est rigolo. Il arrive le pape.
5: Avemus papa.
1: Eh oui, Léon XIV arrive en France, donc bah, ça va être un peu le bordel. Sur Paris, là, je peux vous dire, et puis après à Lourdes et à Metz. Alors, vous savez que sur les passages du pape, les lieux de passage du pape, ils ferment les magasins.
2: Ouais, tout est fermé, les gens sont pas contents.
1: Ah oui, c'est compliqué. Et puis il y a des stations de métro qui vont être fermées,
4: bah,
1: etc.
4: Bien sûr,
2: les vélos aussi, les vélos en libre service, tu pourras pas pédaler.
1: Le pape est là.
4: Il y a sa papa mobile qui est arrivé hier, vous avez vu, non?
1: Non, moi, je n'étais pas là pour l'accueil de la personne.
4: Bah, ils ont débarqué sa papa mobile en plein Paris.
3: Mon voilà. Léon.
4: En fait, ça ressemble pas à grand chose, hein, une papa mobile.
1: Bah, ouais, c'est une voiture,
2: en fait, c'est une voiture vitrée, quoi. C'est une voiture de golf avec des vitres.
1: Non, mais c'est important, en cas d'attentat. C'est Jean-Paul II, un ancien pape, qui avait été victime d'une tentative d'assassinat. Donc, oui, il faut
4: absolument
1: les protéger.
4: Oui.
1: C'est important.
4: Mais donc, il va aller à Lourdes, tu le disais.
1: Ouais.
4: Et à Lourdes, il va manger du fromage.
1: Oui, il a une passion fromage, Léon XIV.
4: Ah, ah bon, on ne savait pas, mais il adore le fromage. Donc, ils ont prévu un plateau de fromage avec 40 variétés dedans.
1: Il aime quoi? T'as les variétés
4: ouais,
1: ou pas?
4: J'ai la liste. Alors, je vous cite pas les 40, mais il y a par exemple...
1: Il y a Beaufort. Du Livaro.
4: Il n'y a pas du Livaro. Il y a du Timanois, il y a du crottin de Chavignol.
1: Ouais.
4: De la mimolette extra vieille.
1: Ouais. Il y a du trop du cul ou pas?
4: Non, il y a du Pont-l'Évêque, ça me fait rire.
1: Non, c'est trop du cru, pardon.
2: Trop du cru,
1: fromage,
2: ouais, c'est les poils, le milieu
1: non,
2: des poisses.
1: Mais je parlais pas de fromage, moi.
2: Ah, moi, d'accord.
4: Il y a ton fromage préféré, Karina, de les poisses.
2: Ah, délicieux. Mais c'est pas la période de les poisses, hein. Pardon, monsieur le pape, mais c'est la période du trop du cru. Mmh. Et pas de les poisses.
4: Ah, bah, je pense qu'ils s'en fichent de la période. Et il y aura du comté fruité. Et tout ça va coûter, écoutez bien, 500€ le plateau.
1: Oui,
3: ah, s'ils mangent tout ça, ils souffrent sur les personnes, il y a des miracles. Hein.
2: Ouais. En fait, la vraie info, c'est que le pape pue de la gueule, quoi.
1: On parle pas comme ça du pape. On parle pas comme ça d'un représentant d'une religion.
2: Le pape qu'il est, il peut sentir du bec, hein. C'est pas un reproche, hein.
1: Et donc voilà, ça va être un peu l'événement là pendant plusieurs jours. Hein. Vous avez jamais rencontré un pape?
4: Bah non.
2: Non, tu as rencontré un pape, toi?
1: Non, non.
4: Moi, je suis allée au Vatican, mais j'ai pas vu le pape, quoi.
2: Mais moi, mon mec,
1: j'ai un pote, moi, qui a rencontré le pape.
4: Ah bon?
1: Ouais, Manu Payette.
2: Ah oui, c'est vrai, il l'a raconté dans un podcast.
4: En personne?
2: Ouais, en personne avec sa maman.
1: Bah oui, en personne, tu vois.
4: Non, mais je veux dire, c'est les images qu'on voit quand tu le salues et tout.
2: Ouais, ça s'appelle une audience papale. C'est au Vatican, tu reçois une invite et puis tu attends dans une salle.
4: Mais comment tu reçois ton invite?
2: Alors ça dépend parce que le pape il fait certains événements et là ce que Manu Payet expliquait dans le podcast, tu me diras si je me trompe Bruno, c'est que le pape avait voulu rencontrer des humoristes et des animateurs de pays du monde entier. Donc il y avait Jimmy Fallon, il y avait et Manu Payet.
3: Jean-Marie Bigard a déjà rencontré le pape.
1: Mmh.
3: Comme quoi?
1: Il n'y a pas de miracle. Les copains, Offenbach, Four to the Floor, c'est sur Fun Radio.
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0: Fun Radio 8h12 et le Covid est de retour en France. C'est dans tous les journaux là ce matin. Chiffre de Santé Publique France. Bon après il faut voir le bon côté des choses. Hein. Si on est confiné, on n'a pas besoin de payer l'essence. Tu vois. Ouais.
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0: Moi je suis du genre à chercher du positif partout. Bonjour Enzo.
2: Et bonjour.
3: Salut Enzo.
0: Enzo, coucou. Tu as 26 ans, t'es à Alès dans le Gard, c'est bien ça?
2: C'est bien ça.
0: T'es commercial dans quoi? Enfin technico-commercial.
2: Dans le bâtiment, tout ce qui échappe fluide.
0: Ok, et bien sois le bienvenu chez nous, il y a Sandra qui va jouer face à toi. Bonjour Sandra.
4: Bonjour. Bonjour Bruno, bonjour tout le monde.
3: Coucou.
0: À Courtry en Seine-et-Marne, tu es éducatrice spécialisée.
4: Oui.
0: Vous jouez ce matin pour repartir avec un pack Yamaha Musique.
3: Oui, ça vaut 600 euros. Dedans, il y a un casque audio sans fil et une barre de son avec caisson de basse intégrée.
0: C'est un très très beau cadeau qu'on vous propose de gagner ce matin dans le jeu des 30 secondes dont vous connaissez la règle. En 30 secondes, quelqu'un de l'équipe va tenter de vous faire découvrir des mots issus d'une liste qu'on lui confie au dernier moment. Celui de vous deux qui identifie le plus de mots repart avec le cadeau. Nous sommes d'accord?
2: C'est bon.
4: Ça marche.
0: Enzo, tu as été le premier sélectionné au standard. Tu vas donc jouer avec la gagnante d'hier. Tu vas jouer avec Karina.
2: Allez.
0: Sandra, on fait tourner la roue des prénoms. Le hasard va décider qui va t'accompagner. Ce sera Pino, ce sera Christina ou peut-être moi.
1: Bruno.
3: Sandra,
0: on joue ensemble. Est-ce que tu es prête?
4: Je suis prête.
0: Attention, 3, 2, 1, top chrono. Là, je suis en train de... Ouais, très bien. Mes billets, je les range dans mon...
4: Porte-monnaie.
0: Ouais, un autre mot, presque.
4: Portefeuille.
0: Ouais, très bien. Si je suis pas épais, je suis tout...
4: Train.
0: Ouais, ouais, très bien. Je respire quoi? Je respire de l'oxygène.
4: De l'air.
0: Ouais, très bien. Derrière une moto, on peut ranger ses affaires dans une... Tu sais, c'est en cuir. C'est
4: dans une sacoche.
0: Ouais, très bien. Je parle avec ma...
4: Bouche.
0: Ouais, très bien. C'est pas madame, c'est...
4: Monsieur.
0: Ouais. Il passe,
3: oh.
0: Monsieur. Et ça fait 7 bonnes réponses, Sandra.
3: C'est un très beau score.
0: Sandra, t'as très bien joué. Et les amis, sacoche.
3: Non, mais vous étiez connectés.
0: Sacoche.
4: Eh oui.
5: C'est dur, sacoche. Hein. Non, moi, j'aurais jamais fait deviner ça.
0: Bah, déjà, t'aurais du mal à portefeuille. Donc, on se sait, hein, Pino. Bon, il faut faire mieux que 7, Enzo, avec Christina, avec Karina, ouais, qui a une belle pression sur les épaules.
2: Il va falloir être bon.
3: T'inquiète pas, mon grand.
0: 3, 2, 1, top chrono.
3: Ok, ton assurance voiture, si t'as pas un malus, tu as un...
2: Bonus.
3: Ouais. Dans Mercredi Adams, la main qui avance, on l'appelle la... C'est un truc, c'est une...
2: C'est, ouais, une momie.
3: C'est, non, non, c'est un mot pour définir quelque...
2: Chose.
3: Oui, s'il n'y a pas tout le monde, c'est qu'il y a...
2: Personne.
3: Je t'invite, moi. Je t'invite à venir, moi. Oui,
2: chez
3: oui,
2: moi.
3: Oui, c'est le contraire de moche, c'est.
2: C'est quoi?
0: Ah.
3: C'était belle. C'est le contraire de moche, c'est belle.
2: Ah, j'avais pas entendu.
0: Enzo, c'est seulement 4 bonnes réponses. Sandra, ça gagne.
3: Bravo, Sandra.
4: Super.
0: La barre de son,
4: merci.
0: Le casque audio, ça vaut 600 euros, c'est le pack Yamaha Musique et c'est pour toi, chère Sandra.
4: Ah, merci, super, merci.
0: Merci de nous écouter, on t'embrasse.
4: Oui, bah moi aussi.
0: Enzo, on va t'offrir un kit Bruno sur Fun Radio.
2: Allez, mais c'est parfait, merci.
0: Belle journée, mon pote.
3: Bisous, Enzo.
2: Même, à bientôt.
3: Gros bisous. Bye.
5: Première action,
0: bah,
5: ça.
0: Je trouve que...
5: Ouais.
0: Karina n'a pas très bien joué. Donc
3: là, on t'a connu meilleur.
0: Ouais, je préfère avant un match. Tu vois, il y a une forme d'égalité. Visiblement, elle était blessée.
3: Je crois que vous êtes cons aujourd'hui.
5: Et voilà.
3: Juste aujourd'hui.
0: Les inventions qui n'ont pas marché. Et pourtant, ça partait d'une bonne idée. On en parle dans 3 minutes. Pour l'instant, c'est Ed Sheeran.

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1: 8h19, c'est Fun Radio. Je voulais vous faire écouter un son, les amis.
2: Voici la naissance de l'œuf en barre. Le résultat est assez appétissant. Ça ne ressemble pas à un œuf et pourtant c'est véritablement un œuf.
3: Ça a le goût de l'œuf.
2: Eh bien, vous allez le goûter, vous verrez bien. C'est un œuf dur. On n'arrête pas le progrès. C'est ce qu'on fabrique désormais en France.
1: Ouais, c'était en 81. C'était la présentation officielle de la barre d'œuf.
4: Mais ça n'a jamais marché. Bah,
5: non, pas du tout. Jamais hein. Ça s'est très vite arrêté. Mais ça ressemble à rien. Imaginez vraiment un saucisson mais blanc et c'est de l'œuf quoi. Ça donne pas envie.
4: C'est très
1: mais
4: bizarre.
1: Il y a plein de trucs comme ça qui partaient sans doute d'une bonne idée. Le ketchup.
4: Ouais.
1: Manger du ketchup.
4: Bien sûr.
1: Ils ont essayé dans les années 2000 de lancer le ketchup vert.
5: De couleur verte.
1: Ouais. Bah les gens sont pas partis dessus.
5: Ah bah non, t'as pas envie. Hein.
1: Ketchup vert, ils avaient pas envie. L'eau en bouteille.
4: Oui.
1: Ça marche.
4: Oui.
1: Pepsi a lancé la Pepsi Aqua. Donc c'était de l'eau, mais logoté Pepsi. Ça a pas inspiré confiance aux acheteurs. Ils se sont dit, ça se trouve, il y a des saloperies dedans.
4: Bien sûr.
1: Ils avaient peur d'acheter de l'eau sucrée, donc ils n'ont pas acheté. Colgate, vous connaissez?
4: Les dentifrices.
1: Ouais. Ils ont voulu ouvrir un peu leur marque. En 82, ils ont lancé des lasagnes.
4: Oh, mais à quelle heure t'achètes des lasagnes Colgate?
1: Bah voilà.
6: Bah non, ça marche pas. Oui.
1: Bah, mauvaise idée. C'est pareil. Toi, c'est comme si Fun Radio, demain, on passait pas de la dance music. Il dirait, mais qu'est-ce qui se passe? Il y a un problème. Voilà. Et ben, on reste dans notre cible. DJ Gojak qui arrive sur Fun Radio avec Mechiko. Et puis, alors, dans quelques minutes, restez sur Fun, je vais vous donner l'occasion de pouvoir vous venger de vos frères et de vos sœurs. Pas mal, ça, hein?
4: Ouais.
1: À tout de suite sur Fun.
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14: 8h26, c'est Fun Radio. Aujourd'hui, jeudi 24 septembre, c'est l'ouverture des ventes des billets de train pour Noël. Des réservations en avance qui peuvent vous faire réaliser jusqu'à 30% d'économie. Alors, les réservations sont en avance, mais les trains, eux, seront toujours en retard. Je vais faire vous prévenir quand même, que vous ne soyez pas surpris. Fun Radio, 12 heures de réveil, ça. DJ Goja, tout de suite. Michiko.

0: 8h28, c'est Fun Radio. Bon réveil les copains. Est-ce que t'as acheté le bouquin dont je vais parler maintenant, Karina, et tu sais de quoi je vais parler?
1: Évidemment, je l'ai acheté mardi. J'ai commencé à le lire.
0: Est-ce que tu peux parler de ce livre aux auditeurs de Fun Radio?
1: C'est le petit frère de Lady Diana qui a sorti un livre qui s'appelle Diana, ma sœur, le chant des cygnes et qui révèle pas mal de choses sur la famille royale, des trucs un peu olé olé même pour certains. Tu vois, dans le bouquin, apparemment, il dit que Charles III, le roi actuel, l'ancien mari de Lady Di, il aurait eu un petit crush sur son maître de chambre. Non, c'est pas le mot maître de chambre.
2: Majordome.
1: Exactement, j'ai cherché le mot.
0: Ah, majordome. Un garçon, ouais. Tu veux dire,
1: ouais. Alors, ils n'ont pas consommé, mais il était en crush sur lui. Donc voilà, il balance
0: des dossiers sur sa sœur aussi.
1: Alors, c'est pas vraiment balancer des dossiers sur sa sœur, mais il raconte les teneurs de leur conversation et tout ça. Mais j'en suis au tout début du livre. Alors, mais moi, je me suis imaginé si mon frangin, il écrivait un livre sur moi, qu'est-ce qu'il pourrait balancer? Ou si moi, j'écrivais un livre sur mon frangin, je pourrais aussi balancer des bons gros dossiers.
3: C'est un procès de garde à vue.
1: Ouais, c'est ça. Je pense qu'il a plus de trucs à balancer sur moi que moi sur lui.
0: T'as des choses à balancer, toi, sur ta sœur?
3: Ah, sur ma sœur Anne-Laure?
0: Ouais. Anne-Laure, ouais.
3: Oui, elle disait à mes parents qu'elle allait réviser chez Pauline et puis en fait, elle allait en boîte de nuit.
1: Tu le savais ou pas?
3: Ah ben moi je le savais, ouais.
0: Et t'as essayé de la faire chanter ou pas?
3: Oh bien sûr. Mais ça marchait pas parce qu'elle avait beaucoup trop de dossiers sur moi aussi.
1: Mais est-ce que tes parents l'ont su ou ils peuvent l'apprendre ce matin?
3: Ah, ils peuvent l'apprendre ce matin là, ouais. Mais bon, il y a jurisprudence, hein, ça fait un petit moment.
1: Ah bah ouais, mais quand même.
0: Moi j'avais un dossier sur ma sœur qui était extraordinaire.
3: Quoi?
1: Ah bon, t'as des dossiers sur tes sœurs? Parce qu'elles sont sérieuses, tes sœurs.
0: Non, mais moi j'avais un dossier sur une de mes sœurs. Moi je savais qu'elle était mariée, mes parents étaient pas au courant.
3: Quoi?
0: Oui.
1: Mais tu l'as pas dit?
0: Mais en fait, le jour où je me suis marié, moi, j'ai pris ma sœur comme témoin.
1: Ouais.
0: Mes deux sœurs étaient mes témoins.
1: Ok.
0: Donc du coup, j'ai prévenu ma sœur, je dis, mais en fait, je t'explique. Quand va y avoir le mariage à la mairie, ils vont dire que t'es marié. Et donc, mes parents ont eu deux mariages, enfin, c'est-à-dire qu'ils ont appris la veille de mon mariage que ma sœur était mariée, mais depuis 10 ans déjà.
3: Mais elle l'avait fait en cachette parce qu'elle voulait pas en parler.
0: Elle voulait pas qu'on l'emmerde avec ça, c'était pas
3: ça. Ah ouais, d'accord, ok.
0: Ils s'étaient mariés parce que ça arrangeait, tu vois, ils étaient profs tous les deux pour être au même endroit, etc. Et donc, elle avait pas envie que, et donc mes parents l'ont appris 10 ans après.
1: Ils ont dû très mal le prendre.
0: Ils l'ont pas super vécu.
1: Bien sûr.
0: On balance des dossiers, frères et sœurs. Allez, et venez le faire vous aussi. 01 42 48 5000. On fait de la radio ensemble après les infos de 8h30. Je vais vous passer Chris Cross Amsterdam et puis il y aura la battle des régions. Il nous manque quelques régions là qui n'ont pas participé encore. Je vous donnerai la liste après les infos. Il est 8h30 sur Fun.
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0: Pour l'instant, les infos avec Oriane Doro. Bonjour Oriane.
5: Bonjour Bruno, bonjour à tous. Quelques passages nuageux sur le nord-ouest, mais le soleil s'impose partout ailleurs.
0: Le président chinois entame une visite officielle de 3 jours aux États-Unis.
5: La première depuis 2015, c'était pendant le mandat de Barack Obama. À sa descente de l'avion hier, Xi Jinping a été accueilli par Donald Trump en personne. Une démarche exceptionnelle de la part d'un président américain. Washington espère en effet prolonger la trêve commerciale avec Pékin. Les deux chefs d'État aborderont également la question de l'intelligence artificielle. Hier, plusieurs grands patrons de l'IA ont de nouveau appelé à la vigilance devant les Nations Unies à New York. Le géant américain OpenAI estime qu'elle nécessite une attention extrême, tandis qu'Anthropic s'engage à ralentir son développement. Première fois que cette question était abordée devant le Conseil de sécurité. Le Covid-19 fait son grand retour. D'après les chiffres publiés par Santé publique France, le nombre de cas est en augmentation depuis le début du mois avec une hausse des hospitalisations. 16% de passages aux urgences supplémentaires recensés la semaine dernière pour des suspicions de Covid chez les enfants. 67% pour les adultes. La campagne de vaccination contre le virus démarra mi-octobre, tout comme celle de la grippe. Journée de grève chez SFR. Les salariés de l'opérateur sont appelés à cesser le travail cet après-midi pour faire entendre leur inquiétude face au rachat de SFR par Bouygues Télécom, Free et Orange. Les syndicats dénoncent des indemnités de départ insuffisantes et des garanties trop floues au sujet notamment des salariés de 120 boutiques.
0: La Bétière baignade est fortement déconseillée aujourd'hui sur la côte aquitaine.
5: La préfecture a lancé une alerte maximale aux baignes, ces courants qui emportent les nageurs vers le large. Cela concerne les plages des Pyrénées-Atlantiques, des Landes, de la Gironde et de la Charente-Maritime, sachant qu'un nouveau pic de chaleur est attendu dans le sud-ouest avec 34 degrés à Bordeaux. Et puis le risque d'incendie, lui, gagne du terrain dans le sud. Les Bouches-du-Rhône sont en alerte rouge en raison d'un risque très élevé de feux de forêt. 11 départements sont en vigilance orange, des Pyrénées-Orientales au Var en passant par l'Aveyron.
0: On finit avec du sport et du foot ce soir, le coup d'envoi de la Ligue des Nations.
5: 8 matchs à suivre, notamment Pays-Bas, Allemagne ou encore Serbie-Grèce.
0: On finit avec la matinée de cette journée, la météo, pardon.
5: Il fait toujours très beau et la chaleur persiste, notamment dans le sud-ouest, jusqu'à 34 degrés attendus en Gironde. Quelques bancs de brouillard sont présents ce matin autour du golfe du Lion. Il y a aussi pas mal de nuages sur la moitié nord de la Bretagne au Grand Est. Cet après-midi, le soleil brillera du nord au sud avec un ciel légèrement voilé sur la moitié est. Et il y aura pas mal de vent dans la vallée du Rhône et sur le Cap Corse. Il fait 12 degrés à Limoges et à Thionville ce matin, 14 à Angers et à Saint-Quentin, 17 à Saint-Tropez, 19 à Guizonnach. Cet après-midi, il fera 21 à Arras, 23 à Perros-Guirec, 24 à Paris, 32 à Montalivet.
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0: Je m'appelle Bruno, soyez les bienvenus sur Fun. Je vais vous jouer Riviera là dans la demi-heure avec She Doesn't Mind. Et Angel. Jamaican Mamam. On va jouer avec votre QI. Vous savez que en début de semaine, on a fait, on a donné une étude, le niveau moyen de QI par région de France.
1: Ouais.
0: Et donc on a dit que la région, pour l'instant où le QI était relevé le plus important,
5: c'est la Bretagne et le Grand Est.
0: Exactement.
3: Bretagne. Et la Corse est les dernières.
0: Et Grand Est et Corse dernière. Ouais.
5: Mais nous, notre championne, elle vient des Hauts-de-France pour le moment.
0: Parce que tous les jours, on fait s'affronter des gens de région autour d'un quiz de QI. C'est vraiment quiz de QI.
5: Il y aura un iPhone 18 à gagner quand même. Hein.
0: Évidemment. 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Pour l'instant, on va balancer sur les frangins et les frangines. Vous avez des petits dossiers, c'est maintenant, ça va se faire à l'antenne. Dans 3 minutes, en direct sur Fun Radio, le temps de s'ambiancer avec Chris Cross, Amsterdam.

0: 37.
1: Dis donc, tu me coupes pas la parole, s'il te plaît, monsieur Cross? Chris Cross Amsterdam, à l'instant sur Fun Radio. 8h37, il y a Erwan qui est là. Il est agent de propreté à Saint-Lô, il a 25 ans. Salut Erwan.
2: Bonjour Pruno, bonjour tout le monde.
3: Bonjour Pruno.
4: Salut Pruno.
1: Mais Pruno, ça me va. Mais à l'alcool, celui qui m'assert. Hein. Erwan, on balance sur nos frangins et nos frangines. T'as quoi t'as comme dossier?
2: Eh ben en fait, quand on était ados, mon frère il avait pris la carte de notre mère pour acheter pour 700€ de jeux sur Fortnite.
3: Oh là là,
4: il a dû se faire défoncer.
2: Bah oui, bah la mère elle a revendu sa console et puis voilà quoi.
3: Bah oui, bien fait.
4: Ah, elle a bien joué. Revendre la console, c'est malin.
1: Il s'appelait quoi en fait? Il s'appelle comment ton frère?
2: Tony.
1: Tony, voilà, c'est bien. Allez, hop, on balance sur Tony. Erwan, je t'embrasse.
2: Merci, bisous.
4: Bisous Erwan et bisous Tony. Hein.
1: Bonjour Sarah.
5: Coucou l'équipe.
6: Salut.
1: Alors, on balance sur nos frangins et nos frangines ce matin. T'as quoi, toi?
5: Alors, moi, on était en boîte de nuit. Du coup, il a dragué une meuf pendant toute la soirée.
1: Ton frère?
5: Et quand ils ont... Ouais, mon frère.
1: Il s'appelle comment, ton frère?
5: Samy.
1: Samy, ouais.
5: Et quand ils ont rallumé les lumières, il a capté qu'en fait, la meuf n'était pas trop à son goût, en fait.
1: Ouais.
5: Voilà. Pour pas dire qu'elle était pas très, très belle.
1: Ouais.
5: Et du coup, il m'a envoyé un message en me disant « Viens me sauver, s'il te plaît. » Et du coup, je suis arrivée et je me suis fait passer pour sa meuf. Et je lui ai dit « Chérie, tu fais quoi avec cette meuf ?» Et là, je l'ai giflée.
4: Ah,
5: mais je l'ai giflée.
1: J'adore.
3: C'est hyper drôle.
1: Et la nana a cru au stratagème?
5: Ouais, elle y a cru parce que genre elle est restée figée. Après, elle a dit ah, excusez-moi, je vous laisse, et elle est partie.
4: Oh, la pauvre. Et ça, c'est un beau sauvetage de Francine. Ouais,
1: j'avoue. Bravo.
4: C'est excellent.
1: Sarah, je t'embrasse.
5: Gros bisous.
4: Ah, c'est une bonne sœur, ça, Sarah.
1: Bonjour Virginie.
7: Bonjour Bruno. Salut la famille.
4: Salut Coucou. Virginie.
1: On balance sur nos frères et nos sœurs. T'as quoi, toi?
7: Eh ben moi, ma sœur, quand on avait, enfin moi j'avais 6 ans pour le coup, elle 10, je rentre dans ma chambre et là je découvre la poupée avec laquelle je jouais tout le temps, qui n'avait plus de cheveux, les cheveux sur le coussin, le corps de la Barbie à l'opposé, et elle m'a regardée en me disant mais t'inquiète pas, ça va repousser.
4: Ah, et t'as attendu que ça repousse?
7: Bah, l'histoire raconte que j'attends toujours.
1: elle s'appelle comment ta sœur?
7: Sandra.
4: Bah on embrasse Sandra.
1: On embrasse Sandra.
4: Menteuse Sandra.
1: Ouais. Virginie. Bah,
7: dis à ses filles de surtout pas faire ça.
1: Bah oui,
4: tu m'étonnes.
1: Sandra, Virginie, je t'embrasse. Et toi, t'as pas des dossiers sur Manuela, ta sœur?
3: Oh, mais non, mais elle est trop mignonne. Tu sais qu'elle m'a toujours couverte sur tout. C'est-à-dire qu'elle est même allée jusqu'à planquer mes propres cigarettes pour pas que je me fasse engueuler, quoi.
4: Ah, trop gentille.
3: Elle me servait toujours d'alibi quand je sortais, que je faisais le mur et tout. Non, mais c'est la petite sœur la plus mignonne du monde.
6: Pascal, le grand frère, il serait venu chez toi.
3: Ah ouais.
1: Bien
3: non.
1: sûr.
3: Ouais.
1: Elle en aurait cassé des cuivres. Je peux te le dire. Riviera chez The Zepain. Et la battle des régions, c'est ce qui arrive dans le quart d'heure là sur Fun Radio.
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2: 8h46. On vous a demandé de balancer des dossiers sur vos frères et sœurs, j'en ai reçu plein. Là, au DM qui sont arrivés sur Bruno Fun Radio, il y a Martin qui dit « Mon frère fait le mec célibataire devant ses potes, alors qu'il est en couple depuis 2 ans, sa copine va être contente d'entendre ça.
3: Oh. »
2: Hugo qui dit « Mon frère a passé tout un week-end chez moi à faire croire à ses potes qu'il était en voyage, alors qu'il était sur le canap, et j'ai les preuves. » Et Théo qui dit « Mon frère a 27 ans. » Et il demande encore à maman si elle peut lui faire ses lessives. Voilà, c'est sorti.
4: Balance.
2: J'ai l'impression qu'on ouvre une porte sur ce genre de truc, c'est compliqué de la fermer après.

0: 9h-10, c'est Fun Radio et on va jouer avec les chiffres là juste avant les infos de 9h, les infos de 9h. Pour 7 femmes sur 10, cette particularité physique chez les hommes est très sexy.
1: Waouh!
0: Est-ce qu'il y a un truc que tu trouves sexy chez un garçon, bah ton mec par exemple?
1: Ah moi j'adore quand... Bah alors c'est pas physique mais c'est une qualité
0: Non mais moi c'est que sur le physique.
1: Ah c'est que sur le physique. J'adore les cheveux.
0: D'accord.
1: J'aime beaucoup les beaux cheveux.
0: Bah c'est pas ça.
2: Le double menton, ça vous intéresse?
1: Non mais franchement c'est pas forcément les abdos qui nous intéressent,
2: hein. Ah bah c'est bien.
0: On va en parler dans 3 minutes, pour l'instant c'est la battle des régions.
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0: Tout est parti d'un sondage paru en début de semaine sur les QI en fonction des régions. Il disait que voilà, les régions où le QI était le plus haut, c'était la Bretagne et le Grand Est, et QI le plus bas, c'était la Corse.
4: Articule bien, ouais. Parce qu'on a l'impression que tu dis Q.
1: Ouais, tu le dis très vite, QI. QI.
4: Et ça fait Q.
1: QI.
0: Bah, le Q le plus bas, ça n'a aucun sens.
1: Oui, mais le plus haut Q.
0: Pour l'instant, les régions, la région Hauts-de-France est en tête avec Perrine qui revient mettre son titre en jeu. Ça va, Perrine?
5: Bonjour tout le monde.
1: Salut,
5: ça va
1: très
5: bien. En
1: Perrine,
5: direct du boulot.
0: Perrine, elle a éliminé quelle région hier, Perrine?
4: Hier, c'était la
5: Rhône-Alpes.
4: Voilà.
0: Ouais.
4: Merci. Auvergne-Rhône-Alpes.
0: Ouais. Ce matin, tu vas jouer contre la région Pays de Loire, représentée par Pierre. Bonjour Pierre.
6: Bonjour la famille.
1: Salut Pierre.
4: Oulala, c'est ma région, hein. Il va falloir que tu nous représentes là, Pierre.
6: Oh, la pression.
0: Alors je regarde sur Pays de Loire, vous êtes c'est pas mal, vous avez 101 de QI.
4: Oui.
0: Vous êtes dans la moyenne haute.
4: Ouais.
0: On va voir si c'est justifié ou pas. 3 questions chacun sont vraiment des questions de QI, d'accord? Des questions de logique. Le but c'est de marquer un maximum de points. OK, Perrine, je te laisse le choix.
5: Oui.
0: Tu veux commencer ou tu laisses la main?
5: Je laisse la main à Pierre.
0: Ok, Pierre.
6: Très bien.
0: Écoute-moi bien, première question. Marie a 2 fois plus de billes que Paul. Ensemble, ils ont 18 billes. Combien Marie en a-t-elle?
6: 12.
0: Il y a eu le petit buzzer. Je regarde Agathe, la juge.
4: Je l'accepte.
0: Ok. Et pile sur le buzz.
4: Bravo, Pierre.
0: Un point. Deuxième question. Je te donne une suite, tu complètes, d'accord?
6: Ok.
0: 2, 6, 18, 54 et...
6: 108.
0: 162.
2: C'était quoi la logique du...
1: C'est fois 3?
0: 2 fois 3, 6, 6 fois 3, 18, 3 fois 18, 54, 3 fois 54, 162. Dernière question. Pour l'instant, t'as qu'un point. Si 4 stylos coûtent 12 euros, combien coûtent 7 stylos au même prix unitaire?
6: 21.
0: Bien, 2 points.
4: Ouais, c'est bien, Pierre, hein, franchement.
0: Perrine, il faut faire au moins 2. T'es prête?
5: Allez, donc c'est parti.
0: Perrine défend les couleurs de la région Hauts-de-France. Première question. Un père a 40 ans et son fils a 10 ans. Dans combien d'années le père aura-t-il 2 fois l'âge de son fils?
5: Attends, ils ont 30 ans d'écart. Dans 30 ans.
0: Dans 20 ans?
5: Dans 10 ans.
0: Dans 20,
1: 20 ans.
5: Dans
1: 20
5: ans. Dans 20 ans. Oh là là. Ok.
0: Perrine, t'as plus le droit à l'erreur.
5: Aïe, aïe, aïe. Ouais.
0: Perrine, si hier on était jeudi. Non, pardon, si hier on était lundi. Quel jour sera après-demain?
5: Jeudi.
0: Bonne réponse. Je me suis un peu foiré, c'est ça?
1: Non, mais non, c'est pas grave, ça arrive.
0: Dernière question. Un train met 1 heure pour parcourir 60 km. Combien de kilomètres parcourt-il en 3 heures à la même vitesse?
5: En 80.
0: Bonne réponse. Vous êtes à égalité. Question pour vous départager. Celui qui crie son prénom le plus vite pour me donner la réponse et si c'est la bonne réponse, gagne. On est d'accord?
5: Ok.
0: T'es d'accord, Pierre?
6: Oui, c'est bon.
0: Écoutez bien. Chien, chat, voiture, lapin. Quel est l'intrus?
6: Pierre.
5: Perrine.
0: Oui, Perrine. Pierre. Non, Pierre l'a dit d'abord.
6: Voiture.
0: Ouais, c'est gagné.
4: Yes! Oui! Vive les Pays de la Loire!
5: Oui. Non.
0: Les Pays de la Loire éliminent la région Hauts-de-France. Désolé, Perrine.
6: Désolé, Perrine.
0: Oh. C'est la règle. Mais c'est Pierre qui va revenir demain. pour affronter une nouvelle région. Je rappelle que à la finalité, ce sera un iPhone 18. Pierre, je te dis à demain.
6: Eh ben à demain.
4: À demain,
6: bonne journée,
4: Pierre.
6: À vous.
4: Bien joué.
7: Bisous, Pierre.
2: C'est parce que la voiture, c'est pas un animal.
0: Merci.
4: Oui, Tino.
0: Heureusement que t'es là, tu sais que toi, tu l'as fait avancer la science. Hein. Contre un mur. UGL, tout de suite sur Fun Radio.
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0: 8h58, c'est Fun Radio. Dans l'info, c'est rigolo. J'aurais une tentative de record du monde à vous faire écouter, pour le coup, les amis. Record du monde avec un instrument de musique un peu particulier qu'on passe rarement sur Fun Radio.
1: Ok.
0: Mais vous comprendrez pourquoi. Ce sera juste après les infos de 9h. Un peu de patience. Pour l'instant, on joue avec les chiffres. Pour 7 femmes sur 10, cette particularité physique chez les hommes, c'est très sexy. C'est la question que je vous posais tout à l'heure. Christina.
1: Ah, des bras un peu dessinés, quoi, un petit peu musclés.
0: Ah, les muscles.
1: Ouais,
0: non,
1: un
0: c'est
1: petit
0: pas
1: peu.
0: Ça. Bon, Christina, tu nous as dit, je vais demander à Agathe, la productrice de cette émission. Agathe.
2: Des belles mains.
1: Ah oui.
2: Ouais. J'adore les belles mains.
1: Avec des beaux doigts.
2: Ouais.
1: Quoi?
3: Bah, avec Bru, on se range les dents, donc on n'a pas forcément des belles mains.
0: C'est moi, j'ai les mains dégueulasses, je mange mes peaux et tout
1: mais
0: ça.
1: Mais toi, t'as, ouais, t'as de la.
4: T'as des gros doigts, toi. T'as le doigt épais. T'as le doigt épais.
0: Et vous, ça te fait rire, toi? Regarde, on n'a pas les mains.
3: Elle pense qu'à ça, Bruno.
4: Mais pas du tout.
3: Alors que nous, on est normaux, en fait.
4: Mais, hein, oh, pas du tout.
0: Pour 7 femmes sur 10, avoir un petit bide chez les hommes, c'est très sexy.
3: Ah, bah c'est bien.
4: Ah oui, ça fait un peu daron sexy. Je suis d'accord.
0: Moi, j'ai l'impression que les gens qui répondent à ce genre d'enquête, c'est des mecs. Hein,
4: ouais, c'est ça.
0: C'est des mecs avec des ouais. bides, hein, très honnêtement. Vous en voulez un autre petit ou pas?
4: Ouais.
0: 28% des personnes sont déçues quand elles sortent de cet endroit.
1: Ah si, je
4: quoi
1: sais.
4: Faire.
0: Exactement.
4: Oui.
0: Bah, ouais,
4: oui.
0: Ouais. C'est une étude qui a été réalisée par un site qui s'appelle leciseau.fr, qui doit être spécialisé, je pense, chez les coiffeurs ou dans les circoncisions. Dans la même étude, 31% des personnes interrogées trouvent que le prix final est plus élevé que prévu. 30% sont agacés par les propositions de soins payants. 26% trouvent l'attente trop longue et 38% seulement se déclarent très fidèles à leur coiffeur.
4: Oui, mais les soins payants, ils les payent, les coiffeurs.
1: Bah, oui.
0: Toi, t'es fidèle, toi,
4: ah,
0: à
4: moi,
0: ton coiffeur.
4: Moi, je suis fidèle à Andrea, évidemment, et je ne vais nulle part ailleurs.
0: Toi, t'es fidèle à ton coiffeur ou
1: moi, je vais toujours dans le même salon.
0: Non, puis non, pardon.
3: Non, ça peut arriver, tu voulais faire un tour de bâche. La Joker.
0: Il n'y a pas de souci. Mais t'es fidèle à ton cheveu, par contre.
1: Il est beau, ton cheveu.
0: Ugel, Jamaican Bam Bam, après les infos, Fun Radio, il est 9h.
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0: Les infos avec Oriane Doro. Bonjour Oriane.
6: Bonjour Bruno, bonjour à tous. Des nuages sur le quart nord-ouest, du soleil partout ailleurs avec de fortes chaleurs dans le sud-ouest.
0: L'appel à la vigilance des patrons de l'intelligence artificielle devant les Nations Unies.
6: Le géant américain OpenAI estime qu'elle nécessite une attention extrême, tandis qu'Anthropic s'engage à ralentir son développement. Première fois que cette question était abordée devant le Conseil de sécurité de l'ONU. Plusieurs professionnels du secteur ont alerté ces dernières semaines sur la menace que représente l'IA pour l'avenir de l'humanité. Un site du gouvernement australien, par exemple, était infiltré cet été par un agent autonome d'OpenAI. Deux jours après son discours à la tribune de l'ONU, Emmanuel Macron sera interviewé ce soir à 20h sur TF1 et sur France 2, et ce, à 7 mois de la fin de son mandat. Il devrait être question des conflits internationaux et de leurs répercussions sur le quotidien des Français, notamment sur les prix des carburants. Les 5 candidats à la primaire de la gauche participaient hier soir à leur premier débat télévisé. Olivier Faure, Ségolène Royal, Raphaël Glucksmann, Emmanuel Morel et Jérôme Guedj se sont affrontés, notamment sur la question d'une éventuelle alliance avec la France Insoumise. Débat qui s'est déroulé en l'absence du député Philippe Brun, accusé de violence par une ancienne collaboratrice. La Cour d'appel de Paris a rejeté hier soir sa demande d'être réintégré à cette primaire. Le premier tour aura lieu les 9 et 10 octobre.
0: Le risque d'incendie gagne du terrain dans le sud.
6: 11 départements sont en vigilance orange en raison du risque élevé de feux de forêt. La zone s'étend des Pyrénées-Orientales au Var en passant par l'Aveyron, tandis que les Bouches-du-Rhône ont été placées en alerte rouge. Et puis attention, si vous comptez vous baigner aujourd'hui sur la côte aquitaine où les températures vont dépasser les 30 degrés, la préfecture a lancé une alerte maximale au Bain dans les Pyrénées-Atlantiques, les Landes, la Gironde et la Charente-Maritime.
0: Du volet, les Français connaissent leur prochain adversaire de l'Euro.
6: Ils affronteront la Finlande demain en demi-finale. Les Finlandais qui se sont qualifiés pour le dernier carré en battant l'Italie, championne du monde en titre. Et puis en football, les Bleus s'envolent pour la Turquie en fin de matinée. C'est là qu'ils disputeront leur premier match de Ligue des Nations demain soir. Kylian Mbappé, qui souffrait d'un état grippal en début de semaine, a pu reprendre l'entraînement hier après-midi.
0: On On finit avec la météo de cette journée.
6: Eh bien, il fait toujours très beau avec des fortes chaleurs dans le sud-ouest, jusqu'à 34 degrés à Bordeaux. Quelques bandes brouillard sont présentes ce matin autour du golfe du Lion. Le ciel est même très couvert sur la moitié nord de la Bretagne au Grand Est. Cet après-midi, le soleil brillera du nord au sud avec un ciel légèrement voilé sur la moitié est et pas mal de vent dans la vallée du Rhône et sur le Cap Corse. Il fait 10 degrés à Bar-le-Duc ce matin, 12 à Hazebrouck et à Manosque, 13 à Saint-Brieuc, 15 à Paris et à Cap-Breton. Cet après-midi, il fera 21 à Dieppe, 27 à Grenoble, jusqu'à 28 degrés à Laval ou encore à Porto Vecchio.

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1: Bonjour tout le monde, aujourd'hui c'est jeudi, on est le 24 septembre, c'est Fun Radio. Tous les matins on est là entre 6h et 10h avec Karina, avec
2: Bonjour.
1: Christina,
2: Coucou.
1: Avec Pino.
3: Salut.
1: Au taquet, on l'aime bien, cette nouvelle heure. Cette nouvelle heure avec tout à l'heure des gens formidables. Aujourd'hui ce sont les pubs qui sont formidables. C'est Karina qui a récupéré les meilleures pubs, les plus drôles en tout cas sur TikTok et sur Insta.
2: Alors les pubs pour les magasins faites par les employés. C'est Lucas, notre réalisateur, qui m'a fait découvrir cet univers. Je me suis régalée.
1: Le jeu de la confiance va arriver dans un quart d'heure. 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
1: Avant la nuit, on va vous demander de revenir en arrière. On est tombé sur une étude. Réfléchissez maintenant, réfléchissez à ce que vous écoutiez quand vous aviez 14 ans.
2: Ok.
1: Et c'est important pour aujourd'hui en fait. Donc je le dis également à l'équipe.
2: Oui.
1: Replongez-vous en arrière. T'as eu 14 ans en quelle année toi, Christina, Karina?
2: 99.
1: 14 ans en quelle année toi, Cri?
4: 1995.
1: Et nous?
3: 2003.
1: Ok. 1985.
2: Ah, mon année de naissance.
1: Eh oui.
3: Moi j'avais un baggy.
1: T'avais un baggy?
3: Ouais, j'étais un peu de border délinquant à l'époque.
4: Non. Attends, c'était quoi être délinquant à toi?
3: Oh bah au lieu de rentrer à 22, je rentrais à 23.
2: Oh là là.
3: Et alors les codes, okay. Les codes, je les prends, je les...
1: pour l'instant, qu'est-ce qui se passe? Eh ben l'info, c'est rigolo.
5: L'info, c'est rigolo.
1: C'est dommage que dans l'info, on ne parle pas de cette tentative de record du monde. Christelle.
2: Ouais.
1: Christelle, elle doit battre un record du monde, elle doit jouer de l'accordéon pendant plus de 83 heures. Ça se passe à Tulle. Christelle, on croit en toi.
6: 3, 2, 1, c'est parti. 83 heures.
2: T'as les 83 heures de...
1: Rien ne nous oblige à l'écouter.
4: Ouf, merci.
1: Mais moi, l'accordéon, ça me touche.
2: Ouais, alors,
4: tu sais que mon chéri, il a fait de l'accordéon, mais il refuse de m'en jouer.
2: T'en a jamais joué?
4: Non, il veut pas.
2: Oh.
1: Excuse-moi, est-ce qu'il y a un sujet?
3: Ouais, franchement.
1: Moi, que tu sois marié, que tu sois heureuse, honnêtement.
2: Pardon, mais l'accordéon, il y avait peu de chance quand même.
1: Qu'elle soit mariée heureuse, c'est comme ma sœur Christina, je suis ravi pour toi. Mais est-ce que, quel que soit le sujet, tu vas le ramener à ton mec? J'ai mis mes chaussures. Oh, bah, mon chéri, mets des chaussures.
4: Tu connais quelqu'un qui joue de l'accordéon?
1: J'ai écrit sur un papier, mon pape, mon chéri, il a des papiers aussi.
3: Et demain, tu sais que mon chéri, il a été pape?
7: Quoi? Bah, d'accord. Bah,
1: bien sûr. Tu sais qu'il fait le papa mobile. Fun Radio, c'est Ugel.

0: J'aimerais quand même remettre au centre du jeu, sur ce titre du gel, Solto, parce qu'on le cite jamais. Solto, c'est un DJ qui vient de Chalon-sur-Saône.
1: D'accord. Ouais.
0: C'est lui qui a créé son l'été dernier.
1: Ah bon,
0: c'était là, mais l'été d'avant, bien sûr. Ah, c'est okay. Lui qui a créé son. En fait, le Jamaican Bam Bam, la voix que vous entendez, c'est un sample d'un titre culte reggae des années 60. Donc lui avait fait son il y a un an.
2: Ouais.
0: Ugel a entendu le son qu'a fait Solto, il a dit tiens, est-ce que je peux rajouter des trucs, etc. Et c'est devenu le tube qui a cartonné cet été. Mais on parle jamais de Solto.
2: Il touche un petit truc quand même, Solto.
0: Bah oui, je pense qu'il Bruno, il doit s'appeler d'ailleurs. Bruno Solto.
2: Bravo.
0: Non mais c'est, tu sais, mais on cite toujours.
2: Bah oui.
0: Souvent, si on dit c'est David Guetta, on oublie la chanteuse. À un moment, c'est important de citer tout le monde. Il est 9h10, les amis, Fun Radio avec Dua Lipa. Watch me. Le jeu de la confiance qui arrive dans 5 minutes et pour l'instant, mais qui est formidable?
3: Les
1: tubes des magasins
3: sont formidables.
1: Ouais. Bravo,
2: les progrès sont dingues, on est tellement fiers.
1: On est contents au centre.
0: Au centre, ils sont ravis parce que quand on l'a amené au départ, ils nous avaient dit il y a peu de
2: chance. Ah ouais, elle lèche le lavabo, mais alors par contre, là, c'est bien.
0: Elle mange toujours le plâtre. Elle mange toujours le B13. Mais bon, après, voilà.
1: Moi, je suis tombée dans un monde que je ne connaissais pas sur TikTok. Ce sont les publicités des magasins faites par les employés. La pub, c'est un métier, les gars. C'est pour ça, d'ailleurs, que les agences de pub existent. Mais parfois, les magasins se débrouillent très bien eux-mêmes, alors qu'ils ne devraient pas. On va commencer avec cette première pub pour Decathlon.
4: Viens au rayon vélo pour ton papa. Il y en a des super comme celui fixé.
1: Oh là là,
5: oh là,
1: génial
5: là.
1: Cette pub Decathlon pour papa. Mais maman, et maman, elle est un peu jalouse quand même. Il y a un vélo pour maman, il y a un truc.
4: Viens au rayon fitness pour ta maman. Que dirais-tu d'une belle veste Adidas?
1: Je trouve ça extraordinaire. Mais du moment qu'ils s'amusent,
0: déjà
1: je trouve
0: touchant,
1: ça super.
0: Tu vois? Et puis les mecs se défendent pour leur marque, quoi. Tu vois, ils sont pas obligés parce que le patron de Decathlon, globalement, il s'en fout. Moi, je trouve que souvent c'est des petits magasins dans des zones commerciales, dans les petites villes de province, et ils font vivre leurs magasins.
2: Ça me les rend sympathiques directement.
0: Moi, ça me donne envie d'y aller. Exactement.
1: Alors, je pense que tu vas adorer le Leclerc de Pont-l'Abbé. Il y a
0: déjà
1: un mec au Leclerc de Pont-l'Abbé. C'est un, pour moi, c'est un génie. C'est l'équivalent de Mark Zuckerberg, humour, pub et cinéma.
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1: Et en fait, il t'en fait plein,
2: mais
1: des crèmes ça.
2: Lui, hein.
1: Ah, mais c'est
2: il
1: une grosse, grosse resta.
0: Après,
1: et il nous a fait beaucoup rire.
0: Si la prod ciné se met sur son dos, ce qu'il vient de faire là, et s'il est à l'image sur les réseaux sociaux, c'est complètement interdit. Hein.
1: Oh, briseur d'ambiance.
2: Oui, mais on connaît pas le réalisateur. Oh. Ah bah si, tu le connais.
1: C'est 3 secondes qu'il a pris, on va pas l'embêter.
0: J'ai pas dit
1: quand
0: que je vais pas le balancer.
1: Oh, le dénonciateur. T'as le négociateur et t'as le dénonciateur.
2: Allô, Michel.
1: Je voudrais pas dire, mais il y a un mec au Leclerc de Pont-l'Abbé, bah, il t'a pris une réplique de ton film. Hein. Et pour du beurre.
0: Et le premier gars, je suis dans le sens, je dénonce, mais un juif.
1: Allez, quand on bosse dans un jouet club, il faut être à la mode, parce que ce sont les magasins de jouets. Il faut donc être à la mode des enfants, ou du moins essayer de l'être. 6-7, 6-7.
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1: On l'embrasse fort aussi, cette dame. Et c'est bien ce que tu disais, Bruno, c'est qu'ils se donnent pour leur magasin,
0: bien sûr,
1: c'est chouette.
0: Le patron de Jouets Club, ils se battent pour leur boulot.
1: Et du coup, moi j'ai appris qu'il y avait un jeu 6-7, je savais
5: même
1: pas.
5: Moi non plus.
0: Et qui cartonne, d'ailleurs.
1: Il coûte combien?
0: J'ai jamais joué, je sais pas le prix, mais je sais que c'est un jeu qui cartonne. 9h13, c'est Dua Lipa.

0: 9h15, c'est Fun Radio. Je suis tombé sur une enquête. C'est une étude Electronews qui dit que la musique qu'on écoute quand on a 14 ans nous marque toute notre vie.
1: Ok.
0: Ce que t'écoutais quand t'avais 14 ans, ça te marque toute ta vie. Donc, je vous ai demandé tout à l'heure l'année à laquelle vous aviez 14 ans. Vous allez me sortir trois titres. Mais vraiment les trois titres qui ont marqué vos 14 ans. Et on va sur une petite playlist, d'accord, dans 10 minutes.
1: Bien.
0: Donc évidemment, vous vous bien doutez qu'au niveau de l'âge, ça va être différent pour nous trois. Mais j'ai envie que les auditeurs se prêtent au jeu. 01 42 48 5000. Donc ça me fait rire. Si vous avez 16 ans.
2: Bah oui, c'était il y a, ouais, voilà.
1: C'était il y a 2 ans.
0: C'était il y a 2 ans. Oui, mais c'est drôle, tu vois, et le décalage. Et même, alors, vous savez que Fun Radio, on dit c'est la famille. Même si vous avez plus de 60 piges que vous êtes en train de m'écouter, vous dites pas, bah tiens, je pourrais pas participer. Moi, ça me fait rire de réécouter du Charles Aznavour. Tu vois ce que je veux dire?
1: Oula, si t'avais 14 ans quand Charles Aznavour chantait, c'est chaud.
0: Et bah, si t'as plus de 70. 0142 48 5000. On va se faire ça tout à l'heure, car pour l'instant, on joue.
3: Le jeu de la confiance.
0: Et c'est Amandine qui est avec nous ce matin. Salut Amandine.
4: Salut Bruno, salut l'équipe.
1: Salut Amandine.
0: T'habites où? Tu fais quoi dans la vie?
4: Je suis dans le Gers et je suis serveuse.
0: Dans un restaurant, dans un bar?
4: Oui, restaurant.
0: Il s'appelle comment ton resto?
4: Il est à Marsan, il s'appelle La Hourner.
0: La quoi?
4: La Hourner.
0: La Hourner, ok. Et c'est quel type de restaurant? Restaurant traditionnel?
4: Traditionnel, traiteur, ils font plein de choses.
0: Ok, plat du jour, etc. quoi.
4: Ouais, c'est ça.
0: On bouffe pourquoi? C'est quoi? C'est entrée, plat, dessert, c'est quoi? C'est 18 balles?
4: Exactement.
0: Bah voilà.
4: Avec un super buffet d'entrée en plus.
0: Et il y a un petit pichet quand même de vin ou pas?
4: Oh bah quand même.
0: Bah oui.
4: Bah oui.
0: Mais non, mais c'est ça en province, c'est ça pour 18 balles, tu bouffes entrée, plat, dessert et tu manges bien en plus. Et souvent, ouais, t'as le buffet de crudité à volonté.
4: Exactement.
0: Et des fois, t'as même du jambon avec de la macédoine de légumes.
2: La fameuse, oui, je la vois là.
0: Avec la mayonnaise.
2: Oui,
0: et ça, moi, j'ai une passion, ça, vraiment. Bon, Amandine.
4: Oui.
0: Ce matin, je te propose de repartir avec une carte cadeau totale d'une valeur de 150 euros. Mais c'est pas toi qui vas jouer pour la gagner. C'est ta personne de confiance. Qui est ta personne de confiance?
4: C'est Nathalie, ma meilleure amie.
0: Bonjour Nathalie.
5: Bonjour Bruno, bonjour l'équipe.
1: Salut Nat.
0: Alors, et Nathalie, avant d'être la personne de confiance d'Amandine, est-ce que tu écoutes Fun Radio ou pas? Ou c'est juste parce qu'elle est avec nous ce matin? Et t'as le droit de me dire non?
5: Non, c'est les deux. C'est les deux. Si, j'écoute aussi Fun Radio à mes heures perdues.
0: Ah,
5: j'écoute pas beaucoup la radio parce que je prends pas beaucoup les transports. Donc voilà, mais sinon, oui, j'écoute aussi Fun Radio.
0: D'accord, ouais, on sait que tu prends.

0: Quel artiste a performé à la mi-temps du Super Bowl cette année? Nathalie.
1: Allez, Matt Lamour.
0: Non, je te donne un indice. Pas de neuf, docteur.
2: Bugs Bunny.
3: Non.
4: Ça aurait été très chiant.
0: Alors, c'était pour le Bunny, bien sûr, mais c'était Bad Bunny.
1: Non.
3: Oh, Nathalie.
1: Mais vous avez pas bien compris ce qu'elle a dit.
3: Si, on a compris.
0: Désolé, ça s'est pas bien passé pour le coup.
1: Non, ça s'est pas très bien passé. Hein.
0: On va vous offrir un kit Bruno sur Fun Radio, les filles.
1: Super, ouais, bah oui. Super, ma fille, elle l'attend. Hein.
0: On vous embrasse.
1: Bonne journée, merci.
0: On a vraiment des auditeurs qui sont canons. Regarde, ça se voit qu'elles sont heureuses. C'est rien que le sourire qu'elles ont, ça me porte pour la journée. Rajoutez-moi un petit Lavinia. Voilà. Et j'ai envie de vous dire, on tutoie le divin. Moi, ça y est, j'ai sorti mes trois titres de 1985. Puisque moi, j'ai eu 14 ans en 1985. L'avantage en plus que j'ai par rapport à vous, c'est que je faisais déjà de la radio. Je l'ai passé à la radio, moi, les titres.
4: Il y a tous où c'est plus rock, plus...
3: Tu nous en mets un petit, là?
0: C'est un petit...
3: Un petit pot pourri.
0: Ouais, c'est un petit patchwork. Vous en voulez un?
3: Oui. Ah ouais.
0: En fait, j'en ai sorti plus qu'un. Bon, ok, je vous en mets un. Est-ce que t'as pas envie de rouler en décapotable avec les chevaux au vent dans une grande plaine? Voilà, ça c'est mes 14 ans. On se fait nos playlists avec les auditeurs dans moins de 10 minutes, c'est sur Fun Radio.
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11: 9h26, c'est Fun Radio. Je vous donnais cette enquête là tout à l'heure. La musique qu'on écoute à 14 ans nous marque toute notre vie. Je pose la question aux auditeurs, quelle est la chanson qui a marqué vos 14 ans ? Et pour l'équipe, je suis un peu plus sympa, je vous propose un top 3.
12: Ah, merci Bruno.
13: Trop bien.
11: 3, ok.
12: Hyper dur de choisir. Hein.
11: Pino, l'année de tes 14 ans, c'était
14: 2003.
11: Et t'as choisi ça. Bien soumis. 113 au summum.
14: J'avais une enceinte dans mon sac à dos, sur mon scooter, comme ça, ça faisait de la musique.
12: Oh là là.
14: Et vu qu'il n'y passait pas 50, on l'entendait bien.
11: Top 3 de Pino, il y avait ça.
12: Ça, t'étais un Américain.
14: Ah ouais, bah ouais. Quand nous voyait débarquer à Shell pour acheter des bonbons, ça faisait pas les malins en face.
11: Pino a 14 ans dans son top 3, il avait ça. Le mec est ouf, il est en train de s'énerver, il fait du air chant de sniper.
14: Ah, ce titre, il me rendrait.
12: Oh, on adore.
14: Ah ouais.
11: T'es passé à côté de ta vie, en fait.
14: Ouais, ouais. Et vous le voyez tous les jours.
11: Quel moment ça a merdé. Allez, on se fait le top 3 de Karina, de Cri et le mien, et puis vous, là, surtout sur Fun Radio. À tout de suite.

0: 9h29, c'est Fun Radio. Jeudi aujourd'hui, c'est le 24 septembre. L'année de vos 14 ans, il y a un son qui vous a forcément marqué. C'est la question qu'on vous a posée tout à l'heure. On va prendre des auditeurs là, au standard, au 01 42 48 5000. Quelle année tes 14 ans, Christina?
1: 1995.
0: C'est toi qui as choisi.
1: Bien sûr.
0: Les trois sons marquants de l'année.
1: Mais je la chante encore avec une bouteille de champagne en général maintenant.
2: En guise de micro.
1: Exactement. Ouais.
0: Comment te dire en mariage?
2: C'est ce qu'on a.
1: Tu sais que j'avais exigé d'avoir cette chanson à Dimitri qui est au standard, qui a été le DJ de mon mariage. Et j'avais briefé toutes les filles pour qu'on ait toutes des bouteilles en guise de micro, quoi.
2: Heureusement que Dimitri, c'est quelqu'un de discret, parce que tout ce qu'il a vu ce soir-là.
0: Ah bah comment te dire?
2: C'est très compliqué de pas parler après ça.
0: Ça aussi dans ton top 3.
1: Ah bah bien sûr, Ophélie Winter.
3: C'était au mariage aussi ça?
1: Non, ça on n'a pas mis.
2: On s'en rappelle plus si ça
1: a
2: été.
1: Ouais, peut-être. Il y a des blackouts.
0: Des blackouts.
2: Comme les Black Eyed Peas, sauf que tu te rappelles plus.
0: Et en toi, t'as mis ça?
1: À l'époque, il y avait le film qui était sorti au cinéma qui s'appelait Esprit Rebelle. C'était la bande originale en fait de ce film. Qu'est-ce que j'ai pu le voir ce film?
2: Avec
1: était...
2: Michel Pfeiffer.
1: Ouais. Extraordinaire.
3: Puis ça colle à Valette, la criminalité là-bas.
1: Bah, ouais, bah attends, moi, j'étais aussi rebelle que toi, hein, sinon.
0: Il était à Valette, ton collège?
1: Oui, le collège était à Valette.
0: Et il s'appelait comment le collège?
1: Saint-Joseph.
0: Ah, Saint-Joseph. Non. Du muscadet? Non, il n'y avait pas un truc derrière?
1: Non, il n'y a pas de muscadet.
0: Carina, quelle année? T'es 14 ans?
2: 1999.

0: avait ça aussi dans le top 3 ever de ses 14 ans pour Karina.
1: Moi, j'étais très R&B. Ça, c'est un groupe qui s'appelait TLC. L'album est extraordinaire. Je l'écoute encore aujourd'hui.
0: Et puis en 3.
1: Ah. C'est encore des chansons que tu écoutes aujourd'hui, hein?
0: Non, non. Non mais toi oui, pour tes 14 ans, parce que ça t'a marqué. Bon, évidemment, alors à partir de maintenant, vous allez ressentir dans votre poste de radio une forme de grisillement, parce que j'ai eu 14 ans en 1985. En 1985, mon top 3, je vous le fais écouter maintenant.
1: Bah oui.
0: Donc en 3.

0: bah c'est des gros tubes hein.
1: Ouais. Bon, je suis en train de regarder les playlists des auditeurs. On a des trucs sympas qui vont arriver. C'est rigolo parce que dans tous ceux qu'on a, il y en a un qui a 19 ans. Donc du coup, le son de ses 14 ans, pour nous, ce sera un tube qu'on a diffusé la semaine dernière. Restez là, on se fait ça dans 3 minutes en direct sur Fun Radio, juste après Farouko.

0: fait sur Fun Radio, 9h36. Je vous disais, voilà, vous me donnez le son qui a marqué vos 14 ans. C'est un truc qui va marquer toute votre vie. Khalil, il est passé en plus il n'y a pas très longtemps, Khalil, à l'antenne. Il a 19 ans. Ça va, Khalil?
1: Salut, Khalil.
0: Il faut que tu montes.
2: Bonjour, la
0: tronche.
2: Bah,
0: très bien.
1: Coucou.
0: Maintenant, à partir de 9h30, je dis à Lucas en direct ce qu'il faut qu'il fasse techniquement.
1: Respire, Lucas.
0: Khalil, c'est quoi le morceau qui a marqué tes 14 ans?
2: C'est il y a 5 ans. De Naps.
0: Bien sûr. Alors, et t'écoutes toujours aujourd'hui ou pas, Khalil, ça?
2: Eh bien, plus tellement. Ouais. Je n'écoute plus trop.
0: Alors que moi, ils sont de mes 14 ans. Mais tu verras peut-être que ça viendra pour
1: oui,
0: le tard.
1: Oui, ça reviendra plus tard.
0: Avec la nostalgie. Je te fais des bisous. J'avais dit, attention, quel que soit votre âge. Véronique, bonjour.
3: Bonjour Bruno, bonjour la famille.
1: Salut, bonjour.
0: Véro. Merci de nous écouter. Véro, t'as eu 14 ans, quelle année?
3: Oh là là, en 1977.
0: Hein. Et, non mais ouais, la classe du son. Le son de ses 14 ans à Véronique, c'est ça.
3: We are the champions.
0: Queen.
3: Eh oui.
0: Mais hey, Véro, tu réécoutes ça de temps en temps ou pas?
3: Oh bah bien sûr. Ah bah bien sûr, hein. Je suis fan, très très fan de Queen. Très très fan.
0: Bah ouais, je comprends. Mais oui. T'écoutes quand même Fun Radio le matin, comme quoi c'est pas incompatible.
3: Ah mais j'écoute et je suis à la retraite et pourtant j'écoute et j'écoute.
0: Eh ben ça fait plaisir. Eh ben merci d'être là, Véronique.
1: Merci Véronique.
0: Je t'embrasse, il y a Salomé qui est là, qui a 24 ans. Salut Salomé.
4: Coucou Fun Radio, coucou
1: la famille.
0: T'avais 14 ans en 2016.
4: Oui.
0: Et en 2016, t'écoutais ça.
4: Ouais.
0: Ah, c'est 21 Pilots, c'est ça?
5: Ah, oh, j'adore ça.
4: Exactement, ouais, c'est ça.
0: Heaven.
4: Ouais, c'était une époque incroyable. Oh
0: t'as,
4: là
0: kiffé,
4: là.
0: T'as kiffé tes 14 ans?
4: Ouais, franchement, j'en garde de très bons souvenirs.
0: Il s'appelait comment, ton petit chéri?
4: Ah, j'en avais pas du tout. C'était pas du tout mon truc à l'époque.
0: Ah, ça veut dire que ça s'est rattrapé depuis, Salomé.
4: Oui, en effet.
0: Salomé, je t'embrasse.
4: Bon bisous.
1: Bisous.
0: Bonjour Magali.
6: Bonjour Bruno, bonjour à la famille.
1: Salut Mag.
0: T'as 48 ans, c'est ça?
6: Eh oui, 48 ans, ouais.
0: Ça veut dire 14 ans en 87?
6: 92? 70... Oui, pardon. Mais oui.
0: Mais meuf, et si oui, t'as 48 ans aujourd'hui, t'avais 14 ans en 87.
6: Et ouais,
1: Tu suivais pas trop les cours de maths à l'époque?
6: Ah, oh, l'école, une horreur. On va pas en parler.
1: Bah bon. Non, on parle musique là, ça tombe bien.
0: Et dis-moi, c'était quoi pour toi le son de 87?
6: Moi, c'était U2, Without You.
0: Oui, or Without You.
6: Et oui.
1: L'anglais non plus.
6: Non plus. J'écoutais ça dans des jukebox dans le petit bar de campagne.
1: Ben oui, ouais.
6: Et ouais.
1: Bon, non, il s'est kiffé, là, il écoute la musique.
0: Non, pas du tout, c'est que je suis en train de faire un calcul, en fait. Si t'es né en quelle année? En 1978?
6: Ouais, bah, plus 14.
0: Bah, 1987, ça t'avais 9 ans, chérie.
6: Non.
0: Si, si, je
1: oh
0: te
1: là
0: jure.
1: Là.
0: Magali, repose tout de suite ce verre de pinard. Et puis tu nous rappelles. Je suis en train de me dire, il y a un truc qui merde au niveau de la date.
1: Il est où Giscard?
0: Ouais. Mais ça correspond pas du tout. Pour
1: comment
0: le coup. The Weeknd, Can't Feel My Face, c'est tout de suite, c'est sur Fun Radio.
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2: 9h46, je m'excuse auprès de Cara qui nous a envoyé ce message en DM. Je devais écouter 5 minutes dans ma voiture, résultat, je me suis arrêté, je continue d'écouter. Comme quoi, vous savez garder notre attention.
3: Ah, c'est gentil.
2: Bisous.

0: et jusqu'à la fin, il fait plaisir. Can't Feel My Face de Weeknd à l'instant sur Fun Radio, 9h49. L'équipe de la suite est là et va vous accompagner jusqu'à midi. Maureen, bonjour.
1: Coucou, bonjour.
0: Il y a Mika.
2: Bonjour tout le monde.
0: Il y a Lul.
3: Bonjour.
0: Ça va les copains?
2: Mais oui, ça va au top. Et ce matin, on va revenir sur la conférence de presse de la Starac. Maureen et Lul y étaient hier. Ils ont de l'info un peu croustillante. Ça démarre le 10 octobre sur TF1, mais ils en connaissent un peu plus que nous, Bruno.
0: Alors, c'est Boziman qui est le patron de la nouvelle édition de la Star Academy.
2: Le directeur,
0: ouais. C'est Nikos qui présente toujours.
3: Oui. Mais nouveau prof. Expression scénique, notamment, c'est une québécoise.
0: Ouais. Alors moi, après, vraiment, je me suis arrêté à la Starac avec Grégory Lemarchal. Hein, donc, ouais, moi, je fais partie vraiment. Tu sais, tout à l'heure, j'ai passé mes sons de 84, hein, donc les gens savent. Non, moi, la nouvelle génération de la
3: Starac. Mais tu devrais t'y mettre, c'est vachement bien.
1: Oui, c'est cool. Bruno, il n'est pas très télé-réalité. En vrai, c'est ça aussi le fond du problème.
0: Je
1: ne
0: suis pas très télé, en fait, c'est ça le fond du problème. T'imagines si je devais en faire?
1: Comment ce serait trop?
0: Franchement,
3: ça tirait pas, non?
0: Bien sûr. De toute façon, on va aujourd'hui dans ta physique de radio. La suite est là, on joue avec la suite.
4: C'est quoi la suite? Je vous passe un son et vous devez trouver l'info. Alors, on est tous concernés par ce reportage de TF1, écoutez.
5: On peut carrément imaginer en avoir jusqu'à Noël. Si on a des températures qui restent douces, entre 10 et 15 degrés, c'est possible que le...
0: Mec, alors, je sais ce que c'est.
4: C'est quoi?
0: Alors, j'ai pas vu le reportage, mais hier, je me suis battu.
4: Je pense que j'ai aussi une heure
0: et demie avec un putain de moustique.
4: Eh ben, c'est les moustiques, ouais.
5: C'est possible que le moustique reste actif.
6: Alors, pourquoi ne pas démoustiquer davantage? Les opérations ne sont pas systématiques et ne se font en aucun cas en fonction du nombre de moustiques.
0: Mais repartez chez vous.
1: Tu mets pas les prises à la maison.
0: Mais d'où les prises? On est au mois de septembre.
1: Bah, mais les prises.
0: Tu as deux doigts de mettre un sapin de Noël.
1: Si ça marche.
0: Non.
1: Bien sûr que si, ça fonctionne. Si.
0: Mais moi j'ai des chiens, donc je laisse ouvert parce que ça fait respirer un peu la maison.
1: Mais bon.
4: Et t'en auras peut-être à Noël, c'est-à-dire le 25 décembre, tu vas te battre avec des moustiques.
2: Ah ouais,
1: l'enfer.
0: Excusez-moi. Il n'y a plus de saison. Je suis désolé de mettre un coup de pied dans la fourmilière.
4: Les moustiques, cette moustique maison, tu l'aimes ou tu la quittes, d'accord?
0: C'est ça.
4: Allez, LCI a parlé d'un concours hier en Corée du Sud.
7: Oui, alors pour ça, il faudra quand même aller en Corée du Sud où s'est déroulée la troisième édition du concours.
4: Concours de quoi, à votre avis?
0: Au Mexique?
4: Non,
1: Corée du Sud. C'est à côté.
4: C'est à côté.
1: Pas très loin.
4: Tu prends le bus, le bus 4.
1: C'est en 45 minutes, hein, c'est pas...
2: Je pense que tu prends la Corée du Sud, l'opposé, c'est le Mexique.
0: Mais pourquoi j'ai dit le Mexique?
1: Je sais pas. C'est un truc de bouffe?
4: Non.
2: Concours de lecture.
4: C'est ce qu'on fait tous, c'est une activité qu'on fait tous.
0: Le caca, le popo, quand on...
1: On dort, on dort.
0: Excuse-moi, on chie tous, hein.
1: Oui. Oui, t'as raison. Ah, merci, monsieur le poète.
4: T'as dit caca comme un motard.
2: Caca.
4: C'est faire caca ou pas, mon pote? C'est
1: concours de sieste dans tes bottes.
4: Écoutez.
7: Concours de sieste, c'est très sérieux.
1: Génial, je veux y aller.
7: À noter que le gagnant du concours était un octogénaire. C'était plus facile de s'endormir à 80 ans qu'à 32. Mais bon.
0: Tu étais mort.
1: Il respire plus, mais il a gagné.
4: Bravo, c'est fini le concours, hein.
2: Six jours quand même.
0: C'est fou quand même, ça fait 2 ans qu'il dort.
4: Alors dingue, une histoire en Italie, vous allez devoir
1: retrouver.
0: Vraiment, c'est dingue.
1: Vous
4: allez devoir retrouver la cause très bizarre de ce licenciement.
8: À Milan, une salariée licenciée après avoir affiché des...
4: Qu'est-ce qu'elle a affiché dans son bureau et qui lui a coûté un licenciement?
1: Des zizi?
4: Non, c'est un petit truc qu'on utilise. Alors, notamment Christina, elle en a... elle en a beaucoup, Christina. Elle peut en mettre...
0: Des zizi.
4: sur son bureau. Agathe aussi, notre productrice.
1: J'en mets sur mon bureau?
4: Ouais.
1: Du bazar?
4: Des petits papiers, c'est
1: des post-it.
4: Ouais, des post-it. Elle s'est fait licencier parce qu'elle mettait trop de post-it. Donc, c'était jugé comme du harcèlement au travail. Voilà. Et heureusement, elle a gagné.
8: Post-it au bureau et décroche 33 000 euros de prime. À Milan, la juge a estimé que plusieurs reproches n'étaient pas prouvés.
4: Voilà, donc mollo sur les post-it.
0: Moi, je vous invite à aller réécouter l'émission avec les podcasts. Tu vois, par exemple, j'ai balancé un missile qui est passé.
2: Oui.
0: Qui est passé sous
2: le cap. Je l'ai vu passer, moi.
0: Ouais.
2: Ouais.
3: Ah, je l'ai pas eu.
0: Sur Agathe et Christina et les deux.
4: Et t'as dit quoi? Vas-y.
0: Non, je le dirai pas.
4: Moi, l'autre jour, on parlait des slips. C'était Team Slip. Et j'avais dit Patrick Team Slip. Et elle a pas du tout marché.
3: Elle est incroyable quand même.
0: Elle est super. Tu l'as refaite exprès.
3: Elle est super.

0: vous avez galéré à attaquer cette journée, vous allez la vivre et demain démarrera une nouvelle galère. Eh bien, nous serons là pour vous aider à pousser le caillou de votre journée de vendredi. On se donne rendez-vous demain dès 6h avec toute l'équipe, les copains. Mika,
1: oui.
0: Lul, Maureen,
2: oui.
0: À vous de jouer.
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0: 10h tout pile, bienvenue sur Fun Radio. Nous sommes aujourd'hui jeudi le 24 septembre. Vous écoutez la suite et on est en direct jusqu'à midi. Je m'appelle Mickaël, il y a Maureen.
1: Bonjour.
0: Et il y a Lul.
2: Bonjour.
0: Calvin Harris, Rihanna, on va kiffer, ça arrive dans le prochain quart d'heure. Je vous le dis tout de suite, on a une connerie les amis ce matin. Des gamins. C'est comme quand si on nous avait annoncé qu'il n'y avait pas les profs là ce matin.
2: Ouais.
0: Donc là c'est 4 heures de perm. Enfin 2 heures c'est bien déjà parce que 4
1: oui.
0: heures, je pense que peu ils vont
2: être ressenti 4 heures en donc, fatigue.
0: Oui, c'est ça. 10h midi c'est la perm avec nous là jusqu'à midi. Les chiffres qui font l'actu arrivent avec toi ma Maureen dans le prochain quart d'heure. On a quoi dans les chiffres là?
1: J'ai le prix des chaussures.
2: Ça marche. Comme on est chez JD Sport.
1: Je l'ai refait. 329. Voilà, ce sera le prix de chaussures qui sont liées à une personnalité là, qui sont en vente.
0: Oh, wow.
2: J'ai chaussettes.
1: Non,
2: j'ai
1: mais
2: pris les chaussettes chez Leclerc.
1: J'ai pas réussi à mettre dans l'ordre dans
0: oui,
1: mon cerveau au moment
0: okay.
1: de parler.
0: Ouais, ouais, c'est ok. Donc le prix de 329 balles, c'est une paire de pompes, c'est
1: oui,
0: ça.
1: Oui, et c'est lié à une personnalité.
0: Ok, très
1: dans
0: bien.
1: Dans l'actu.
0: Bah, pas Philippe Croizon déjà, j'imagine. C'est un peu chiant de faire une collab avec le gars. Bon, hier, vous étiez à la conf de presse de la Starac, là.
2: Oui, on a vu Nikos, qu'est-ce qu'il est mignon.
0: C'est vrai?
2: Ouais.
0: Non, vous avez pu parler un peu avec Nikos et tout?
2: Alors.
0: Allô, le château!
2: Il y avait comme. J'avais comme projet de parler à Nikos et tout le monde, mais c'est vrai qu'il y avait beaucoup de monde.
1: Ouais.
2: Il y avait tous les médias de France et de Navarre. Donc, finalement, quand il était 23h30, je me suis dit, peut-être on rentre chez nous.
0: Ouais.
1: Voilà. Oui, voilà.
0: Oui, parce que comme il n'y avait vraiment plus personne et qu'une personne passait l'aspirateur dans la salle de conf de presse. Non, mais vous avez de l'info.
2: Ouais.
0: Et on va en parler dans moins de 10 minutes sur Fun Radio parce que la Starac, c'est quand même un événement. Alors, c'est vrai que Bruno disait, moi, j'ai lâché à machin. Moi, la toute dernière saison, j'ai un peu lâché.
2: Ouais.
0: Mais ils m'ont eu sur la saison Pierre Garnier, Elena et tout.
1: Hein, pareil.
0: Laisse tomber. Je suis allé voir Pierre Garnier avec mes gosses. J'ai surkiffé. Le mec, c'est une bête. Il est un peu off, hein.
2: Il est off, mais je pense qu'il va revenir, notamment grâce à une info qu'on a eue hier.
0: Oh, voilà. Wow. Peut-être éventuel retour de Pierre Garnier. Bon, vous savez quoi? On va en parler là dans moins de 5 minutes sur Fun Radio. On va s'écouter Just a Little. C'est Sam Harper, hein, c'est ça? C'est lui. Hein. Sacré Samba. Bienvenue sur Fun Radio, les amis. C'est la suite en direct. Jusqu'à

0: Allez, bienvenue sur Fun Radio et restez là à la suite en direct tous les matins, 10h midi. Calvin Harris arrive, je vous l'ai dit. Mais pour l'instant, parlons de la Star Academy, les amis. Ça revient sur TF1 le 10 octobre prochain. L'info qu'on avait, c'est le nouveau directeur de la Star. Qu'est-ce que je suis content pour lui? C'est Moziman.
1: Oui. Oui.
0: Moziman, ancien gagnant de la Star Ac, qui sera le nouveau, nouveau directeur. Et donc hier, conférence de presse à TF1. Maureen et Lul, vous étiez invités, vous avez vu tout le monde, quoi. Les profs, Nikos, Moziman, tout
2: oui,
0: le monde, quoi.
2: Notamment la nouvelle prof d'expression scénique qui est québécoise. Oui. Elle anime l'équivalent de la Star Ac au Québec, en fait. Elle fait partie des membres du jury. Elle s'appelle Lydia, elle a l'air super. Et on a eu plein d'infos en vrai, notamment, en fait, c'est les 25 ans de la Star Ac.
1: Oui.
2: Vu que ça a débuté en 2001.
0: Pause.
2: Eh oui.
0: 25 ans
1: ouais.
0: de Star Ac.
1: Ouais, 25 ans de Star Ac.
2: Bon, il y a eu une pause entre-temps, faut le dire, quand
0: oui.
2: même.
0: Non,
2: mais ça fait 25 ans que l'émission existe.
0: Oh,
1: du coup, va y avoir une émission spéciale liée aux 25 ans, par exemple.
0: Bah, oui.
1: Pour la première fois aussi, le show, vous savez, ils partent en tournée à chaque fois après.
0: Oui, il y a la tournée, ouais.
1: Et ils vont faire la Plénitude Arena cette fois-ci. Donc, pas l'Accord Arena, c'est-à-dire qu'ils passent de 20 000 à 40 000 personnes.
2: La même salle que Céline Dion.
0: Bah, c'est en ouf, même temps, hein. Exactement, mais ça cartonnait parce qu'ils faisaient plusieurs Accord Arena,
1: oui.
0: je crois, de mémoire.
2: Ils en ont fait trois lors de la dernière saison.
0: Ça.
2: Donc, effectivement, ça cartonne 40 000 personnes. Et donc, ce fameux prime avec tous les gagnants de la Star Ac depuis le début.
0: Ah,
2: alors,
0: wow.
2: ceux qui sont encore là, malheureusement, on sait pourquoi. Mais c'est pour ça que je vous parlais de Pierre Garnier. Il a gagné la Star Ac et il pourrait faire son retour pendant cette saison-là.
0: Ah,
2: il a un petit break et tout. Pendant cette émission, il peut revenir.
0: Ça pourrait sentir éventuellement le nouveau single ou nouvel album pour lui, parce que
2: oui.
0: ça serait l'occasion.
1: Oui,
0: il s'est fait une longue pause, hein, Pierre Garnier. Pierre Garnier, il a gagné il y a combien de temps? Il y a 2 ans.
2: Il y a 2 ans. Mais il a mérité sa pause en vrai, parce qu'il était partout, sur tous les plateaux.
1: Ça a été intense pour lui, je pense, direct après la sortie.
0: C'est-à-dire qu'il faut imaginer un jeune gars, tout jeune. Chanteur certes, mais pas du tout à succès. Il rentre dans ce programme-là,
2: ouais.
0: il sort, ça devient
2: un phénomène en France, en vrai,
0: mais
2: et même ailleurs.
0: Mais bien sûr, ouais, à l'international aussi, tous les pays francophones. Mais la queue qu'il y avait quand il est venu à la radio, une fois il était venu
1: oui.
0: le matin.
1: Oui.
2: Exactement.
0: Il était,
2: deux jours après sa victoire.
0: Ouais, exactement. Interviewé sur RTL, qui est la grande sœur de Fun Radio. Voilà, c'est le même groupe. Et on l'avait chopé, je me rappelle, au Débeauté.
1: Ouais.
0: Il était dans le couloir, on avait dit
1: ouais.
0: mais viens. Il était venu en studio.
2: Mais
0: méga
2: trop cool,
0: etc.
2: Mais oui.
0: Et comment ça vous paraît cette saison-là?
1: Alors. Génial. En vrai, on a eu un aperçu du casting. On peut
0: ouais.
1: pas vous en dire plus, évidemment. Mais on a eu un
0: des
1: aperçu.
0: Candidats, genre.
1: Des candidats,
2: on a
1: ouais.
2: vu physiquement des candidats et on a entendu des candidats. Il y en a certains, on a juste entendu les voix. On sait pas qui et quoi, tu vois.
0: Ok.
2: Et pour la première fois dans le casting, il y a aussi un élève québécois.
0: Ah, j'aime bien.
2: Voilà.
1: Et moi, j'ai déjà eu un petit coup de cœur vocal. Je ne sais pas à quoi
0: ressemble
1: la personne.
0: Mec ou meuf?
1: Homme.
0: Et tu peux le dire ou pas?
1: J'ai pas d'autres infos. Je ne
2: on
1: sais
2: a pas.
1: Pas
2: de prénom. On a
1: je
2: rien.
1: J'ai juste eu sa voix. J'ai juste eu sa voix et j'ai adoré. Franchement, incroyable.
0: Et par rapport à Moziman, et ça vous semble être un bon directeur?
1: Ah, de ouf.
2: Il a l'air hyper impliqué et surtout il a dit un truc que j'ai trouvé très juste. Il a dit gros respect pour les grandes voix, ceux qui arrivent à pousser et tout. Mais alors moi, je vais être dans la sensibilité du texte. En fait, j'ai besoin que ils veulent vraiment axer sur le côté on développe des artistes, on crée leur identité et tout.
1: Et on les aide sur le après parce qu'en fait souvent il expliquait qu'on dit aux candidats apprenez à vous entourer, soyez bien entourés quand vous sortez, mais on t'explique pas comment le faire.
0: Bah
1: et
0: oui,
1: du coup là,
0: sûr.
1: Il va vraiment les accompagner là-dedans aussi, ça va être fou.
0: Et toujours Karima, Karima Charlie.
2: Toujours Karima pour le retour du bus. Le parrain c'est Vianney. Et cette année ils ont 2 grandes sœurs.
1: Oui.
2: C'est des stars du même âge que les candidats, à peu près 25 ans. Eva qu'on entend sur Fun Radio.
0: Ouais.
2: Et Adèle Castillon qu'on entend aussi sur Fun Radio, qui viendront de temps en temps épauler les élèves,
0: leur
2: répondre à leurs questions et tout. Exactement.
1: Exactement.
0: Ça donne envie. Le 10 octobre sur TF1.
1: C'est
2: ouais.
1: ça.
0: Et puis ça va être le lancement de la saison. Si vous connaissez pas. La Star Raclette,
2: bien sûr.
1: Ah oui.
0: Inventée et déposée par Lucas Fesch. C'est de la Star Rac avec de la raclette.
2: Voilà, du champ, du gras, ma vie.
0: Allez, bienvenue sur Fun Radio, Tovlo et Stromae, tout de suite.

0: On est ravis de vous retrouver en direct tous les matins, 10h, midi, sur Fun Radio. Moi, c'est Mika. Il y a évidemment Maureen.
1: Coucou.
0: Il y a Lul.
2: Salut.
0: Et justement, les chiffres qui font l'actu avec toi, ma Maureen, on commence par quoi, là, ce matin?
1: Le chiffre 4, et c'est le nombre de titres inédits qui vont sortir ce vendredi, donc demain, sur la réédition de l'album de cette chanteuse.
2: Alors 4 titres. Est-ce que c'est Ray?
1: C'est pas Ray.
3: Ah ouais, c'est niche. C'est parti.
2: Ah ouais, mais en vrai, elle cartonne de fou. Donc, ça m'étonnerait pas qu'elle fasse une réédition.
0: Est-ce que c'est Tove Lo?
1: C'est pas Tove Lo.
0: Est-ce que c'est Taylor Swift?
1: C'est Taylor Swift totalement,
3: ah,
1: oui.
3: Ah, d'accord.
1: Il y a un an, elle sortait son album The Life of a Showgirl, qui a cartonné, évidemment. Et du coup, elle a annoncé qu'elle sortait une réédition ce vendredi. Et du coup, il y aura 4 nouveaux titres inédits, dont un qui va s'appeler Passion Zero. Enfin, Passion Zero.
3: Passion Zero. Ah.
1: Voilà.
3: J'aime bien Taylor Swift. J'écoute pas beaucoup, mais quand je tombe, ça m'arrive, voilà, sur Taylor Swift, j'aime bien, j'écoute.
1: Je l'adore.
2: Bah, elle est forte, hein.
3: Bah ouais,
1: ouais,
3: ouais.
1: Très, très forte.
3: Pas ma cam de musique, hein, vraiment, hein, pour être honnête, mais oui, c'est très cool ce qu'elle fait.
1: Autre chiffre 15, et le 15 décembre 2027, c'est la date de sortie du nouveau film de cette saga.
0: 15 décembre 2027.
1: Ouais.
2: Spider-Man.
1: C'est pas Spider-Man.
0: Est-ce que c'est Avengers?
1: C'est pas Avengers.
0: Sachant qu'il y a Doomsday qui sort là en décembre. Mmh.
2: C'est en mode super-héros?
1: Non.
0: Ah bah j'allais dire Batman avec Robert Pattinson parce que tu parlais du tournage.
1: C'est une grosse saga.
0: Harry Potter. Mais non.
1: Non.
2: Pas française.
1: Pas française.
0: Star Wars.
1: Non, l'autre.
2: Le Seigneur des Anneaux.
1: Oui, bonne réponse, Lul.
3: Mais attends, ça existe encore?
1: Oui, en fait, ils vont faire un prequel qui va se passer donc après les films du Hobbit, mais avant les films du Seigneur des Anneaux.
3: Ok.
1: Et du coup, ils sont actuellement en tournage. Ça, c'est en Nouvelle-Zélande, si je me trompe pas. Ils ont retrouvé vraiment les lieux de tournage qu'ils avaient eu à l'époque pour le Hobbit et tout. Je trouve ça trop stylé.
3: J'ai pas suivi. Je sais, c'est Constance Bixou qui a réalisé cette émission. Ça, non, Bixou.
4: J'aime pas le Seigneur des Anneaux. Donc
3: c'est vrai. Ah ouais. Bon,
1: moi, elle est plus Avengers, Bixou.
3: Bah ouais, moi aussi, j'avoue. Non, mais en fait, je pense que c'est incroyable vu le succès. Il y a pas, voilà. À chier, mais je ne suis jamais rentré dedans.
1: Ouais, et puis l'univers est long, enfin les films, je crois, ils durent plus de 3 heures, hein, si je me trompe
3: Exactement,
1: pas.
3: Exactement, c'est ça.
1: Bon.
3: Voilà. Voilà. Mais bravo aux
1: Mais pour les fans, c'est top, en vrai, ils vont avoir un nouveau film, on est contents pour eux.
3: Voilà. Et bravo aux anneaux.
1: Autre chiffre, on en parlait tout à l'heure, 329€, c'est le prix de vente de ces chaussures liées à l'actu d'une personnalité, mais qui?
3: Est-ce que. C'est chiant que je trouve tout de suite, mais là, tout de suite, ça me vient. Est-ce que c'est pas les pompes, les On de Kylian Mbappé?
1: Alors, c'est Kylian Mbappé, effectivement, mais c'est pas les On. Actuellement, donc, vous le savez, Kylian Mbappé a signé un nouveau partenariat avec On. Oui. Voilà. Sauf que son ancienne marque avec qui il travaillait, c'était Nike.
3: Oui.
1: Et donc, ses baskets, enfin, ses crampons, pardon, pour On ne sont pas prêts. Ils seront prêts qu'en janvier 2027. Hmm. Donc, actuellement, il joue avec des crampons Nike, sauf qu'ils ont enlevé la virgule,
3: oui,
1: le souche.
3: Ouais.
1: Elles sont blanches. Hmm. Et ben, Nike, ils vendent ces chaussures-là. Alors, ils n'ont pas assumé que c'était lié à Kylian Mbappé, mais c'est très malin en termes de marketing, trouve. C'est les mêmes paires que Kylian Mbappé, sauf que là, il y a le swoosh, mais il est en blanc, donc ça fait ton sur ton, et ça ressemble exactement au crampon de Kylian.
3: Que c'est une bête d'idée de la part de
2: Nike. Ils sont trop malins.
3: Ils sont malins. Ils ont pris le truc à contre-pied, parce que, effectivement, si vous n'avez pas suivi, il a changé de sponsor, comme disait Maureen. Là, il a supprimé, parce que comme il a signé avec On, il peut plus porter du Nike, mais il a encore ses chaussures Nike, donc il a enlevé la virgule. Et eux, ils se sont dit, ah ouais, mon pote. Eh ben, ouais, je trouve ça
1: génial. Ils sont malins, hein.
3: C'est très malin. C'est très malin de leur part. Restez là. Tiens, on va avoir besoin de vous, comme tous les matins. 01 42 48 5000. Vous allez voir. Pour ou contre, on est dans l'actu. L'actu chaude, c'est nous. Pour ou contre, prendre un bain. Il peut y avoir des pour, peut y avoir des contre. On fait de la radio ensemble, on en parlera tout à l'heure. Pour l'instant, Calvin Harris, Rihanna, This Is What You Came For. Et c'est sur Fun Radio. Bye.

0: Bienvenue sur Fun Radio et au Fun Bacary. Fall to the floor. On est en direct jusqu'à midi comme tous les matins. Et on va se poser cette question là ce matin. Pour ou contre, prendre un bain. J'aime bien l'idée. Ah mais ça peut faire débat en vrai.
1: Bien sûr, moi j'ai mon avis bien tranché. Hein.
0: Ah t'es...
1: Ah ouais, je suis sûr de moi.
0: Ok, eh ben bougez pas, on fait de la radio ensemble et vous aussi appelez-nous au standard là. 01 42 48 5000, vous êtes sur Fun Radio.
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7: Oui, les amis, c'est la suite sur Fun Radio. On est en direct tous les matins de 10h à midi. Restez là. On va parler de bain. Prendre un bain, c'est pour ou c'est contre? La réponse après au Fun Bag. Four to the floor. Soyez les bienvenus.

0: Allez, restez là sur Fun Radio avant 11h. Michiko. On adore. Ce matin, avec nouveau un invité exceptionnel. On en parlait tout à l'heure. La Star Academy reprendra le 10 octobre. Maureen Ellul, vous étiez à la conférence de presse hier. Si vous avez raté toutes les infos, dispo en podcast dès midi, hein, sur funradio.fr, l'appli Fun Radio. Nico sera avec nous ce matin.
1: Nico sera avec nous. On n'a pas réussi à le choper hier. Et alors, il va venir vous faire la liste des invités qu'il aimerait bien voir cette saison sur le plateau.
0: Ah, la vache.
2: J'adore. Voilà.
1: Mais à la sauce Nikos, quoi.
0: À nous de deviner.
1: Oui.
0: Pour l'instant, sans transition aucune, parlons de bain. Pour ou contre prendre un bain? Alors, je démarre avec toi, Lulu, parce que t'as dit j'ai un avis hyper tranché sur la question. Est-ce que t'es pour? Est-ce que t'es contre?
1: Eh ben, je suis contre. Voilà.
0: C'est vrai?
1: Ouais.
0: Pour quelle raison? Les raisons écologiques?
1: Alors, il y a effectivement une valeur écologique, mais c'est pas tout, c'est aussi que je fais 1m90 et que je rentre plus dans les baignoires.
0: Ah oui.
1: En vrai, c'est un problème. J'en prends une fois par an.
0: Ouais.
1: Pour être honnête, c'est quand on part au ski en général à Avoria.
0: Et qu'on est logé.
1: On a une baignoire et tout. Mais sinon, en plus, j'ai même pas de baignoire dans mon appart. C'est soit une baignoire, soit un lit. Donc j'ai choisi le lit.
0: Oui, ce qui est plus sage.
1: Voilà. Mais je prends pas un plaisir monstre, en fait. Je m'ennuie.
0: Je comprends. Maureen.
2: Moi, je suis pour, mais vraiment très occasionnellement. Enfin, j'ai pas de baignoire déjà chez moi, premièrement.
0: Ouais.
2: Pareil, je dois en prendre un par an. Et ouais. Effectivement, le côté écologique prend évidemment le dessus. J'ai pas envie de gaspiller de l'eau. Mais je pense, Lul, que c'est les baignoires françaises qui sont trop petites. Parce que à Londres, il y avait une baignoire et dans ma chambre, elle était très grande.
1: Ouais, ça s'appelle une piscine.
0: Oui, c'est peut-être pour ça.
2: Oui.
0: Parce que nous, il y avait un plongeoir, il y avait des lignes. Il y avait un gars en slip avec un sifflet. Donc moi, je peux te dire,
2: c'était une piscine. J'ai jamais vu une baignoire aussi grande.
0: Parfois,
2: je me noyais dedans.
0: Parfois, t'as la bonne surprise. Moi, pour être très franc, je suis plutôt pour. À la différence que désormais, j'ai déménagé cet été, on n'a plus de baignoire.
1: Ah, c'est un manque?
0: Ça commence. Pourquoi? Parce que ça y est, c'est l'automne qui arrive. Un bain l'été, peu de chance d'aller se taper un bain à 30-40 degrés.
2: Jamais de la vie.
0: Par contre, j'avoue que l'hiver, le petit délire, petite lecture, mais vraiment le cliché du bain comme dans les films.
2: Ouais, le vrai bain avec
0: le
2: les bougies.
0: Le bain, les bougies, la mousse, le petit livre ou la petite musique, ou voire même l'écran, tu vois, un truc posé sur le côté. Bah, c'est pas mal. Et là, je me dis volontairement, on n'a pas les moyens, on fait pas de travaux de salle de bain, on gagnera, c'est à la dure. C'est une salle de bain, une salle de douche, quoi. Et là, les petits commencent à nous s'endurcir, tu vois, les gamins en mode genre, mais c'est-à-dire que cet hiver, on pourra pas prendre de bain le dimanche soir, tu sais, quand tu fais nuit à 17h le dimanche. Et ben, j'avoue que ça va me manquer un petit peu.
2: Donc,
0: si je suis très honnête, je suis un peu team pour. Maintenant, c'est vrai que, éviter de faire couler un bain tous les deux jours.
1: Oui, voilà.
0: Rapport aux petits pandas, rapport aux petits ours blancs comme ça, rapport à l'écologie, quoi, tout simplement. Mais peu importe, sans jugement aucun, appelez-nous. 01 42 48 5000. Venez faire de la radio avec nous. Venez nous dire si oui, vous êtes plutôt pour ou non, vous êtes plutôt contre prendre des bains. Si vous êtes Jacob Delafont, par exemple. Appelez-nous. Bon, la
1: Mais qui est ce gars, d'ailleurs?
0: Mais je sais pas, mec.
1: Est-ce qu'il existe, déjà?
0: Mais je pense. Ah, c'est un gars qui fait les lavabos, les baignoires, hein, si vous saviez pas. Allez, Jungeli Emma, c'est ce qu'on écoute tout de suite, c'est juste un peu. Et c'est sur Fun Radio. Bien.

0: Vous êtes à l'écoute de Fun Radio et vous faites bien. On est ravis de vous retrouver en direct là tous les matins. Michiko arrive. Avant de recevoir Nikos Aliagas sera avec nous dans moins de 10 minutes, ou presque, je le dis parce qu'il peut y avoir une forme de déception.
1: Oui, oui.
0: Si vous nous écoutez régulièrement, oui. Vous savez bien que c'est pas le Nikos, mais c'est un autre Nikos, c'est tout aussi bien. Il sera avec nous dans moins de 10 minutes sur Fun Radio. Pour l'instant, vous avez la parole, comme tous les matins, pour ou contre prendre un bain. Oui, ça paraît con, mais je peux vous dire que ça appelle au standard. On a Margot au téléphone, en ligne avec nous, là, 32 ans, du côté de Beaune-la-Rolande, dans le 45. Bonjour Margot.
2: Bonjour l'équipe.
3: Salut Margot.
0: Margot, sois la bienvenue ce matin sur Fun Radio. On parle de prendre des bains ce matin. Est-ce que t'es plutôt team pour ou team contre?
2: Je suis plutôt pour.
0: C'est vrai? Pour quelle raison? Ça te détend? Ça te fait du bien?
2: Ouais, c'est ça, un peu pour toutes les raisons que vous avez données tout à l'heure, mais aussi je me disais, si on n'a pas forcément accès au spa, on va dire, à des salons d'esthétique à droite à gauche, je me dis, ça peut être pas mal d'en faire à la maison pour se relaxer.
0: Mais oui,
3: c'est pas mal. Je suis d'accord.
0: En fait, pour ça, c'est un bon moyen. Et même, je vais te dire un truc, Margot, je sais pas hein, si t'es en couple ou pas. Parfois, c'est cool aussi. Tu prends un bain. Il faut une grande baignoire.
1: Ah, je rentre déjà pas
2: ouais,
1: tout seul.
2: Par contre, il y en a toujours un qui prend le robinet dans le dos, quoi.
0: Margot,
2: c'est toujours ça le problème.
0: On est d'accord et c'est bien légitime avec tout ce que vous endurez tout au long de la vie. C'est au mec de se foutre au côté robinet, que ça soit bien clair. Voilà. Mais quand même, il y a un moment qui est cool. Tu prends un bain moussant, voilà, tu kiffes, c'est cool. Je suis d'accord avec toi.
2: Un petit moment de détente.
0: Le tout, c'est l'abus. Faut peut-être essayer de pas en faire tous les soirs, rapport à l'écologie. C'est ce qu'on disait tout à l'heure. Merci Margot d'avoir appelé Fun Radio ce matin.
2: De rien. On bonne journée, l'équipe.
3: Toi aussi. Ouais, bisous, Margot.
0: Belle journée, Margot. Nicolas en ligne avec nous, du côté de Lorient. Bonjour, Nico.
4: Salut, l'équipe.
0: Salut,
3: Nico.
0: Nico, on s'interroge ce matin. Est-ce que nos auditeurs, auditrices sont pour ou contre prendre des bains? T'es quel team, toi?
4: 100% pour.
0: C'est vrai?
4: C'est obligatoire.
0: Ah, carrément, c'est une loi.
4: Pas tous les jours, pas tous les jours.
0: Ouais. Ouais, pas tous les jours, ce qu'on se disait, mais genre t'en prends. C'est quoi ta fréquence? C'est régulier, c'est pas régulier?
4: Ouais, une à deux fois par semaine.
1: Ah oui, quand même, c'est pas mal, hein.
3: Une belle fréquence.
0: Ouais. Ah ouais.
1: Et tu mets des boules de bain?
4: Comment?
1: Tu mets des boules de bain?
4: Ah non.
3: Ah,
4: non.
3: Tu devrais essayer,
4: de mousse,
3: c'est génial.
4: Tout, juste l'eau chaude.
0: Ah, t'es en team. Ouais, alors bon.
1: T'es en team fraise qui flotte, quoi.
0: Voilà,
1: c'est ce qu'il voulait dire.
0: T'es en team, y a plus de secret, quoi. Y a l'iceberg droit devant, quoi. On est d'accord?
4: Ouais, c'est ça. Voilà.
0: Voilà. C'est bien, non, mais avec des mots-clés, comme ça, on arrive à s'en sortir.
1: Bah oui.
0: Nico, voilà. Merci d'avoir appelé Fun Radio ce matin. On t'embrasse.
4: Belle journée.
3: Bisous, Nico.
0: Un bisou. Y a Carole en ligne avec nous du côté de Auge dans le 23. Salut, Carole.
5: Salut, Mika. Salut, la suite.
3: Salut, Carole.
0: Salut, Carole. On s'interroge ce matin. Pour ou contre prendre des bains? T'es quel team, toi?
5: Moi, je suis contre.
1: Ok, pourquoi?
0: Alors, pour quelle raison?
5: Alors, moi, parce que moi, je vois dans le métier que je fais, donc je suis agricultrice,
0: ouais.
5: Et l'eau se fait de plus en plus rare. Donc, voilà, pour moi, c'est une consommation inutile de bain. Autant prendre une douche.
3: Oui, je comprends. Ah, oui.
0: En fait, t'as raison, Carole. Ouais. On peut qu'être d'accord avec ça. D'un point de vue écologique, c'est pas oufissime.
1: Pas
0: après, je vais être honnête, il y a des gens qui prennent des douches. Moi, ça m'est déjà arrivé de partir en vacances avec des potes. Ouais, les gars, je vais à la douche, je reviens. Mec, 20 minutes, l'eau qui coule. Tu vois ce que je veux dire?
5: Ouais.
0: Donc,
5: ouais.
0: C'est pareil aussi, dans un sens. Parfois, vaut mieux se prendre un petit bain qu'une douche qui dure des heures et des heures, tu vois.
5: Ouais. Là, je comprends. Enfin, bon, moi, je suis pas, je veux dire, moi, je fais couler l'eau, je me mouille, j'arrête, je me lave et je me rince, quoi. Voilà.
0: Enfin,
5: voilà.
3: Efficace, Carole, t'as raison.
0: Bah ouais,
5: voilà.
0: T'as raison.
5: Voilà. Et puis bon, vu la conjoncture, je crois que ça va être.
0: Ouais, ouais, il vaut mieux freiner un peu, Carole. Et Dieu sait qu'on fait tous pipi sous la douche hein, maintenant.
1: Oui. Et c'est plus chiant dans le bain.
0: Ouais. Carole, merci d'avoir appelé Fun Radio. On t'embrasse. Belle journée
5: merci.
0: À toi. Des bisous.
3: Bisous, Carole.
0: Bisous, Carole. Bon, ça a voté hein, sur le compte Insta de l'émission Bruno Fun Radio. D'après vous, est-ce que c'est pour ou contre là?
3: Contre,
0: bon,
1: moi, je dirais pour quand même.
0: Alors, c'est pour.
1: Ouais.
0: Et alors, c'est pas qu'un peu. Pour 76%.
3: Oh, waouh!
1: Allez!
0: Ouais, on a des baigneurs.
1: Et il va kiffer Hugo Clément, ça.
0: Ouais.
3: Non, mais on peut être pour, mais être raisonnable.
0: Oui,
3: voilà,
0: soyez raisonnable. Et ne faites pas pipi dans le bain, lui, il a bien raison. Bougez pas!
3: Faites ce que vous voulez.
0: Ah oui, après, ça vous regarde.
1: Vous serez juste de gros dégueulasses.
0: Nico, ça arrive, là, sur Fun Radio. Bougez pas!
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2: C'est la suite sur Fun Radio, soyez les bienvenus. Je vous l'ai dit, il y a DJ Goja qui arrive avec Michiko. Maureen veut nous faire jouer tous les matins, nous fait jouer celle-ci. C'est quoi? On était jeu?
3: Oui.
2: Non, mais t'es tombé sur une info. Une personnalité, mais genre mondialement connue.
3: Oui.
2: Qui a fait le buzz?
3: Bah
2: pour
3: oui.
2: Pour une raison un peu chelou.
3: Il a eu une petite galère et quelqu'un l'a aidé, en gros.
2: Mais je trouve ça fou.
3: Et la vidéo a été postée sur les réseaux.
2: Et on connaît la personne?
3: Oui.
2: J'ai pas vu cette info.
3: Je vous aide des débuts les Français, voilà. Mais mondialement connu.
2: Bah c'est ça, ah. Mais il y en a pas mille, hein.
4: Bah David Guetta, DJ Snake.
3: Vous verrez.
2: Il y en a d'autres, hein, oui, Lulin.
3: Vous savez quoi? Si quelqu'un a la bonne réponse, on lui offre un cadeau.
2: Ah ouais, oh. Donc on joue, on offre des cadeaux,
3: ouais,
2: c'est quoi
3: vous appelez.
2: Ouais.
3: Voilà. 01 42 48 5000.
2: Ouais.
3: Vous connaissez le numéro de toute façon.
2: Voilà.
3: C'est à la maison ici.
2: 01 42 48 5000, vous nous appelez et là, dans les 10 minutes à venir, si vous trouvez, on vous offre un cadeau. Bon, pour l'instant, on accueille Nikos.
5: Bonsoir. Bonsoir, c'est vrai, tu m'as pas très bien lancé, Lou.
2: Je suis désolé. On accueille celui, l'incommensurable. Celui.
3: Wouhou !
2: Qui en fait est le bout du tunnel. Cette lumière que l'on voit quand on se sent triste.
3: Ouais.
2: Celui qui nous égaye le cœur, le ventre, les mots. Où tous les mots disparaissent.
5: C'est bien, papa.
2: Celui qui nous fait voyager au-delà de l'humanité, c'est Nikos Aliagas qui est avec nous.
5: Bravo, t'as fait un lancement comme moi. Bravo, papa. Super, souris, photo, Insta, live, yes.
2: C'est grand parce qu'il fait semblant de prendre une photo. J'ai quand même fait ça.
3: Oui,
2: genre, j'ai fait une pause comme si tu me prenais vraiment.
5: Bon, merci de me recevoir. La Starac est de retour. Ça se passe le 10 octobre sur TF1. Est-ce que vous avez hâte de vous regarder l'émission?
2: Mais bien sûr.
3: Oui.
5: Je suis ravi. Merci.
3: Ben,
5: alors c'est vrai qu'on a toutes et tous des attentes sur le casting, sur le déroulé de l'émission, mais aussi sur les invités. Mm-hmm. Et moi le premier, je vous mens pas, il y a des invités que j'aimerais recevoir sur le Prime. Donc j'ai décidé de vous les présenter, de vous faire deviner qui j'aimerais recevoir, mais en rappel de mes racines, je vais le faire sur des chants grecs.
2: Ah,
3: okay.
2: Oh, super.
5: Okay. Donc je vais vous mettre des petites chansons grecques, vous écoutez bien les paroles et vous essayez de deviner qui je voudrais recevoir.
3: Oui.
2: On est bien. Ouais. J'ai peur de ce moment.
5: Donc, première, j'ai été un peu brut de décoffrage sur les paroles.
3: Ah.
2: Donc c'est au-delà de border, c'est-à-dire qu'on passe la ligne jaune, vraiment.
5: C'est-à-dire, faites attention.
3: Vous connaissez pas ce comble là, Nikos.
5: Non.
2: Ok.
5: On y va. Premier artiste.

0: donc
1: il n'y a pas de film.
2: Allez.
0: Il n'y a plus de film.
1: C'est Dua Lipa.
2: C'est Dua Lipa.
0: Vous aimez bien. Vous aimez bien Dua Lipa.
2: Ah, je l'adore. Une artiste comme on en fait peu. Une artiste comme on n'en fait plus. Elle qui prend la lumière.
1: Voilà. Il n'y a pas de fin. Pas de fin.
2: Mais... Nico, il est comme tout le monde. Il est fatigué quand on est jeudi.
1: Mais c'est vrai qu'on adorerait la voir à la Star Academy.
0: Ah ouais, super. Ah, de ouf, de ouf.
2: Autre artiste.
1: Autre artiste.
2: Pareil, mouillez-vous la nuque. Musique.
0: Tant que c'est la nuque.

0: Ouais, c'est hyper bien écrit.
1: Ouais.
0: Moi j'adore
2: merci,
0: les paroles.
2: Merci,
1: c'est, bah, c'est Bad Bunny, évidemment.
0: Oui. Vous aimez bien Bad Bunny?
2: J'adore Bad Bunny. Je l'ai vu sur scène.
0: C'est vrai?
2: Ah ouais, il était en short. Ça moule. Ça moule bien.
0: Oui,
2: ah ouais.
0: Il y a une taille au-dessus.
2: J'ai lui. L'impression que c'était un duo. Écoutez.
0: Un featuring inattendu.
2: Ah oui, ouais, je me suis dit qu'ils allaient lui mettre un micro-cravate à ce petit bazar, mais non. C'était Bad Bunny. Autre artiste, parce qu'il faut plaire à toutes les générations, on
1: Allons-y.
2: Remonte un peu le temps. Musique.

0: Yepa. Alors,
1: Gilbert.
2: C'est
1: Montagnier.
2: Gilbert Montagnier. Oui.
0: Bravo les loups, c'est Gilbert Montagnier,
2: oui.
0: Super artiste qui prend la lumière. Qui occupe la scène, qui occupe l'espace.
1: Hey.
0: On l'aime, Gilbert.
1: Bien sûr.
0: Généreux
2: Gilbert.
0: Avec les Français, généreux sur scène.
1: Merci
0: c'est
1: beaucoup.
0: Ça, être artiste.
1: Merci.
0: Et bravo, vous en êtes de beaux artistes.
2: Merci, Nico, ah, quel compliment. Voilà.
1: Et bonne chance hein, pour les plaintes.
0: Ouais, merci, merci, Lou.
1: Et pour le lancement de cette nouvelle saison de la Star Academy, Nico Saliagas. DJ Goja et Michiko. Et cette info, quelle star a été aidée là? Apparemment, elle était en galère, elle a été aidée, ça a fait le buzz sur Raison. On l'a pas vu passer l'info. 01 42 48 5000, si vous avez la bonne réponse, vous repartez avec un cadeau là ce matin sur Fun Radio.

0: Bienvenue sur Fun Radio, restez là, on va énormément kiffer après 11h. Je sais qu'on kiffe tout le temps, mais là, j'avais envie. J'avais envie ce matin. Drake, One Dance.
1: On va kiffer tous ensemble.
0: Oui.
1: Oui.
0: Accueillons Kevin. Kevin est en ligne avec nous du côté de Husson du Poitou. Bonjour Kevin.
2: Bonjour,
1: qui est de
2: la suite?
1: Salut.
0: Coucou,
1: Kevin.
0: Salut Kevin. Ce matin, on s'interroge. Maureen nous fait jouer comme tous les matins. Quelle farceuse celle-ci. Une resta française mondialement connue. Connue en tout cas à l'international. A fait le buzz parce qu'elle a été en galère. Elle a été aidée. Et ça a été publié sur les réseaux. On s'interroge avec lui. On ne sait pas qui c'est. Est-ce que tu as une idée, toi, mon Kevin?
2: J'avais pensé à Inès Reg. Hein.
0: Inès Reg. Pourquoi?
2: J'ai vu qu'elle avait mes aventures à l'aéroport pour voyager vers la Réunion.
0: Ah, elle a une galère, d'accord, ok. Est-ce que c'est Inès Reg?
1: C'est pas Inès Reg, non.
0: Ah, c'est pas Inès Reg.
1: C'est un homme.
0: C'est un homme, d'accord, donc c'est pas Inès Reg. Kevin, c'est pas elle, désolé.
1: Mais bien tenté,
0: désolé,
1: Kevin.
0: Mais bien tenté quand même. Et bonne chance à Inès Reg, si elle est à la Réunion et qu'elle nous écoute.
1: Oui.
3: Bon, on vole.
0: Bisous,
1: Kevin.
0: Bon, c'est pas Inès Reg, c'est un mec.
1: Ouais.
0: On va continuer à chercher avec lui. T'as une idée ou pas, là?
3: Franchement, là, comme ça, non. Un mec français, connu à l'international, Philippe Lachaud?
1: Non. Pas Philippe Lachaud.
0: C'est pas Guetta, c'est pas Guetta.
1: C'est pas Guetta.
0: Il a une galère, genre jet privé, plus d'essence, aéroport d'Ibiza. Il y a un pompiste qui arrive qui dit bon, mon David, attends, bouge pas.
3: C'est un chanteur?
1: Non.
0: Oh, comédien, acteur,
1: Non.
0: Ah, qu'est-ce qu'elle nous dit? Bon, bougez pas. On va essayer de trouver, sur Fun Radio. Continuez à nous appeler. 01 42 48 5000. Vous repartez avec du cadeau si vous trouvez là. Ça se passe sur Fun Radio, bougez pas.
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0: 11h tout pile, soyez les bienvenus sur Fun Radio aujourd'hui, jeudi le 24 septembre. Vous écoutez la suite et on est en direct jusqu'à midi. Je m'appelle Mickaël Yamorine.
1: Bonjour.
0: Il y a Lul.
2: Salut.
0: Drake et One Dance, histoire d'énormément kiffer là. C'est dans le prochain quart d'heure sur Fun Radio.
1: Drake qui va sûrement annoncer une tournée, hein. Je vous le dis, voilà, c'est incessamment sous peu, je pense.
0: J'avoue, chouchou, patate, voilà.
1: Calme-toi.
0: Dimitri qui est là aussi dans l'équipe, qui est
1: au
0: standard avec nous.
1: Ça va
0: le Dimitri.
3: Bonjour l'équipe, ça va très bien.
0: Ce matin, on va jouer avec toi à Pap ou Papap. Qu'est-ce que c'est que ça?
3: Pap ou Papap, vous savez, ce week-end, le pape vient rendre visite.
0: Oui.
3: Voilà, à Paris, entre autres, hein. Il sera un peu partout dans la France. Et moi, je vais vous donner des petits noms, vous allez me dire si ces personnes-là étaient Pap ou Papap.
0: J'adore.
1: Ah oui.
0: Genre à base de Louis XXIII, tout ça, quoi.
3: Ouais, par exemple.
0: J'adore. Ça sera tout à l'heure. Pour l'instant. Accueillons Romain. Romain est du côté de Bléré dans le 37. Salut Romain.
4: Bonjour tout le monde.
1: Coucou Romain.
0: Salut Romain. Ouais, ça va très bien. On cherche une star là dont veut nous parler Maureen, qui a été en galère, qui a été aidée. Ça a fait le buzz sur les réseaux. T'as une idée ou pas?
4: Moi j'avais pensé à Gad Elmaleh.
0: Est-ce que c'est Gad Elmaleh, Maureen?
1: Non, il n'est pas humoriste.
0: Il n'est pas humoriste. Bon, Romain, bien tenté, mais c'est malheureusement pas Gad Elmaleh. On t'embrasse, belle journée.
4: Désolé.
0: Des bisous, mon Romain. On a Thomas en ligne avec nous, 25 ans du côté de Caen. Salut Thomas.
5: Salut la suite.
1: Coucou Thomas.
0: Tu penses à qui toi?
5: Moi, je pense à Ousmane Dembélé.
1: Et c'est la bonne réponse. Bravo Thomas.
0: Oh.
1: J'imagine que t'as vu la story.
5: J'ai vu la photo, oui, qui est passée.
0: Exceptionnel. Alors, Thomas, déjà, en toute chose, tu gagnes un pot de mini. Voilà, c'est
3: énorme.
0: Je l'avais pas vu venir, celui-ci. C'est quoi
5: merci
0: la story?
1: Et ben, en fait, il était en voiture et il était en warning près de la Défense. C'est un quartier
0: d'affaires
1: à Paris. Et en gros, pour rouler dedans, c'est des souterrains. Sauf qu'il n'y a pas de réseau. Et surtout, son téléphone n'avait plus de batterie et le câble qu'il avait pour charger ne marchait pas. Donc, il s'est arrêté, il s'est mis en warning. Et il y a un mec, lui, il s'est dit, lui, ça reste souvent quand il voit des gens en galère, donc il s'est dit, il y a quelqu'un en galère, je vais m'arrêter, je vais l'aider.
0: Ouais.
1: Il pense que la personne est en panne, il descend, il voit Ousmane Dembélé.
0: C'est génial.
1: Il lui dit, mais
0: faire des jongles.
1: Il lui dit, mais qu'est-ce que tu fais ici? Il dit, j'ai plus de batterie, mon câble marche pas et tout. Le gars, il dit, attends, j'ai deux câbles dans ma voiture, on essaye pour voir et tout. Donc il lui prête un câble, il cherche son téléphone, il discute, il fait même un FaceTime avec son frère et tout.
0: C'est
1: génial. En mode trop sympa, quoi.
0: Mais je trouve ça génial. Déjà que Ousmane Dembélé soit en galère, ça rassure.
3: Ouais.
0: Sur la ville en général, tu vois, ça n'arrive pas qu'à nous, quoi, c'est bien. Exogal est aidé. T'avais vu donc passer cette info, mon Thomas?
5: C'est ça, j'ai vu la photo sur Twitter qui est passée, mais...
0: Eh ben, t'as bien fait de suivre l'actu, ça te fait gagner un petit cadeau ce matin. Même pas de mini, là, on te repasse le standard.
5: Avec eux.
0: Des bisous,
1: belle journée,
0: mon Thomas.
5: Salut.
0: Riviera, She Doesn't Mind, ce qu'on écoute tout de suite. Et puis tiens, on enchaîne avec vous, toujours 01 42 48 5000. Venez choisir l'info dont on va parler ce matin. Je veux dire que moi, c'est un coup de gueule. Si vous avez envie de m'entendre gueuler, choisissez-moi.

0: Vous écoutez la suite sur Fun Radio, vous faites bien les copains, on est ravis de vous retrouver tous les matins en direct, 10h midi, on va jouer à Pape ou Papap. Des blases balancées par Dimitri du Standard, et on doit trouver si c'est des papes ou non. Ce jeu me fait beaucoup rire à l'avance, ça arrive dans le prochain quart d'heure. On accueille Margot pour l'instant, 34 ans du côté de Stenberg. Direction la Belgique les amis ce matin. Bonjour Margot.
1: Bonjour la team.
2: Salut Margot. Coucou Margot, bisous les Belges.
0: Salut Margot, bisous. Ça se situe où Stenberg s'il te plaît?
1: Tout près de Verviers, sur les hauteurs de Verviers.
0: D'accord, très bien. On est ravis de t'avoir avec nous ce matin, Margot.
1: Moi aussi.
0: On a besoin de toi. On a tous les trois une info sur laquelle on est tombé et on veut en parler. Sauf que c'est toi qui vas choisir l'info qu'on va développer ce matin. Petit tour d'équipe pour te pitcher l'info de chacun. On commence par Maureen. T'es tombé sur quoi ce matin?
2: Un gars qui a réussi à dater une star. Voilà, à l'emmener en date et je vais vous expliquer comment il a fait.
0: Oh, wow. Pas mal.
3: Ouais. Imaginez un mec qui trouve un boulot et au bout de 45 minutes, on lui dit merci, au revoir. Et bah, je peux vous raconter son histoire.
0: Oh, pas mal. Quant à moi, Margot, j'ai un énorme coup de gueule à passer. C'est un vrai coup de gueule. Pour le coup, c'est pas une infovanne. C'est un vrai truc très sérieux. Et ça nous concerne toutes et tous. Toi, un peu moins. Puisque c'est un truc qui est passé et qui va passer, mais qui concerne les Français, Margot. Voilà. Donc ça peut influencer aussi ton choix. Maintenant, la question est, quelle info on développe ce matin, Margot?
1: Celle de Lul.
0: Celle de Lul. Un gars s'est fait virer au bout de 45 minutes et on veut savoir pourquoi. Lul, on t'écoute.
3: Ça se passe en Espagne. Ce monsieur s'appelle Nico de Blas.
0: Nico de Blas.
3: Nico de Blas. Et Nico de Blas, où est-ce qu'il travaille? Il va se rendre dans un hôpital.
0: À l'hôpital.
3: À l'hôpital.
0: À l'hôpital.
3: Oui. Il est embauché et en gros, il remplace une personne qui est en arrêt maladie long.
0: Ah, okay. Un arrêt maladie de la lode.
2: Voilà. Ça va être long. Hein.
3: Donc, il est embauché, il récupère sa blouse, voilà, bienvenue.
0: Fablouf! C'est chiant.
3: Ici, c'est El Laboratoire. Voilà.
0: Et il fait la radiologie, la radiologica.
3: Voilà, exactement. Okay. Sauf que, à ce moment-là.
0: Petit AVC.
3: À ce moment-là, qui arrive en même temps dans l'hôpital? La personne qu'il est censé remplacer. On lui dit, t'es pas en arrêt maladie? Non. donc, on n'a plus besoin de Nico de Blas.
2: Et donc, du coup, ciao.
3: Ils lui ont dit, désolé, on n'a pas besoin de toi au bout de 45 minutes.
0: Mais mec, c'est même pas légal de faire ça, je pense. Non, quoique, t'es dans ta période d'essai, quoi, a priori.
2: Oui, mais bon, le pauvre.
3: Oh, la fausse joie du gars. Et c'était sa première expérience professionnelle.
2: Oh non, le pauvre.
0: Le gars, il a fait médecine. Il a eu son diplôme. Il a appelé ses parents. Papa, maman, j'ai été pris à l'hôpital. Pour la radiologica. J'arrive toujours pas à le dire, papa, maman. Et il a été viré au bout de 45 minutes.
2: Ah, le pauvre.
0: Oh, la putain de blouse.
3: Quelle tristesse.
0: Bah, que je suis castagnette.
3: Putain, c'est un espagnol qui a un cheveu sur la langue.
0: Il a les poils sur la langue.
3: Oui.
0: Margot, muchas gracias. Merci d'avoir choisi cette info de Lul. On t'embrasse.
1: Avec plaisir. Merci à vous.
2: Bisous, Margot.
0: Salut, Margot.
1: Bisous, Margot.
0: J'aurais été emmerdé que ce soit en Belgique parce que faire l'accent belge dans Margot. Oui. Ça n'aurait pas bien marché.
2: Maintenant, là, c'est
0: Suisse.
2: Oh là,
0: c'est Suisse.
3: C'est un mauvais Suisse en plus.
0: Vous savez, moi, je suis un homme du monde.
2: Ah oui, bah oui.
0: Drake, One Dance sur Fun Radio, kiffé, les amis. Bienvenue. C'est la suite en direct.

0: Quel kiff ce Drake à l'instant. One Dance sur Fun Radio. Bougez pas, Angèle arrive avec Une Seule Vie. On va parler de la nouvelle passion de Lul avant midi. Il m'a contaminé, mec.
1: C'est très addictif, cette passion.
0: Là, on vient de se faire un... On en parle tout à l'heure.
2: Moi, je vais m'y mettre cet après-midi.
0: Mais là, tu vas même faire un live, toi, je pense.
2: Ouais, oui.
0: C'est génial. Meilleur jeu ever. Merci, Lul, pour l'info. Mais on en parlera tout à l'heure. Pour l'instant, on accueille Dimitri. Ouais. Comment ça va, le Dim?
3: Eh ben, ça va très bien.
0: Dim 12, le pape. Ça marche? Ça pourrait marcher, un pape qui s'appelle Dim 12.
3: Dans une autre vie, ouais.
0: Peut-être. Ouais. Pensez qu'un jour, on aura probablement un pape qui s'appelle Timéo.
1: Ah ouais, Timéo 4.
2: Oui.
0: Bah, ça va finir par arriver, les gars. On va jouer avec ça ce matin parce que venu du pape ce week-end, en France, on disait Paris. Oui, il arrive à Paris, mais après, il va aller jusqu'à Reims, je crois, Metz.
3: Ouais, c'est ça, il passe à Lourdes, il va vraiment faire sa petite tournée.
0: Il fait les cartes de champagne et tout. Pas du tout.
3: C'est ça. Et du coup, je me suis dit, allez, ils ont toujours des petits noms sympas, rigolos, ou pas, hein. Mais en tout cas.
0: On les embrasse, en tout cas.
3: On les embrasse.
0: Bien sûr.
3: Moi, ça m'inspire un petit jeu. Je vais vous poser des noms. Vous allez devoir retrouver s'ils sont pape ou pas pape. J'étais juste un petit peu embêté parce que, tu vois, hier, c'était l'arrivée de l'automne. Je voulais faire un truc sur l'automne. J'ai pas su trouver juste au milieu. Je me suis dit, je vais faire un jingle qui mélange à la fois l'automne et à la fois les papes.
0: Ah oui, d'accord.
3: Donc, jingle, s'il te plaît.
4: Pape ou pape. Pape ou pape. Pape ou pape.
2: Pape ou pape. Oh, j'adore, c'est la famille Adams.
3: Exactement.
0: Bon, ben oui, Maureen.
5: Parce que moi, j'adore la famille Adams. En fait, j'ai vu tous les films. Et mercredi, je l'adore aussi. J'adore tes gars.
3: Ça mérite un point déjà. Rien que pour ça, Maureen.
2: Bah oui.
3: Limite, c'est quoi, t'as gagné le jeu, hein, c'est bon.
2: Merci, mais j'adore la famille Adams. Moi. Laissez-moi tranquille.
3: Eh ben, c'est bien, fais un podcast. Allez.
2: Ouais, vous me tendez là, ça va.
3: Maureen, allez, c'est quoi la première? Il y a que toi qui joues. Vlad 3. Pape ou pas pape?
2: Non.
1: Je pense savoir qui c'est même. Est-ce que c'est Dracula?
3: Exactement. Vlad 3, l'empaleur, c'était le chef des Valachis au 15e siècle. Et effectivement, c'est lui qui a inspiré le personnage. Oui, les Valachiens. Je l'ai pris exprès, hein, je savais que...
2: les Valachia plutôt.
3: Non. C'est bien les Valachis. Pour ceux qui sont pas en vidéo, les trois sont morts de rire autour de la table.
0: Non, mais Valachia, mec. T'as cru que t'étais sur France Inter, évidemment, tu le dis Valachia.
2: En plus, t'as dit l'empereur et dire l'empaleur.
3: Oui, bah, ça va. Ouais.
2: C'est pas trop la même chose, mais bon.
1: Il est bourré, ce type. Pourquoi il file une séquence?
0: Ce sont les masos, les gars. C'est ça. Fait trop d'audience, nous.
2: On regarde
3: la famille Adams, plutôt.
0: Alors, est-ce qu'on a un deuxième nom?
3: Oui, on en a un deuxième. Allez, Grégoire 15. Pape ou pas pape?
0: Non, c'est chanteur, ça.
1: Et 15, c'est le nombre de spectateurs.
2: Mais bien sûr que si, que ça a été un pape, ça, c'est sûr.
0: Ah bon?
2: Ah, j'en suis sûr.
1: Allez, je dis pape.
3: Ouais. Pape,
2: allez,
3: exactement.
2: Bam.
3: De son vrai nom, Alessandro Ludovisi, il a été pape de 1621. À 1623.
0: Et c'est bien connu, hein, Alessandro diminutif Grégoire, quoi. C'est vraiment qu'est-ce qui est logique, quoi.
3: Mais ça, c'est la particularité des papes, ils ont jamais le même prénom que dans l'état civil.
0: Ouais, ils se donnent des surnoms, quoi.
3: Exemple suivant, justement, avec Ivan IV. Ivan IV, pape ou pas pape?
2: Non, pas pape.
3: Ivan IV.
1: Mais non, on dirait un modèle de voiture.
2: Pas pape.
0: J'avoue, la Kia, Ivan IV. T'as vu, modèle 7 places, hybride rechargeable.
2: Pas pape.
0: Non, pas pape.
3: Effectivement, pas pape, Ivan IV dit Ivan le Terrible, donc pas vraiment pape, hein. Il représentait le peuple russe, il était parti à la conquête du Kazan au 16e siècle, donc pas du tout dans le délire, paix, religion, etc.
0: Un petit dernier là.
3: Un dernier, on y va avec Basile II, pape ou pas pape?
2: Oh si, pape.
1: Si, il est pape.
0: Ah ouais?
1: Oui.
2: Oui.
0: Ok.
2: Habemus papam.
3: Ça fait nom de pape, hein. Et bah pas du tout, Basile II dit le Bulgaroctone, il a mené la guerre contre les Bulgares en 1014.
2: Oula.
3: Donc en gros tu fous Basile, un octogone, un bulgare, c'est la bagarre.
0: Ah oui, c'est bagarre.
3: C'est ça.
0: C'était un gars qui butait des gens, quoi.
3: Ouais, c'est
0: pas
3: ça.
0: Pas trop sympa. Super. Le Basile. Merci beaucoup
3: Merci les amis.
0: J'aime bien. S'il t'en reste, peut-être avant midi on se fera ça.
3: Ah ouais. Je vais faire la famille Adams moi plutôt.
5: Moi j'adore. J'adore famille Adams. Bonne chose.
0: Vous me fatiguez. Angèle, Une Seule Vie sur Fun Radio. Bienvenue les amis, c'est la suite. Qu'est-ce que les...

0: Bienvenue sur Fun Radio, et restez là puisque J-Lo arrive avec David Guetta, Save Me Tonight. On va parler de la nouvelle passion de Lul. Je vous dis, ça y est, je suis...
1: Il t'a accueilli.
0: Ah, il m'a accueilli, je suis dans...

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5: C'est la suite sur Fun Radio, soyez les bienvenus. Je m'appelle Mika, il y a Maureen.
6: Bonjour.
5: Il y a Lul.
7: Salut.
5: Et pas que, il y a toute l'équipe, Bixou à la réalisation, oui. Dimitri au standard, Anis à la réalisation vidéo, il y a Julia, il y a Gary aux réseaux sociaux.
7: Et bon anniversaire.

0: Bienvenue sur Fun Radio UGL avant-midi, c'est ce qu'on va écouter, la Moving to the Sun. La playlist arrive également. Tiens, journée internationale de la mer. Du coup, un son qui a un lien avec la mer.
1: Mer.
2: Ah ouais.
0: Mais attention.
2: Genre sous l'océan.
0: Genre sous l'océan.
1: Sous l'océan.
0: Ah ouais. Genre Frank Ocean, ça marque.
2: Ah ouais. Bah oui, bien sûr.
1: Ouais, bien sûr.
0: Ça peut être le son la mer, la maman quoi. Tiens.
2: Ah.
0: On s'en fout. Ils font un lien avec la mer.
2: D'accord.
0: Voilà. Okay. Il n'y a plus du tout de playlist.
1: Non, mais avec l'eau, c'est mieux quand même.
0: Bon, d'accord. Ok, d'accord. Très bien. Un son, un monsieur, genre un article qui s'appelle Crab, ça marche. J'ai un peu envie de l'écouter.
2: Je suis sûr qu'il existe.
0: Oui, je pense. J'ai un peu envie d'écouter Crab sur Spotify. En attendant, parlons de la nouvelle passion de Lul. Attends, mec, je connaissais pas. Et c'est exceptionnel. Peux-tu expliquer aux auditeurs et aux auditrices de Fun Radio à quoi tu joues?
3: Je suis tombé dessus par hasard sur X il y a deux jours. C'est un site qui s'appelle Wikimasters au pluriel. Ouais. En fait, c'est hyper simple. Si vous aimez les ouvertures de cartes Pokémon, les trucs comme ça,
0: ouais.
3: Là, c'est la même chose, mais complètement en mode digital. Et c'est avec les pages Wikipédia. J'explique. N'importe quelle page Wikipédia devient une carte à jouer. Vous ouvrez vos paquets,
0: oui.
3: Et donc vous avez des cartes qui représentent des pages Wikipédia.
0: Ouais.
3: Ça peut être tout et n'importe quoi. Là par exemple, je regarde ma collection, j'ai la carte Fun Radio, j'ai la carte salle de concert, j'ai la carte Elton John, voilà. Et en gros, après tu peux les échanger, tu peux en revendre,
0: tu peux faire des enchères.
3: Exactement.
0: Moi c'est pareil. Alors je me suis mis dessus ce matin en disant bah on va en parler, c'est quand même drôle.
1: Mm.
0: Je me crée un compte. Les gars, c'est pas je suis commentaire. En fait, t'as des cartes, des paquets, des sachets de 10 cartes qui s'ouvrent toutes les 3-4 minutes.
3: Ouais.
0: Donc en fait, c'est sans fin. Là, j'ai la carte Histoire du Maroc. Ultra rare.
3: Ah, très bien.
0: J'ai la carte ultra rare Ligne à grande vitesse.
3: Ouais.
0: Celle-là, un passionné de train. Boum. Philippe Lam, le footballeur. J'ai des guêpes. J'ai la cuisine des pouilles. Grâce à toi, tu m'as échangé. T'es
3: oui,
0: sympa.
3: Je te l'ai offerte.
1: Ah, c'est gentil.
0: J'ai James Daniel. C'est un joueur américain de football américain. Voilà. J'ai le district de Yabroud en Syrie.
1: Ah.
3: Bah, on les embrasse.
0: Voilà, il y a Broad à tout le monde. Il y a, qu'est-ce qu'il y a? La gare de Blackpool North. Voilà.
3: Stylé.
1: Super.
0: Je sais pas où c'est.
3: Mais, alors attends, je propose un truc.
0: Quoi?
3: J'ai la carte Fun Radio, là.
0: Mais attends, t'es possesseur de la carte Fun Radio Wikipédia.
3: Elle est super rare. C'est ce qui est noté, super rare.
0: Ok.
3: Je vais la mettre aux enchères pour les auditeurs.
1: Voilà. Ah, trop bien.
0: Ah, trop stylé.
3: Donc, vous allez avoir 10 minutes.
0: Ouais.
3: Voilà. Et je la mets à un point.
0: Mais genre quoi? C'est rien, voilà. Un point.
1: C'est rien?
3: C'est un point. La moyenne, ça me dit 36 points.
0: Ah, donc on pourrait l'acheter pour 36?
3: On pourrait l'acheter en général pour 36, selon tes enchères. Alors ceux qui comprennent rien, là, ils sont perdus, je suis désolé.
0: Non, mais c'est, en gros, allez-y, c'est méga drôle.
1: C'est comme, les boosters Pokémon virtuels, là. Il y avait une appli pour ça.
0: Exactement.
3: Exactement. Et alors, mon pseudo, c'est Lulichon. Et, oui, bon, voilà. Lulichon. Et là, je lance l'enchère.
0: Ah, donc, tu viens de la lancer, là?
3: Celui qui la veut.
0: Attends, excuse-moi.
3: Quoi?
0: Il y a un gars qui possède sur une radio qui s'appelle Johnny Flamme.
1: Ouais. Parce qu'il y en a plusieurs.
0: C'est pas toi.
3: Mais c'est notre patron. Non, en tout cas, moi, ça y est, je l'ai lancé.
0: Ah, tu l'as lancé, là, à l'instant?
3: Ouais.
0: Ok, je suis trop chaud. Et c'est horrible si je mise moi et que je l'ai moi. Les auditeurs, ils vont m'en vouloir de ouf.
3: Moi, je m'en fous, moi, ça me fera des points.
0: Franchement, allez-y, c'est un peu addictif. Créez un compte sur Wikimaster. On vous donnera vos blasts. T'en as un ou pas, toi, Maureen?
1: Non, je vais me le créer cet après-midi.
0: C'est vrai?
1: Oui.
0: Moi, c'est, me demandez pas pourquoi. Dandera. D-A-N-D-E-R-A 18. Ok.
1: Mais ça veut dire quoi?
0: C'est, je sais pas, c'est une expression de mon fils. Ouais, il est fatigué en ce moment.
1: Mais Dandera?
0: Ouais, Dandera. Donc, du coup, voilà. Attends, je fais une mise sur ta carte là.
3: Vas-y, vas-y.
0: T'as mis à 1?
3: Je l'ai mis à 1.
0: Pour l'instant, je mise 10. On va voir.
3: Ah ouais, direct.
0: Bah, ça va, l'eau.
1: Ah ouais, tu laisses la chance à personne.
0: Oui, voilà, si, 10, mais non, et vous revendez 10 cartes. Bon, bref.
3: Oh, attends, il y a quelqu'un qui me l'a proposé à 1900.
0: Quoi? Mais non, mais attends! J'ai pas assez,
3: tu
0: mec!
3: Tu t'es fait éclater!
0: HBRD, là! Je quittais, toi, là!
3: Ah ouais, HBRD, pas cool!
0: Ah ouais, 1900, bah, frère! Ouais, mais ça, c'est comme les Pokémon, il va la revendre 10 000, ouais, aussi, nul ce jeu!
3: Ah ouais, c'est la carte de Lul!
1: Comment t'arraches, quitte, là?
0: C'est bon, ça me saoule, j'ai 100 points, moi! Enlève ton enchère! Oh, je voulais avoir Fun Radio, je suis dégoûté! Je vais acheter Bruno Guillon!
3: Je l'ai?

0: Bienvenue sur Fun Radio, il reste à la UGL, arrive avant midi. J'adore ce qui se passe. Il y a des demandes d'amis dans tous les sens. Wiki Master, on en parlait à l'instant, la nouvelle passion de Lul. Maureen qui va faire un petit live. Tu vas faire un live ce soir en
1: vrai ? Je vais essayer de faire un petit live Twitch et je vais jouer à Wiki Master.
0: Bah, rebalance ta chaîne.
1: Bah, Maureen Ribeiro, hein, voilà.
0: Voilà, allez-y. Allez. Ce soir, si t'as le temps. Voilà. Ça peut être cool. C'est très drôle, on s'échange des cartes Wikipédia, les amis. Allez-y, mais on continuera à en parler avant midi. Là, pour l'instant, on parle musique.
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0: On est fatigué. Voilà, je vous le dis, on est fatigué parce que nous, qu'est-ce qu'on fait? On voit Journée mondiale internationale de la mer, un son qui a un lien avec la mer. Ça aurait pu être ça.
3: Oh, c'est vrai qu'on a même pas vu celui-ci.
1: De ouf.
0: Lul, quel est ton son qui a un rapport avec la mer?
3: C'est Major Lazer et Justin Bieber, Cold Water.
1: Je suis trop jalouse. Thinking
0: I would jump. Trop bien choisi.
3: Il était super ce son. Hein.
0: J'ai même pas envie de mettre le mien. Moi, j'ai pas envie de mettre le tien non plus.
1: Ah non, le mien, je l'aime bien quand même.
0: Oui, c'est vrai. Cold Water. Bien trouvé.
1: 2015, ça à peu près, je crois.
0: 16. Aucune idée.
3: 2016, ouais.
1: Et en même temps que Let Me Love You, quasiment.
0: C'est très très bien ça, Major Lazer, Justin Bieber. Tiens Maureen, justement, c'est quoi ton son en rapport avec la mer?
1: Moi j'ai choisi Tyla et le titre c'est Water.
0: Ah, ça marche bien.
1: Oui. Faut juste pas s'attarder sur les paroles.
3: Ah ouais?
0: Pourquoi? Ah, make me water.
1: Oui, par exemple.
3: Ça veut dire quoi? Fais-moi mou.
0: Ah.
3: Ah oui.
0: N'hésite pas à le traduire. Vous avez trop de balles.
1: Mais le titre c'est Water, donc Water c'est l'eau.
0: Ouais. Hein? Très bien.
1: Non mais elle est super taille là, elle fait des super titres et d'ailleurs elle sera en concert à Paris prochainement.
0: C'est vrai.
1: Voilà.
0: Vous voyez les Kawaii.
1: Pourquoi?
0: Vous êtes en fausse. Moi j'ai choisi Frank Ocean, je faisais la vanne tout à l'heure, mais la mer, l'océan, tu l'as. J'aime beaucoup Frank Ocean, Pink Plus White.
1: Pour moi ça c'est un super son de l'automne. Hein.
0: Un son de câlin.
3: Ah ouais, mais oui, câlin aussi. Avec des vagues et des algues.
1: Oh ouais. Non. Tout est chiant.
0: On ne peut pas faire de câlin avec un poule par un loul.
1: Loul.
0: Loul. Non, pour moi, c'est câlin. On parlait du bain ce matin. C'est câlin dans un bain, ça.
3: Ah ouais.
1: Oh, ouais, vache. Mais automne. Genre,
0: mais automne, oui, oui, oui. Bougie,
1: tout bleu dehors.
0: Voilà, la mousse partout. Allez, allez. On se concentre. UGL arrive sur Fun Radio. Et puis ce délire-là de Wiki Master. Continuez à nous ajouter. Donc, toi, c'est Lulichon.
3: Lulichon, L-U-L-I-C-H-O-N.
0: Moi, c'est Dandera 18. D-A-N-D-E-R-A 18. Là, j'ai de la carte à échanger, Lul aussi. Et donc, il y a les mises aux enchères sur la carte Fun Radio.
3: Exactement. J'ai mis en enchère ma carte Fun Radio que je possédais. Là, on est à 2090. C'est Sandwich Pouli. Prends la
0: non,
3: la
0: mais
3: tête.
0: 2090, les gars, vous abusez. Moi, j'avais 100 balles dans mon portefeuille. On achète des fausses cartes, un peu comme les Pokémon, mais en mode Wikipédia. Bon, bougez pas, on continue à en parler. Moi, je compte essayer de choper la carte Fun Radio. Bah, à mon avis, c'est mort. On en parle jusqu'à midi, là, sur Fun.
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1: C'est la suite sur Fun Radio, soyez les bienvenus. UGL arrive. On adore UGL, on s'en lasse pas évidemment, bien sûr. On adore l'écouter avec Ultra Naté, Moïn, To The Sun sur Fun Radio. Pour l'instant, on continue à parler de ce délire de Wikimaster. Les gars, au-delà de la vanne, je crois qu'on a fait péter le site.
2: Oui, alors ça bug beaucoup et on a plein de demandes d'amis.
1: Wikimaster.
3: J'étais en train de créer mon compte, moi.
1: T'as pas encore ton profil?
3: Bah, je crois que ça y est, mais juste mon ordi s'est éteint. Mais mon profil est créé, je crois. Non, mais mon profil est créé.
1: C'est quoi?
3: Bah, Maureen Ribeiro, hein, toujours. Partout, everywhere, hein.
1: C'est vrai que... Oui, tu as voilà. Estelle du 24.
3: Comme toi, où tu t'appelles Dandra, là.
1: Mais non, parce que je voulais pas mettre mon vrai blaze, mais je balance mon faux blaze à l'antenne, donc
2: c'est
1: complètement
2: con. Bah oui, ça n'a pas de sens.
3: Ça veut dire que t'as des faux comptes avec ce nom-là?
1: Ouais.
3: Ah viens, on va le stalk! Dandra. Mais en plus, Dandra.
1: Non, tu le trouveras que sur Call of.
2: Ah ouais, bon, ça va, c'est
1: mèche. Je suis complètement con de le dire. Putain, la buse.
2: Tu vas avoir plein d'amis, hein.
1: Mais oui, je suis débile.
3: Excuse-moi, et ce mot, ça veut dire quoi? Parce que moi, je vois une Dandra d'un rat.
1: Non, dans des rats, ouais, je sais pas, c'est mon fils, il chantait un matin, il était bourré, je pense, hein. Et il s'est dit, mais on lui chante quoi? J'invente des chansons. Voilà, c'est tout. Bon, on va pas rentrer dans le détail, on s'écarte du sujet Wikimaster.
3: Ouais, pardon.
1: T'as vendu ta carte,
2: j'ai vendu ma carte Fun Radio.
1: Combien?
2: Bravo à Sandwich Pouli.
1: Vous rendez compte qu'on dirait vraiment une émission, on est tous bourrés.
2: Oui, oui. Non, mais il a acheté 2090 points.
3: Oh, waouh, mais tu t'es fait beaucoup de points, là.
2: Ouais, mais alors du coup, j'ai envie de lancer un petit business.
1: Non.
2: Attends, j'ai aussi la carte Bruno sur Fun Radio.
1: Allez, c'est bon là.
2: Libre à chacun de mettre ce qu'il veut. Je lance une enchère de 10 minutes et la mise de départ, c'est un point. Voilà. Et donc, si vous voulez la carte Bruno sur Fun Radio, je lance l'enchère.
3: Mais cherche pas, Mika, t'as pas assez de points.
1: Non, j'ai pas assez. J'ai 105 points de Myrne. Bon, c'est Wikimaster, c'est génial, hein.
2: C'est
1: comme
2: trop bien.
1: On échange, c'est comme des cartes Pokémon, sauf qu'on s'échange des cartes Wikipédia. Moi, je vais aller voir ma collection, je vais vous dire ce que j'ai. Mon profil, c'est Dandera18, venez faire vos enchères, ça me fait plaisir. Alors, je vous dis la vérité, j'ai des cartes un peu pourries. Il y en a des cools, il y en a des moins cools. J'ai l'histoire du Maroc.
2: Ah, pas mal.
3: Peut-être ça va intéresser les gens, ou rien.
1: Passionné d'histoire du Maroc, boum, j'ai la carte.
2: Mais mets-la aux enchères.
1: Ligne à grande vitesse, celle-là, elle vaut une blinde. Elle est ultra rare. Je la mets aux enchères.
2: Très bien.
1: Combien je la mets?
2: Sois pas gourmand, mais ouais. Un et laisse la magie opérer.
3: Mais oui. Par contre, j'ai une question. On est d'accord que tous les jours, on ouvre un paquet?
2: Ouais, on en a gratuit. Plusieurs par jour, en fait. C'est toutes les 10 minutes, t'en débloques un et tu peux en avoir maximum 10.
3: Ok.
1: On ouvre 10 paquets par jour?
3: Oui.
2: Eh ben
1: bonne
2: joyeux Noël. Hein.
3: Ah, d'ailleurs, je suis en train de faire ma liste de Noël en ce moment.
1: Mais ça n'a aucun sens, Maureen.
3: Mais si, non, mais ça y est, là, je vais la donner, je vais l'envoyer, voilà.
1: Mais à qui tu l'envoies?
3: Bah, ma mère.
1: Mais non, mais pas. Tu connais le Père Noël, ta mère?
3: Si, c'est. Bah, elle a l'adresse du Père Noël, ma mère.
1: Ah.
3: Et comme ça, au passage, elle peut piocher des idées pour mon anniversaire qui est
1: juste d'ailleurs,
3: avant.
1: C'est 3 avenues Jules Ferry. Trop chiant, il y a des avenues Jules Ferry partout. D'accord. Bon, bref, j'ai. Si vous êtes passionné d'abeilles. Alors, on sait jamais. J'ai l'Actitadée. C'est une sorte d'abeille.
2: Ouais.
1: Hyper rare, jamais aux enchères. Allez, bah, j'ai rien à foutre. T'as des offres là pour.
2: Ouais, HBRD encore, qui récidive avec 1900.
1: Mais mec,
2: HBRD, je t'adore, mais t'as pas de juste milieu, quoi.
1: Mais tu vas finir millionnaire en points. Alors c'est un jeu gratuit, hein. C'est pas du vrai argent, je le dis, voilà. Maureen va faire un live Twitch ce soir sur sa chaîne Twitch. Moi, je suis passionné par ce jeu. Je vous le dis, je trouve ça exceptionnel. Fun Radio, donc c'est vendu. Bruno sur Fun Radio, c'est vendu. Je vais aller voir. Il y a une carte, Lucas Fache.
2: Ah ben non, j'ai pas de page Wikipédia.
1: C'est vrai, bah il faut la créer.
2: Bah crée-moi la page et j'aurai ma carte.
1: Ah ouais.
2: Mais à mon avis, je serais pas super rare. Moi, je serais commun.
1: Mais non, pourquoi? Ah oui, c'est vrai qu'il y a commun, il y a quoi comme statut de carte?
2: Il y a commun, peu commun, rare, super rare, ultra rare, légendaire.
1: Oh waouh. Dua Lipa.
2: Ah, Dua Lipa, elle est légendaire, je pense.
1: C'est vrai? Je vais acheter Dua Lipa. Il y a que dans cette ce jeu qu'on peut acheter.
3: Vous m'épuisez.
1: Mais oui, mais nous aussi on s'épuise. On s'en fout là, c'est l'émission est finie de toute façon. On n'est pas en direct, si?
2: Eh si hein. Pendant encore 10 bonnes minutes.
1: Ah oui, d'accord, OK. Dua Lipa, ouais non, mais mise aux enchères à 8000. D'accord. Allô, ça va.
2: Tout ça pour aussi cher que ses concerts.
1: Hein. Oui, finalement. Oh, Céline Dion.
3: Oh là. Oh non, mais elle va être ultra rare.
1: Je vais acheter Céline Dion.
3: Sûr.
1: En dollars canadiens.
2: Arrête, t'as 14 points, Mika. Arrête.
1: 105.
3: Prends la carte GTA.
1: Mais

0: Bienvenue sur Fun Radio, les amis, l'émission n'est pas terminée. Et tiens, puisqu'elle n'est pas terminée, qu'on va avoir un peu de temps, je vous en profite pour avant midi, vous balancer mon coup de gueule. Là, j'avoue, je suis pas content. En vrai, c'est très prenant. C'est une info officielle dont je voudrais vous parler. Ça concerne tout le monde ici en studio et tout le monde qui nous écoute. Et en fait, il n'y a pas une personne qui n'est pas concernée.
1: Ah ouais.
0: Et franchement, je suis un peu chafouin. Je vous cache pas. Bah, restez là, on va en parler avant midi sur Fun Radio.
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3: J'ai trop

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3: Oui, les amis, la suite sur Fun Radio. Après midi, il y aura Bébé Rixa, Sad Girls, on adore. Je reviens sur le Wikimaster très vite fait. Ma ligne à grande vitesse, ça se vend pas. 50.
4: Bon, c'est pas mal.
5: Bon, c'est mieux que rien.
3: Bon, l'autre, ils vont en Fun Radio 1900, salon.
5: Oui, mais c'est mieux Fun Radio que la ligne à grande vitesse.
3: Oui, c'est vrai.
5: Bah oui.
3: Oui, c'est pas faux. Bon, la petite info coup de gueule avant midi. Je vous le dis, c'est pas une bonne nouvelle. Ça concerne la banque et les sous-sous. Qu'est-ce qui se passe en général quand on n'a plus trop les sous-sous sur le compte et ça arrive à tout moment de vie? Ouais. Je parle pas forcément de moments très difficiles, même parfois quand on gagne un peu bien et tout, pour X raisons, des dépenses imprévues et tout. Et ben, qu'est-ce qui se passe? On est à
5: découvert.
3: Tout à fait. C'est bien parce qu'en plus, c'est un vrai champ d'équipe.
5: Oh bah, on a tous vécu ça, hein.
3: Oui, oui, tout à fait. Bien figurez-vous, non, ce qui est très sérieux, c'est qu'à partir de novembre, en fait, les banques, désormais, vont être dans l'obligation d'effectuer des audits autour de votre compte en banque. Je m'explique, ça paraît être des mots très compliqués, mais en fait, c'est très très simple. Avant, c'était au bon vouloir du banquier. Tu te mettais d'accord, tu créais un compte, tu te mettais d'accord avec lui en fonction de ton salaire, et te disais, ok pour 100 euros de découvert, ok pour 1000 euros de découvert si t'es blindagasse, tu vois. Aujourd'hui, c'est plus comme ça que ça va marcher. C'est qu'à partir de fin novembre, les gars, même si en fonction de tes salaires, peu importe, genre, exemple, c'est brut, hein, le média brut qui l'a mis sur Instagram. Exemple, t'es à 70 balles de découvert, et ben la banque va faire un audit. Étudier ton compte, tes moyens, tes petits crédits, ton petit salaire, ton gros salaire, peu importe, et va peut-être pouvoir se bloquer et dire non, plus de découvert autorisé. C'est terminé, arrivé à zéro, c'est basta cosy, on ferme la boutique et dégage. Ouais.
5: En vrai, c'est compliqué pour les jours où t'as des grosses dépenses, genre si tu déménages, bah sur une période, tu risques de dépenser plus que d'habitude et de devoir peut-être être un petit peu à découvert. C'est compliqué.
3: Et puis pardon, mais moi, excusez-moi, je suis peut-être pas le seul, mais pour moi, le découvert a toujours fait partie des sous que j'avais à disposition.
5: Oui, moi aussi.
3: Pardonnez-moi,
4: évidemment.
5: Mais encore à l'heure actuelle.
3: Mais bien sûr, quand tu négocies un découvert de 200 balles à la banque, tu te dis ok, quand t'es à zéro, tu dis bah non, je suis pas à zéro, je suis à plus de 100. Voilà, c'était mon petit coup de gueule, ça me fait chier les gars, je trouve que voilà, par les temps qui courent, c'est peut-être pas la meilleure décision à prendre. On finit l'émission là-dessus, je suis désolé, je vais me détendre, mais je suis à fond.
4: Un seul mot, Macron.
3: On se laisse là, on se retrouve demain à partir de 10h. Des bisous les copains.
5: Bisous.
3: Pour l'instant, il est midi.
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6: Et comme tous les jours à midi, on fait un point sur l'actualité avec Raphaël Thomas. Bonjour Raphaël.
7: Bonjour à tous. C'est du jamais vu. Les prix moyens à la pompe du diesel au sein de l'Union européenne ont atteint leur plus haut niveau, 2,23 € le litre, contre 2,16 € il y a une semaine. Le Danemark et la Finlande affichent le prix le plus élevé à 2,56 € le litre de gazole, devant l'Allemagne, la Belgique puis la France, conséquence de la guerre en Ukraine et au Moyen-Orient. Ce soir, Emmanuel Macron devrait aborder la question des prix du carburant lors d'une interview accordée aux 20h de TF1 et de France 2. Le chef de l'État qui évoquera également la menace russe, la Russie qui poursuit ses frappes en Ukraine. 6 personnes ont été tuées dans une attaque de drones russes ce matin dans la région de Kharkiv et 2 autres ont trouvé la mort cette nuit à Kiev. Le président chinois est arrivé aux États-Unis cette nuit. À sa descente de l'avion, Xi Jinping a été accueilli par Donald Trump en personne. Une démarche exceptionnelle de la part d'un président américain. Objectif principal de cette visite, la prolongation de la trêve commerciale entre Washington et Pékin. Les deux chefs d'État aborderont également la question de l'intelligence artificielle. Une journée de grève chez SFR. Les salariés de l'opérateur sont appelés à cesser le travail cet après-midi pour faire entendre leur inquiétude face au rachat de SFR par Bouygues, Free et Orange. Les syndicats dénoncent des indemnités de départ insuffisantes et des garanties trop floues concernant notamment les salariés de 120 boutiques. Attention au risque d'incendie cet après-midi dans le sud, alors que le mercure devrait encore atteindre les 34 degrés. 10 départements sont en vigilance orange en raison du risque élevé de feux de forêt. La zone s'étend des Pyrénées-Orientales au Var en passant par l'Aveyron. Les Bouches-du-Rhône sont même en alerte rouge. Et si vous comptez vous baigner sur la côte aquitaine, prudence, la préfecture a lancé une alerte maximale au Bain. Ces courants qui emportent les nageurs vers le large. Cela concerne les plages des Pyrénées-Atlantiques, des Landes, de la Gironde et de la Charente-Maritime. On termine avec le sport en football. Coup d'envoi ce soir de la Ligue des Nations avec 8 matchs à suivre. Pays-Bas, Allemagne, Serbie, Grèce ou encore Norvège, Danemark. L'équipe de France, elle jouera demain soir en Turquie. Kylian Mbappé, qui souffrait d'un état grippal, a pu reprendre l'entraînement hier.

Mixé tous les jours à la pause déjeuner, ça s'appelle le Mix Fun Radio, les copains. 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N'hésitez pas, la dance music continue avec Riab et Charlotte Cardin sur Fun Radio.

0: Soyez tous les bienvenus, vous écoutez Fun Radio, première radio dance. T'amuses comme ça tous les jours hein, pendant la pause déjeuner. Et je vous attends aussi le numéro du WhatsApp pour vos messages en direct, le 06 43 07 12 89. Salut Julie, Nathan connecté. Il y a Fred aussi, Gabriel, le message de Romain. Salut Karel, j'écoute le mix Fun Radio tous les jours avant d'aller bosser. Continue comme ça, ça motive bien. Bise à toi et bon courage. Merci beaucoup Romain, bon appétit les amis. Le mix Fun Radio tout de suite. Évidemment Tovlo Stromae avec des fleurs. Et Sound of Legend, Moonlight Shadow.
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0: Un bon appétit, une bonne journée. 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
0: Et c'est parti, là, on découvre ensemble un nouveau match Fun Radio. On fait ça tous les jours. Deux artistes qui s'affrontent. Un gagnant qu'on écoutera tout à l'heure à 14h. Tous les jours, ça régale avec du gros tube. Aujourd'hui, c'est deux classiques. On a deux stars Fun Radio, deux stars américaines. La première s'appelle Rihanna. Le banger SOS. Ou alors Britney Spears. You're gonna walk, bitch. C'est vous qui décidez, à vous de choisir. Je compte sur vous. Ça se passe en story Instagram Fun Radio. Et je démarre tout de suite plus de 40 minutes de dance music non-stop mixé avec les Offenbach Four to the Floor sur Fun Radio.
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tellement beau encore le mix Fun Radio aujourd'hui avec une nouveauté vraiment cool à découvrir. Restez là dans 3 minutes, le nouveau Karol G déjà sur Fun Radio, Baby Wo est déjà dispo sur la radio digitale Fun Radio Nouveauté. N'hésitez pas sur l'application Fun Radio juste avant, c'est Ugel. Et vous découvrez aussi le nouveau Alexandre Astan sur Fun Radio.

0: C'est bien, hein. Franchement, c'est validé, hein. Le nouveau Karol G à l'instant sur Fun Radio, Baby Wow.
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0: Soyez tous les bienvenus sur Fun Radio, il est 13h, c'est la pause déjeuner, vous êtes en voiture, sur les routes, dans les transports, dans les bureaux, on est tous ensemble sur Fun Radio. Et tous les jours, il y a 1000 euros cash à gagner à tout moment, restez bien avec moi, je vous dis comment jouer dans quelques minutes. En attendant, c'est la Swedish House Mafia et DJ Goja.
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le mix Fun Radio. Et attention, je vous donne un rendez-vous demain soir avec du mix encore. Mais alors là, toute la soirée, toute la nuit, ce sera demain soir 21h et ce sera Party Fun. La fête tous ensemble pour démarrer le début du week-end avec Miko C, Sam Feld, Triab. Rendez-vous demain. Et le son de Party Fun, c'est maintenant avec David Guetta.

0: tous les jours et c'est plus de 40 minutes de dance music non-stop.
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0: Bon appétit à tous, c'est jeudi, bon courage. N'hésitez pas à m'envoyer vos messages là pendant la pause déj sur le WhatsApp 06 43 07 12 89. Lucas connecté, salut à toi Lucas. Gwen, Isa, Florent là qui nous écoutent en usine alors qu'il fait une dédicace pour Mélanie qui débauche à 13h et qui doit écouter là en ce moment. Grosse dédicace à toi Mélanie. On débauche avec Hanover et Talk to You. La pause déjeuner, mixé et juste just a little.
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0: toute la journée, on profite tous ensemble sur Fun Radio, la dance music.
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0: Et le match Fun Radio, plus que 20 minutes là pour voter et choisir le tube qu'on va écouter à 14h tous les jours. Deux sons qui s'affrontent pour voter, ça se passe et c'est très simple. En story Instagram Fun Radio. Alors aujourd'hui, on a deux stars américaines, deux stars Fun Radio qu'on adore. La première, c'est Rihanna. Le banger SOS. Pour l'écouter à 14h, on vote Instagram Fun Radio en story. Ou alors Britney Spears, Work Beach. On va se régaler à 14h. Restez bien ici sur Fun Radio. La dance music qui continue toute la journée. Plus de 40 minutes de dance music non-stop. Et c'est Riviera et Henri PFR Sola sur Fun Radio.
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Qu'est-ce que c'est bon, ça régale, ça fait plaisir. Le mix Fun Radio, résultat du match Fun Radio dans quelques minutes. Qui va gagner aujourd'hui? Alors j'ai été voir la tendance, c'est super serré. 50-50 entre Britney Spears et Rihanna pour voter. Écoutez les extraits, story Instagram. Les derniers votes, les amis, vont tout changer. N'hésitez pas, on écoute la gagnante à 14h. Et en attendant, c'est Timmy Trumpet et Clan Café Conron sur Fun Radio.

active, bien sûr, avec la dance music. Attention, on va écouter Farouko. Et c'est l'heure de la révélation qui gagne le match Fun Radio aujourd'hui entre Rihanna et Britney Spears. Vous avez choisi Britney Spears, 51% des votes. Work, bitch. Number one.

tous ensemble sur Fun Radio, la dance music, Mauvais Joe sur Fun Radio à l'instant avec le tube Pilé. D'ailleurs, vous pouvez voter pour lui directement pour le classement de la funlist, le classement de vos sons préférés. Alors, on fait ça tous les dimanches, 10h midi, et pour voter, ça se passe très simplement sur le site de Fun, le site funradio.fr. En attendant, plus de 40 minutes de dance music non-stop, c'est Lavinia à découvrir et Purple Disco Machine sur Fun Radio.

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0: Avec les messages, bien sûr, en direct là sur le WhatsApp de Fun Radio 06 43 07 12 89. Vous êtes tous les bienvenus. J'ai reçu un message de Céline qui bosse dans une jardinerie. Ça écoute Fun Radio tous les jours. Salut la jardinerie de Céline. D'ailleurs, elle fait une dédicace aux collègues Olivier et Charlie. Le message est passé. Et il y a Camille aussi qui nous écoute dans sa voiture. Gros bisous Fun Radio, c'est son message. Merci beaucoup Camille. La dance music. Bébé Rexha, Sad Girls. Et un son que j'adore. Barry Can Swim a découvert Dance Dance Dance sur Fun Radio, la première radio dance.
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0: J'aime tellement ce son. Ça, c'est le son de l'After Fun Radio, la Swedish House Mafia avec Licky Lee. Happiness is so sad.
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0: Et n'oubliez pas d'ailleurs l'after, hein, c'est ce soir, 21h minuit, 3h de mix avec Mato Platine, Alex au micro, rendez-vous à 21h. Tout de suite sur Fun Radio. Plus de 40 minutes de dance music non-stop, on écoute Tove Lo Stromae et Armin Van Buuren.
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en ce moment sur Fun Radio. On écoute plus de 40 minutes de dance music non-stop. Et attention, 1000 euros cash à gagner dans 5 minutes. C'est le cadeau de la rentrée. Je vais vous passer le son de la semaine. Robin Schulz, juste avant 15h. Dès que vous l'entendez, vous envoyez Fun par SMS au 74 900 pour gagner 1000 euros cash. En attendant,

0: Le son de la semaine sur Fun Radio, c'est Robin Schulz, Take It Slow. Attention,
1: vous avez moins de 3 minutes
0: pour tenter de gagner 1000 euros cash.

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C'était Robin Schulz, Take It Slow, soyez tous les bienvenus, il est 15h.

la dance music pour vous accompagner sur les routes, au boulot, avec les meilleures nouveautés, les meilleurs classiques, les tubes, plus de 40 minutes de dance music non-stop qui continue. Sean Paul, Sia et les Offenbach, Fort to the Floor.

Vous êtes en voiture, sur les routes, au boulot, on profite tous ensemble. 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Le prochain rendez-vous demain matin. La Dance Music tout de suite, Jennifer Lopez et Rihanna de Joe Edward Filet maintenant.

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0: Dance music. Et bonjour à tout le monde sur l'application Fun Radio, le WhatsApp pour vos messages en direct 06 43 07 12 89. Salut Julie, Romain, il y a Laetitia aussi qui dit salut Karel et toute l'équipe, je vous écoute depuis la rentrée et j'adore. Bah ça c'est trop gentil, merci beaucoup Laetitia. La dance music justement ça continue. Ugel. On écoute Moving to the Sun sur Fun Radio.
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0: C'est bien ça, hein. La musique de GTA 6, Elder Brook, à l'instant avec Inner Light.
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0: Et d'ailleurs, on parle de jeux vidéo. Demain, j'annonce, on fera gagner FC27 toute la journée, tous les quarts d'heure. Rendez-vous demain sur Fun Radio. Et tout de suite, plus de 40 minutes de dance music non-stop. DJ Goja et Michiko avec Jason Derulo.
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Tous ensemble sur Fun Radio, la dance music. Et comme tous les jours, à partir de 16h, on va retrouver Cyril Hanouna, 2h pour se marrer, pour gagner des cadeaux. Rendez-vous avec Cyril et toute l'équipe pour participer à l'émission. Cyril par SMS au 74 900. Et vous découvrez maintenant le nouveau David Guetta sur Fun Radio.

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1: Oui, on vous accompagne les chéris jusqu'à 18h, c'est Cyril Hanouna, on est bien là. J'espère que vous êtes bien installés dans votre voiture. Alors c'est bientôt le week-end, j'adore. J'adore. Je pense que le jeudi, ça fait partie de mes jours préférés.
2: Oui.
1: Non, franchement, c'est vrai, j'adore le jeudi. J'adore le jeudi parce que t'as plein de perspectives. Tu vois? Lota, t'as des belles perspectives, je sais, Raymond. Aujourd'hui, demain. Non, mais c'est vrai.
3: Mais tu dis dans mes pensées parce que j'allais dire le jeudi, j'allais commencer comme ça.
1: Non.
3: Oui, je dis bonjour à tout le monde, j'allais commencer comme ça. J'allais dire le jeudi, c'est le jour que moi, par contre, je l'aime pas.
1: Non, c'est pas vrai.
3: Parce que t'as fait lundi, mardi, mercredi, jeudi, t'es fatigué, mais tu te motives en disant, allez, encore demain, demain c'est la der.
1: Ah ouais.
3: Tu connais pas les gens qui disent ça? Allez, demain c'est la der.
1: Non, mais moi
4: alors,
1: je vais te dire la vérité. Moi, je suis tellement triste qu'on le vendredi. Je laisse les auditeurs, je laisse les téléspectateurs.
3: Bah oui.
1: Tu sais, je vais te dire, parce qu'il y a plein de gens qui s'imaginent des choses.
3: Arrête.
1: Mais quand je rentre chez moi le soir.
3: Ah putain.
1: Que je suis seul.
3: Ah non.
1: Seul, face à une omelette aux champignons.
5: Dans ton studio là, de 12 mètres carrés là.
1: C'était une blague là. Non, les gens t'ont pas reconnu déjà.
5: Je suis dans l'émotion, excuse-moi.
1: Dans l'émotion, bah tu vas être dans le chômage bientôt. Que Smi est avec nous, applaudissements pour lui. Merci.
5: Bonjour à tous.
1: Oh, il y a Polska.
6: Oui. Bonjour.
1: Ça va?
6: Ça va.
1: Elle est bien réveillée.
6: Je dormais profondément il y a encore une heure.
1: T'as bien raison.
6: Ouais.
1: Jordan Deluxe.
7: Bonjour.
1: Ça va?
7: Bah écoutez, ça va, je me suis fait arrêter par la police parce que j'ai un gant sur deux.
1: Non, mais Michael Jackson.
3: Bah ouais, c'est pas grave quand même.
1: Ah, un gant sur deux. Non, mais dis que ton scooter aussi, un gant sur deux, on croit que tu marches dans la rue avec un gant. Michael Jackson dans la rue. Alors?
7: Ah bah du coup voilà, donc ils voulaient me mettre une amende et tout, et après ils m'ont reconnu, alors du coup c'est passé, mais bon, c'était compliqué quand même.
1: Moi je te jure, moi je suis flic.
7: Ah bah ça m'est déjà arrivé.
1: Je suis policier, je l'arrête sur la vie de ma mère. Sur la vie de ma mère. Mais moi je le reconnais, mais mes frères, il prend 5 ans.
7: Je mets 5 ans de prison.
1: Non mais le boulard.
6: Non mais je le soupçonne de raconter cette anecdote juste pour dire qu'on l'a reconnu.
1: Ouais, c'est vrai.
3: Mais t'as vu, il a pas dit parce que je suis dans une émission, évidemment ils m'ont reconnu.
1: T'as reconnu du jet de luxe.
7: Ah, vous seriez étonné, hein.
1: C'est des fans du jet de luxe. Non mais c'est vrai, il y en a plus en plus. Moi aussi la dernière fois je me suis fait arrêter. Et les mecs m'ont dit, oh regardez, c'est le mec qui travaille avec le gars qui anime le jet de luxe.
3: C'est le mec qui a sorti Jordan Deluxe.
1: Les mecs, dans la fois, ils ont dit, mais si, le gars qui travaille avec le gars qui fait le jet de luxe. C'est la référence, quoi. Ah, ouais, c'est la référence, c'est un truc de fou.
7: Ouais,
1: tu continues d'ailleurs ce jet de luxe?
7: Oui, pour l'instant.
3: Mais il est où l'aéroport de ce jet?
1: Dans ton cul, je crois. Tu peux nous faire rêver, un peu nous donner les 2-3 invités qui arrivent là.
7: Bernard Billy.
1: J'adore.
3: On a dit les invités, pas les hommages.
7: Non mais c'est pas mal. C'est de l'invité de niche. On a le fils d'Anémone qui va venir parler de l'héritage de sa mère.
1: Ah ouais.
7: Comment ça s'est passé tout ça?
1: Il s'appelle
7: Jacob.
1: On sort des vannes. Qu'est-ce qu'on en a à foutre?
7: Je sais pas.
1: Raymond, dis-lui, s'il te plaît, explique-lui. Raymond, est-ce que tu peux lui expliquer la radio? Est-ce que tu peux lui expliquer les médias?
3: Quand tu dis un truc, c'est marrant. Si on reçoit le fils d'Anémone,
1: après ouais.
3: Tu vois qu'on est en train de rigoler.
1: Ouais.
3: Laisse-nous rigoler un peu.
7: Mais Tulip, j'ai pas compris.
3: Pour nous et les auditeurs.
1: Anémone, Tulip.
7: C'est quoi, Anémone?
3: Une Anémone, c'est une. On serait revenu t'expliquer après, mais laisse-nous rigoler d'abord.
7: Mais la Tulip, c'est une fleur. L'Anémone, c'est dans l'eau.
3: Ah là là.
1: Bon, allez, vas-y, j'en ai marre. Et non, c'est bon, c'est décollé.
7: Polska, t'as compris?
6: Non.
7: Bon, voilà.
1: Non, mais bon, Polska,
7: c'est un mauvais exemple.
1: Même si elle comprend pas, elle est drôle. Non, mais c'est vrai. Polska, c'est vrai, c'est pas pareil. Elle se la raconte pas, elle. Jana, non, mais c'est incroyable.
6: Non, mais je suis d'accord.
1: Non, mais t'as vu le mec qui arrive? Alors, ils m'ont reconnu.
6: Ils m'ont reconnu, donc c'est passé.
1: Ouais, donc c'est passé.
6: Non,
1: mais il se prend pour le ministre de l'Intérieur, lui. Il se prend pour Laurent Nunez.
3: J'ai rien dit. Allez-y, monsieur le préfet.
1: Non, mais ça y est, il se prend pour Laurent Nunez, lui. Sans déconner. Non, mais attends, ça va, mais redescend 2 minutes.
7: C'est mon petit succès.
1: Non, mais redescend 2 minutes.
3: Il veut pas demander la Légion d'honneur, pense. Tout le monde.
1: Mais sans déconner, tu sais qu'il en reste 3. Les mecs, voulaient pas qu'on appelle l'Elysée, on demande la Légion d'honneur pour Jordan Deluxe.
3: Mais il va l'avoir. C'est sûr qu'il va l'avoir.
1: Mais pourquoi?
3: Parce que j'ai
1: vu. Si
3: toi tu fais ça, bah pour rien, ils savaient pas pourquoi il la file. Donc c'est sûr que si toi tu dis, fais le test, là tu vas appeler l'Elysée.
2: tu vas dire que pour Jordan Deluxe, ils vont le faire.
3: Ouais, c'est pas.
2: Ah, si, je te dis qu'ils vont le faire.
3: On a trop le moment en ce moment.
2: Ah, il a le temps.
3: S'il regarde des émissions.
2: Ah, oui, bah oui. S'ils ont la télé, oui.
3: Je veux pas qu'on appelle un Carrefour Market, un Leader Price.
2: T'as moins de danger.
3: Appelle Action. Comme il est tout le temps fourré chez Action, lui, avec sa fille. Appelle Action, c'est mieux.
1: Ouais, je serais mieux reçu.
2: Coucou, c'est Cyril. Faut voir. Moi, je pense que non.
1: Quoi, vous voulez juste qu'on voit l'accueil de l'Elysée pour voir.
3: Pas qu'on appelle les Champs-Elysées plutôt.
2: Moi, je suis sûr qu'il sera bien reçu.
1: Non.
2: Allez. C'est un vrai citoyen.
1: Ah, je crois pas, moi.
2: Qui donne
1: moi,
2: son avis.
1: Pas. Non, je crois pas. Moi, je crois pas.
2: Viens, fais le test.
3: Vas-y. Allez, vas-y, on les aide. Des cascadeurs.
1: C'est pas la peine de mettre la Marseillaise, on connaît. Parce que normalement, je vais voir si elle est. Ah, on va les appeler. On appelle directement l'Elysée. Il y a un standard, l'Elysée.
2: Ouais. Tu m'en as parlé à Manu, hein, direct. Hein.
1: Je crois que j'ai demandé de parler à qui. Ah, ils ont raccroché direct.
2: Non.
1: Ils ont reconnu notre numéro. Non, mais c'est un déconne. Ah non, non, mais Raymond, comment tu le sens, toi, l'accueil?
3: Moi, je pense qu'on est sur écoute, là.
6: C'est sûr, il nous écoute.
1: Tu le sens comment, l'accueil, toi?
3: Bon, je le sens bien.
1: Ils sont pas ouf.
3: C'est l'automne, non? C'est pas l'automne. Ça va être un accueil automnal, on va dire.
1: Automnal.
3: Avec ouais. Ça se dit, ça.
1: Ouais, ça se dit.
2: Bien sûr.
1: Laurent Nunez.
2: Bravo, Raymond.
1: Qu'est-ce que t'en penses? Non, mais c'est vrai. Laurent Nunez. Oh. Ça va?
7: C'est à moi que vous parlez?
1: Bah oui.
7: Bah oui. Bon. Je m'appelle pas Laurent Nunez.
1: Bon, allez. Bon, on s'en fout. Il y a Fabien Delette qui est là, il ne voit même pas l'Elysée. Et il y a Chana Lousteau, notre chipot. Ça va les merguez?
4: Ouais!
1: Dans un instant, Paul Ska chope ton 06.
2: Ah,
1: ça va être bien. Ça va être bien. Ça va être bien. Pour le moment, on est avec Natacha. Salut Natacha.
8: Bonjour les merguez.
1: Merci d'être avec nous, Natacha. Bonjour. Natacha qui a envoyé Cyril, c'est Greg Ariel au 74-900 pour jouer avec nous. Il y a des très beaux cadeaux aujourd'hui. Comme c'est la semaine de mon anniversaire, je vais offrir en plus un petit cadeau perso. Encore.
8: Ah.
1: Ouais, je vous le dis. Je vais offrir un petit cadeau perso que je vais trouver dans ma loge là dans un instant. Voilà. Non, mais c'est vrai. Je vais offrir un petit cadeau perso. Ouais. Je vais offrir je vais offrir un petit t-shirt à moi.
2: Ah, d'accord. Ah. Ouais. J'avais peur que tu dises t-shirt. Que je vais refourguer la BD de Fabien Delettre.
1: T-shirt aussi avec. Je vais offrir un t-shirt personnalisé plus la BD de Fabien Delettre.
2: Je te connais.
1: Cyril, c'est Greg Ariel au 74-900, les chéris. Bon, il y a des cadeaux de fou, sinon il y a 200 euros de bon d'achat déco. C'est de la bombe. Il y a une journée aux zoo famille. Aux zoo en famille, il y a un coffret bijoux. Il y a des coffrets capillaires, il y a des packs de jeux de société, et il y a un séjour à l'hôtel 1837 d'une durée de 3 jours et 2 nuits pour 2 personnes d'une valeur de 760 euros. Voilà. Oh.
2: Bravo.
1: Vous envoyez Cyril, c'est Greg Ariel au 74-900. Voilà mes amours. Natacha est avec nous, elle est aide-soignante. Ça va ma Natacha?
8: Ça va.
1: Oh bah t'es un amour d'être avec nous. Alors tu veux quoi? Tu sais quoi ma chérie? Sur ma fiche, l'hôte Alexandre. Comment il s'appelle là,
2: Atia.
7: Atia. Le standardiste.
1: Pour moi, c'est le spécialiste de l'IA. C'est le plus grand spécialiste de l'IA de 86 à nos jours. Sur ma fiche, t'as 88 ans. C'est possible, ça?
8: Ah non, c'est pas possible, non.
1: C'est ce que je pensais, ouais.
3: Ouais.
1: Mais t'as quel âge, Natacha, sans indiscrétion? Parce qu'il a mis 88.
8: 55.
1: Voilà, 88. Non, il a mis 80. Non, mais sans déconner, c'est pas possible. C'est pas possible. T'habites à La Rochelle, ma chérie?
8: Oui.
1: T'es fiancée, t'es mariée, t'es comment?
8: Mariée.
1: Ah, ça va, ça se passe bien?
8: Ah bah oui,
1: 34
8: ans de mariage.
1: Non, oh, c'est beau. Et t'es toujours amoureuse?
8: Toujours.
1: Non mais c'est magnifique ça. Tu te rends compte que Raymond 34 jours de 34 heures même. Déjà il en peut plus. Non mais sans déconner, toi t'as fait 34 ans.
6: Non mais c'est dingue.
1: C'est incroyable, incroyable. 34 ans. Qui pourrait, tu pourrais faire 34 ans avec un mec Palska?
6: Non.
1: Non, toi, Kasmi?
7: Moi, non, j'ai déjà fait 15, c'est déjà beaucoup.
1: Ah ouais, toi, Jordan?
7: Oh oui, je pense. Après, ça dépend avec qui t'es, mais je pense que ça pourrait le faire.
1: Oh là là. Ouais, Fabien.
2: Moi, je réponds. Pardon. Moi, je me sens capable. Est-ce que l'autre s'en sentira capable?
1: Avec toi, non. Ouais. Avec toi, non. Avec toi, non.
2: Ça,
1: avec toi.
2: J'ai le doute. Non, ouais. Non. D'ailleurs, il m'arrive encore une galère.
1: Quoi,
2: non, avec ma chérie. Ouais, oui, bah oui.
1: Ah bah, toi, tu vas nous raconter ça dans un instant.
2: Ah bah oui.
1: Raconter ça dans un instant. Encore une galère.
2: Bah, j'ai ton avis, mais bon.
1: Ah, bah, tu vas l'avoir, mon avis. C'est mon avis, tu le connais un peu. Hein. On va pas se mentir, hein. Tu sais, je veux bien te le redonner, mon avis, mais bon. C'est pour te dire ce que je te dis depuis 2 ans. Non, mais c'est vrai, tu vois, je vais te le dire, mais bon, ça va pas te faire plaisir. Bon, allez, c'est pas grave. Allez, on va se retrouver dans un instant. Ça va, Chanala, Chipo?
6: Ça va et toi?
1: Très bien, elle est en forme.
6: Très en forme.
1: Bah, elle est bien, elle est en forme. Elle est contente d'être là, elle est contente de voir Jordan Deluxe.
6: Je l'adore.
1: C'est toujours un bonheur. Elle t'adore. Tu sais que Chana t'adore.
7: C'est vrai?
1: Ouais.
7: Oh, moi
1: c'est
7: aussi.
1: Fou. Ouais. Et Raymond, non. Allez,
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1: Non mais c'est vrai. Non mais Jordan Deluxe, il a une tête comme ça, on l'adore. Non mais on l'adore parce que comme il fait sa tête de Mushkin, tout le monde se rend pas compte. Mais regardez, Mokhtar, qu'est-ce qu'il m'a dit? Il paraît qu'il est allé voir Mokhtar. Je vous dis la vérité, je raconte tout aux auditeurs de Fun Radio.
2: Ah, j'adore ça.
1: Ouais ouais. Parce que Mokhtar a dit qu'il avait la grosse tête dans l'émission. Et il a dit ouais, il dit bonjour à personne. Et c'est ce que nous ont dit aussi le staff maquillage coiffeur.
2: Malheureusement.
3: Ça a été démenti, hein, le
1: lendemain. Non, non, ça n'a pas du tout été démenti.
2: C'est confirmé.
1: Mais arrête, c'est toi qui leur as mis un coup de pression, ils l'ont dit.
3: Mais regardez-moi, mais vous pensez que je peux mettre un coup de pression?
1: T'es allé voir Mokhtar, il me l'a dit, il m'a dit ouais. Mais arrête, mais non, mais si on déconne, tu sais que je te jure.
3: Non, je lui dis que j'étais pas content de ce qu'il avait dit.
1: Mais ouais, alors, il me l'a dit, et il m'a dit, c'est vrai qu'il se la raconte, et il m'a dit de dire que c'était pas vrai, donc je vais le dire pour lui, mais je te jure, il me l'a dit. Je te jure.
4: Ah ouais?
1: Chana, je te jure qu'il est venu me voir. Mais arrête de faire cette tête-là, je te dis qu'il me l'a dit. Il me l'a dit. Et tout le monde, non, franchement, je te dis la vérité.
3: Oui.
1: Parce que moi, je serai toujours ton ami. Fais attention à pas prendre la grosse teuté. Je te le dis. Non, mais vraiment.
2: Et en plus, c'est un conseil. Hein.
1: Bah, c'est un conseil.
2: Il faut obliger, hein, s'en fout.
1: Vraiment, tu peux lui dire, s'il te plaît.
2: S'en fout, moi, je peux te dire exactement ce qu'il a dit. Voilà. C'est tout le monde, c'est ça, dans les couloirs, ça parle. Tu sais, ça parle.
1: C'est vrai, Cosmi.
5: Moi, je dis, on a les bureaux qui sont juste au-dessus du studio.
1: Ouais.
5: Et donc, quand on arrive dans les bureaux, Raymond vient nous voir.
2: C'est normal.
1: Bien sûr.
5: Fabien est avec moi dans le bureau. Il y a deux personnes qui ne viennent pas. Deux personnes.
1: Dire bonjour.
5: Polska. Qui ne viennent pas dire bonjour. Voilà. Polska et Jean.
1: Non, mais Polska, elle est fatiguée, la pauvre.
5: Elle veut aller dormir. Polska, elle dort. Polska, elle dort.
3: Ah, mais la blague. Non, elle est fatiguée, la pauvre.
4: Après, Polska.
1: Polska, ça raconte pas, mais c'est pas pareil.
4: Non, mais Polska, elle a hyper confiance en elle et elle le revendique et c'est autre chose.
1: Non, et puis Polska, c'est pas pareil. Elle, c'est pas qu'elle se la raconte. Polska, c'est son personnage.
4: Exactement. Voilà.
1: Elle est comme ça. Elle est ingénue.
4: Ingénue.
2: Elle a besoin de personne.
1: L'autre, il se la raconte.
3: Ouais. Vous avez raison. Non, je vais faire attention. Je te jure, fais attention.
1: Parce que nous aussi, parce que je sais que t'as des invités de ouf. Dans Jet de Luxe, t'as le fils d'Anémon. On va parler là. T'as vu qu'il va voir.
5: Ouais, le cousin de Samuel Le Bihan qui vient.
1: Non, jure. Ah ouais, il y a Yves Le Bilan, le cousin. Yves Le Bilan.
5: Le beau-frère de Sylvain Mirou.
1: Le comptable. Yves Le Bilan.
5: C'est vrai que tu l'entends, le garagiste de Laurent Luyat, c'est vrai.
3: Pas sûr. J'attends.
1: Comme toi, Fabien.
6: Non, je rentrais dans votre vanne, ça faisait marrer parce que j'étais d'accord avec ce que vous disiez tout à l'heure, mais je passe à autre chose. Non, sur le fait qu'il dit pas bonjour. Une fois, j'ai dit à Jordan, pourquoi toi, tu dis pas bonjour? Il m'a dit, parce que je suis pas payé pour ça.
3: C'est vrai.
6: Il m'a dit, moi, je suis payé pour l'émission.
5: Non.
4: Ça, c'est du Jordan tout craché.
6: Avant. Ouais, ouais. Il est pas payé avant, comme il me dit. Mais bon,
2: ça, c'est grave.
1: Bon, on l'aime quand même.
2: Oui. Ouais. Combien de temps?
1: On prend comme il est. Il y a Natacha qui est avec nous. Natacha, sur ma fiche, t'as 1200 ans maintenant.
6: Ça progresse, ça. Bravo, le standard.
3: Bravo, Alex.
1: Qu'est-ce qu'il est con, cet Alex, sans déconner. Ouais. Non, mais il a mis à 88 ans tout à l'heure. Aide-soignante, merci d'être avec nous, Natacha, ma chérie. Tu vas jouer pour un très beau cadeau. C'est toi qui vas choisir. Voici la question pour les Merguez. Est-ce que vous êtes prêts?
3: Ouais.
1: Que va-t-il se passer demain à 10h du matin pendant 7 minutes dans toutes les communes de France?
6: Oh purée.
1: Allez, parti.
6: Cyril, est-ce que c'est quelque chose qui va te plaire?
1: Oui, j'aime bien. Oui.
6: C'est dans les écoles? Est-ce que c'est dans les écoles?
1: Pas dans les écoles, mais c'est pas mal.
6: Les mairies?
1: Non.
5: Est-ce que c'est quelque chose qu'on va voir?
1: Non.
5: Non, je pensais aux Gaga Jordan, mais.
1: Non.
6: Ah,
1: non.
6: Dans toutes les villes de France, ouais, ça fait beaucoup quand même.
1: Non. Non.
5: Pourquoi pas?
6: Est-ce que ça va faire plaisir à Jordan?
1: Peut-être, oui, je pense que ça peut lui faire plaisir à Jordan. Oui.
6: Ah, si. Donc c'est pas un truc culturel déjà?
1: Si, un peu. Non, c'est pas culturel.
6: T'as besoin d'en refaire d'études?
1: Non.
6: Calme-toi
1: avec Jordan.
4: Ouais.
1: Calme-toi.
6: C'est pas méchant parce qu'il n'a pas fait d'études.
1: Mais il n'a pas fait d'études, mais il est plus intelligent que l'ensemble de la table.
6: Bien sûr, mais est-ce que c'est un acharnement?
1: Sinon, il serait pas là. Alors moi, je vais te dire, ça veut rien dire les études. Non, mais c'est vrai.
6: Oui.
1: Non, mais vraiment, ça veut rien dire les études. Non, mais c'est vrai. Il y en a qui sont très bons dans les études et c'est leur voix. Puis il y en a qui sont pas bons dans les études, mais ils réussissent quand même. Regarde Jordan, regarde Raymond.
2: Réussissent ailleurs.
1: Voilà, regarde Chana. Chana était très forte dans les études. Elle a réussi par un autre domaine.
6: J'ai cru qu'il y avait un contre-exemple, je comprenais pas.
1: Mais c'est pas parce que t'as fait des études que tu te retrouves pas à vivre avec un abruti.
3: Ah bah ça c'est clair.
6: Bien vu, putain, il s'en sort bien.
1: Alors, pas ça pour moi.
2: Celle-là, je vais la noter quand même.
6: Moi aussi, parce que là, j'avoue, on s'est tous demandé comment Cyril allait s'en sortir, c'est vrai. Tu peux la refaire, Cyril, on l'a mal entendu.
1: C'est pas parce que t'as fait beaucoup d'études et que t'es intelligente que tu te retrouves pas à vivre avec un abruti.
2: Voilà.
5: C'est beau, hein.
2: Personne l'a fait, ça.
6: Ah non, dur à placer.
1: Ça ne fait pas jouer, c'est une cascade.
6: Ça, c'est un professionnel, attention. Avant de faire cette phrase, faut être sûr de soi.
1: T'as compris, Jordan?
3: Ouais, j'ai compris.
1: T'as compris quoi?
3: Bah, j'ai compris que tu pouvais faire des études et tu peux te retrouver avec un con à la maison. C'est ça que vous venez de dire, non?
1: Ouais.
5: Et alors, t'as traité de con un peu, mais bon.
1: Non, non.
3: Ah non, ah, vous parliez de vous et Chana?
1: Elle avait pas compris.
5: Tu vois, elle a pas compris.
3: Mais non, je l'ai pas compris.
1: Elle a pas compris.
4: Ah, aujourd'hui, ça
6: va. Ah, bah là, je m'excuse.
3: Je pensais qu'il avait compris.
6: Là, je
3: pensais qu'il avait compris. Quand t'es con,

0: C'est un truc qu'on peut pas voir.
1: Non.
0: Donc on peut entendre.
1: Oui.
0: Bah ça va être la voix du pape va être diffusée.
1: Non, mais
0: sûr. Les églises, radio. Les églises, ils vont pas faire les cloches dans les églises.
2: Très bonne réponse de Raymond.
3: Ah oui.
2: 7
3: minutes de cloche.
0: Hein?
3: 7 minutes de cloche.
4: Il y aura beaucoup de bruit.
0: Oh là là.
2: 7 minutes de cloche, nous on en a 2 heures tous les jours ici.
3: Sans le pape.
0: On fait comme ça nous.
2: Oui, ça là.
4: Ah, en fait, c'est ça, à 10h, toutes les cloches de toutes les églises de France sonneront en même temps.
0: Ah, j'adore.
4: Pendant 7 minutes, c'est pour célébrer la venue du pape qui arrive demain à 10h en France. Une action symbolique, je rappelle, qui sera là 4 jours. Et à la grande messe aussi samedi.
0: J'adore ça.
5: Oh la vache, ça fait un bordel. Hein. Les cloches partout en même temps.
0: Ah, j'adore. J'ai envie de prendre ma voiture et me balader.
4: Dans toutes les villes de France.
0: En 7 minutes.
4: En 7 minutes.
0: J'ai peur d'être juste.
5: J'ai entendu l'église de Piquillier, j'ai entendu l'église de Saint-Meur-sur-Loire.
0: Je trouve une ville où il y a 3 églises, 3, je me fais un concert.
5: Stéréo.
0: C'est que j'adore, c'est vrai, ça me touche, moi, ça.
5: Moi, j'adore. C'est énorme.
0: On peut pas, ça. Il faudrait faire des duplex.
2: Bien sûr.
0: Ouais, j'ai pas l'oseille pour faire des duplex, mais sinon, j'aurais.
2: T'as plus d'oseille pour acheter des voitures que pour faire des duplex.
0: Oh,
2: ça
0: fonctionne, Ouna.
3: On voit les priorités.
0: À cause de qui? À cause de qui j'ai plus d'oseille?
2: Non, bah ouais.
0: Cette voiture
2: est responsable.
0: Vous m'avez dit, dépense l'argent, on m'avait dit. Moi je voulais pas.
2: Bon, en tout cas, je suis très content pour Natacha. Bravo, ma chérie.
0: Bravo,
2: super, merci,
0: bravo.
2: Raymond.
6: Merci Raymond.
2: Alors, ma chérie, qu'est-ce que tu voudrais comme cadeau? Alors, je te dis ce que je peux avoir pour toi. Ou t'as 200 euros de bon d'achat déco.
3: Pas mal.
2: Ou bien t'as un coffret bijoux, montre plus bracelet. T'as un pack de jeux de société. T'as un coffret capillaire. Ou bien t'as un coffret bijoux, montre plus bracelet. Ou bien t'as une journée au zoo, ou bien t'as 200 euros de bon d'achat déco, ou bien t'as un pack de jeux de société pour jouer en famille. Il faut le dire plusieurs fois pour que les gens disent. T'as des Kids Fun Radio, qu'est-ce que tu préfères? Moi, si j'étais toi, je prendrais les 200 euros de bon d'achat.
6: Bon, moi, je vais prendre les 200 euros
2: de bon d'achat. Je te dis la vérité, 200 euros de bon d'achat, c'est bien. Je te mets des Kids Fun Radio. Pour moi, à 72 euros quand même le kit. Hein. 72 euros, 50.
4: Ah.
2: C'est pour moi, c'est cadeau, ma chérie. Je te fais d'énormes bisous. Merci d'avoir été avec
6: merci
2: nous, Natacha.
6: Merci à vous, merci Cyril, merci au merguez.
2: On t'aime fort, merci bisous. D'avoir été avec nous. Et demain, les cloches seront dans toutes les églises des chérie. Moi, c'est un événement, la vue du pape.
0: Ah ouais.
2: J'ai vu qu'il y en a plein qui gueulaient, ouais, truc, le pape. Ils nous font chier parce qu'il y a le pape qui vient, parce qu'ils vont fermer des routes, alors que quand il y a deux chaouches qui sont en train de courir, ils ferment tout Paris.
0: Ah ouais.
2: Non, mais sans déconner, qu'est-ce que j'en ai à foutre de deux chaouches qui courent par rapport au pape?
5: J'ai l'impression que tu parles des marathoniens.
2: Sans déconner, combien de fois je me suis embrouillé avec des marathoniens.
5: T'as raison.
2: Ouais.
5: C'est vrai que là, alors, moi qui suis pas un coureur, je sais pas si celle tu cours.
2: Attends, tu vas nous parler de ta meuf dans un instant.
5: Aïe.
2: Parce que t'as un petit truc à nous dire. Mais on va en parler de ça dans une du pape. Et puis les chéris, il y a Polska qui va choper ton 06, ça va?
4: Ça va.
2: T'es en forme?
4: Bah oui.
2: Hein, ça va t'y réveiller?
4: Oui.
2: J'ai combien de doigts?
4: 3.
2: Très bien, pas mal. Eh,
3: il y en avait 4, mais bon.
2: Ouais, c'est bon. Allez, on va s'écouter les Black Eyed Peas.
0: Ah, c'est
2: je me rappelle, j'avais été au concert à l'époque. A God of Feeling. Et je me rappelle, j'étais arrivé au concert et les mecs, tout le monde s'était retourné. Je vous jure que c'est vrai.
0: Arrête.
2: Et tout le monde avait dit, regardez, c'est le gars qui travaille avec Jordan Deluxe.

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1: Eh ouais, on est où? Sur Fun Radio, on peut être. Sur Fun Radio. Pourquoi sur Fun Radio? Parce que c'est ici que ça se passe, les chéris.
2: Ah oui.
1: Voilà, c'est ici que ça se passe. Merci. Ça va, mon Jordan, chéri?
3: Oui, ça va.
1: Ça va, Fabien Delettre?
4: Trop heureux d'être
1: Jeanne là. Jeanne
5: Alousteau? Oui.
1: La Chipo?
5: Ça va?
1: Elle est gentille. Hein. Ouais. Ouais, Jeanne Alousteau. Mmh. J'ai un petit coup de cœur pour elle.
5: Ah
1: ouais? Ouais, petit.
3: C'est mignon.
5: C'est réciproque.
1: Oh, oh, oh, oh. Tu nous regardes bizarrement, Jordan Deluxe. Non mais t'as l'air d'un psychopathe aujourd'hui.
3: Non, mais parce que j'ai un problème que je vis actuellement. Donc du coup, je suis en train d'essayer de gérer ce problème. Je comprends pas un truc, mais c'est pas grave, vous inquiétez pas.
4: Oh là là.
3: Mais en fait, j'ai eu un dégât des eaux il y a une semaine.
1: Ouais.
3: Et donc du coup, il y a une boîte qui doit passer pour changer les plafonds, tout ça. Et en fait, il y a un mec qui est venu il y a deux trois jours, qui est venu chez moi et qui avait l'air un peu bizarre. Et il s'est présenté en tant que faisant partie de la société. Et là, il y a une personne qui vient d'appeler et je viens de voir qu'elle a laissé un message et elle dit qu'elle fait partie de cette société aussi. Donc je me demande qui j'ai fait rentrer chez moi il y a deux jours.
1: Oh là là.
3: Et je pense, et je me pose la question, c'est pas.
1: Si on a quelque chose à faire,
4: c'est la courroie du C5, tu patines.
3: Ben non, je me pose la question. Non, mais c'est pas un cambrioleur.
1: Non, mais les mecs, il a déjà fait de la radio ce mec.
4: Il est malade ce mec.
1: Sans déconner, non, mais.
4: Il est malade ce mec.
1: Non, mais t'es un fou. T'as son numéro, mec, et nous.
3: Ben non, je l'ai pas, il a appelé en inconnu.
4: Faut le signaler.
1: Il a appelé en inconnu.
3: Ben non, mais je vous rigole pas, ça se trouve, c'est un cambrioleur.
1: Non, mais
3: de toute
1: façon, tu vois pas chez toi, il y a quoi cambrioler, à part ton zboob, on va le mettre quoi? Non, mais sans déconner, on va mettre dans un écrin à bijoux pour une baille.
3: Non, j'ai un thermomix.
1: Un thermomix.
4: Si, les moumoutes à voler quand même.
1: Ouais, c'est vrai. Non, mais ils vont pas venir voler toutes tes moumoutes, c'est vrai.
4: Non, mais ça se revend.
1: Ouais, non, mais mon chéri, au pire des cas, tu nous appelles, on sera là pour t'aider.
3: Ben ouais, ouais, je crois que je vais avoir besoin de vous, là.
1: T'inquiète pas. Ça va, ma popo?
5: C'est moi, Popo?
1: Oui, bah oui.
5: Ça va. J'ai des surnoms maintenant.
1: Ouais, ça va. Alors, elle va choper un 06 dans un instant.
5: Bien sûr.
1: Et il y a que ce mec qui est là. Juste avant, Fabien, tu voulais nous parler d'un truc.
4: Ouais, mais ça me gêne maintenant, je me dis, bon.
1: Non, c'est quoi, parce qu'on vient d'avoir l'histoire de Jordan qui était quand même.
5: Ouais,
1: il a mis la barre
5: là,
1: très haute, hein, le ministre de l'Intérieur, là, Laurent Nunez.
3: Je vous raconte ma vie.
1: Non, mais là, dis-nous.
4: Non, parce que si tu veux, tout à l'heure, tu te posais la question, Fabien, est-ce que tu te verrais vivre 30 ans avec ta chérie? J'ai dit oui, si elle me supporte ou pas, tu vois. Et il m'arrivait un truc hier soir. Je dis bah c'est cool, demain on va au resto. Donc j'invite ma chérie. Elle me fait ah bah non, pas demain. Je dis pourquoi? Elle me dit bah je sors demain. On est jeudi.
2: Ah bah oui.
3: Ouais.
4: Je dis ah bah on va où? C'est la question que je lui pose.
1: Elle dit bah moi je vais là.
4: Toi
1: tu vas pas ranger un peu la maison.
4: Elle m'a dit ah bah non tu peux pas. Enfin pas avec moi. Pourquoi? Parce que, et là elle me sort un truc. Mais je tombe de ma chaise parce que je vais voir le Roi Lion en comédie musicale.
1: Ouais.
4: Ah, sympa. Je lui dis mais attends,
1: je sais pas s'il est mal crédible, mais à mon avis il a une belle idée.
4: Et là, je lui dis bah attends, c'est bizarre ce que tu me dis.
1: Ouais.
4: Parce que moi j'ai envie de la voir et tout. Et il joue pas ce soir.
1: Non.
4: Elle me dit ah bien sûr qu'il joue. C'est la couturière. La couturière oui. Apparemment dans les comédies musicales c'est avant que ce soit.
1: Bien sûr.
4: Tu peux pas en vente machin.
1: J'ai bien foutu de ta gueule. Hein.
4: Alors je voulais ton avis, Cyril, là-dessus parce qu'elle me prévient pas. C'est le jour pour le lendemain et c'est sur un truc qui...
1: Elle va voir le Roi Lion.
4: Elle y va avec un collègue.
1: La seule chose que je peux te dire, c'est qu'à mon avis, elle va rugir de plaisir.
4: Oh. Bon alors Cyril, ne détaille pas, j'ai compris.
1: Non, mais on va en parler dans un instant.
4: Non,
1: on va en parler dans un instant. Ouais. Vous restez avec nous sur Fun Radio, bien entendu. Dans un instant, si je vous poserai une question, les chéris, parce qu'on va jouer avec Dorian. Ouais, on va jouer avec Dorian, exactement. La ville de Paris vient de passer numéro 1 d'un classement international. Lequel? La ville de Paris vient de passer numéro 1 d'un classement international pour une fois qu'on est premier dans quelque chose.
4: Bravo,
1: les Français.
4: Paris.
1: Les Français
4: Bravo.
1: Premiers dans quelque chose grâce à Paris, vous allez voir. Wow. Restez avec nous sur Fun Radio, à tout de suite.
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1: Ah là là là, merci d'être avec nous sur Fun Radio. J'aimerais vraiment que les auditeurs de Fun Radio nous donnent leur avis. On va réécouter l'histoire de Fabien dans un instant. On va jouer avec Dorian également. Je vais poser une question. La ville de Paris vient de passer numéro 1 d'un classement international. Lequel? Et puis il y a Polska qui va choper un 06 dans un instant. Et puis vous pouvez jouer avec nous. Vous pouvez nous appeler, vous pouvez envoyer un SMS. Envoyez Cyril, c'est Y et Riel au 74 900. J'offre non seulement un voyage de fou, un séjour à l'hôtel 1837 d'une durée de 3 jours et 2 nuits pour 2 personnes, valeur 760 euros. Et je mets aussi en jeu, allez, comme c'est la semaine de mon anniversaire, un magnifique t-shirt à moi. À moi, avec je le dédicace, je mettrai une petite surprise dedans.
2: Oh, wow. Ouais. Surprise.
3: Il a été porté ou pas?
1: Il a été porté.
3: Ça vaut plus cher quand c'est porté par la star.
1: Ah oui. Non, mais je vais voir, très bon en plus. Je vais aller le chercher tout à l'heure, vous allez frémir dans vos slips. Fabien, tu voulais nous dire un truc, quoi?
3: Bah, je l'ai déjà dit, je suis un petit peu surpris parce que ma chérie hier, je me couche avec elle parce que j'ai la chance de dormir avec ma chérie.
1: Je lui dis tiens
3: demain soir, on va au resto, c'est cool parce qu'on a. Je pensais qu'elle était libre parce qu'elle m'a fait un planning. Donc normalement je dois voir si elle est libre. Elle paraissait libre. Elle me dit ah non demain soir je peux pas. On sort. Je dis ah bah on va où? Ah ben non mais je peux pas. Tu ne sors pas toi. Enfin où? Tu as le droit de sortir. Elle était libre. Elle est adorable. Elle me laisse une liberté mais vraiment là-dessus. Ouais. Je la remercie. C'est trop gentil. Ouais, et donc elle va voir le roi lion. Donc je dis, moi directement je vais voir les places. Je dis mais ça coûte une fortune les places. Elle me dit non mais je les paye pas et tout. Alors, je suis dessus. Mais je dis on peut pas les acheter. Y a pas de spectacle. Elle me dit si c'est la couturière. Donc apparemment la couturière c'est assez vrai dans les comédies musicales quand ils reviennent avec un nouveau casting.
1: Raymond, il le shoot depuis combien de temps le roi lion là?
4: 14 ans.
1: Le roi lion. 14 ans. C'est plus le roi lion. C'est pas un lion, c'est une tortue. Non mais c'est un déconné.
3: Mais elle m'a dit parce que c'est un nouveau casting apparemment. C'est un nouveau lion. Et donc je lui dis, moi je suis un peu vexé parce que j'aurais adoré y aller franchement.
1: Ah ouais.
3: Elle m'a dit j'ai que 2 places. Alors comme j'ai un peu gueulé, j'ai fait ouh. Elle m'a dit bah tu sais quoi, bah j'y vais pas, t'y vas à ma place.
1: Non.
3: Alors j'ai dit non.
5: Mais on y allait ensemble.
3: Bah justement je dis mais je vais pas avec la personne, je la connais pas, avec qui tu y vas? Bah c'est un collègue danseur.
1: Tu te vois danseur.
4: Oh là.
3: Ouais mais danseur, bon apparemment je le connais, elle me dit. Bon je sais pas qui c'est mais.
1: Tu le connais.
3: Et donc là attends la fin.
1: C'est toujours bien de connaître l'amant de sa meuf.
3: Non. Je lui dis, elle me dit, t'as entendu? Elle me dit, bah vas-y, tu sais quoi? Moi j'y vais pas, tu vas avec lui,
4: chantage,
3: tu me raconteras.
4: Le chantage.
1: Oh le chantage, elle est forte.
5: Non, c'est pas
1: professionnel.
5: C'est
3: pro. Alors là, tu sais ce que j'ai fait? Ouais. Là, je suis sorti du lit.
1: Ouais.
4: Oh.
3: J'ai dit, un, je suis pas content.
1: Ouais.
3: Deux, bah non, je le connais pas. Et trois, je suis allé bouffer un peu de Nutella pour passer la douleur.
1: C'est ça ta. Ah ouais, après, t'as été coucher comme une merde.
3: Bah, elle s'est endormie toute seule, tant pis pour elle.
1: Ah
3: non, mais moi, quand je décide de. Et j'ai envoyé un message d'excuse ce matin parce qu'effectivement.
1: Ouais, t'as bien fait.
3: J'aime pas me fâcher comme ça.
4: T'as pas répondu.
3: Attends, je vais vérifier.
5: J'ai pas compris. C'est Fabien qui a envoyé un message d'excuse à sa meuf ce matin. D'accord.
1: C'est dingue.
3: Ah bah attends. Bah si, regarde. Hey, regarde. J'ai dit, regarde, tout va bien mon amour, je pense à toi. J'étais un peu vexé hier car c'est ma comédie musicale préférée. T'as vu, je te le mets. Je pensais que tu me connaissais par cœur. T'avais l'air surprise que moi ça m'ait intéressé. Pardon si j'étais grognon. Elle m'a répondu, et bah là tu vois, elle m'a répondu. Tu as pensé à décaler ton coiffeur.
4: Voilà. arrête de me faire chier.
5: Mais arrêtez. Tu sais que ça fait trop de peine. Non, il a envoyé 12 messages.
1: Ah ouais.
5: Il a envoyé 12 messages. Elle lui répond même pas ce qu'il a dit.
3: Pourquoi tout ce qu'il faut pas
4: à ton copain?
1: Non, moi je peux plus lui parler. Je dis tellement de choses.
4: Ah, je le connais pas.
3: Non, je m'excuse parce que c'est vrai que j'étais grognon, tu vois.
6: Mais quand elle te répond c'est qui, c'est que vraiment il y a vraiment d'autres groupes
4: de 20 ans là. Parle-lui. Moi je le connais pas tant que ça, moi.
5: Parce que moi je pense toujours qu'il en rajoute. Mais là c'est vraiment la frustration. Je l'ai lu.
6: Même moi je suis choqué.
1: Et en plus, enfin surtout, t'as compris l'histoire, ben.
6: Ah oui, il se fait tromper.
3: Et c'est quoi?
6: Même Jordan.
3: Et Cyril?
6: C'est ce que vous êtes en train de tous d'insinuer
1: et tout. Mais
6: bien sûr.
1: Mais non, t'as une tête d'endive.
6: Le danseur. Le danseur, il a des oreilles.
4: Qu'est-ce que t'as dit?
1: C'est pas moi, c'est Cyril.
6: Qui c'est qui a dit l'endive là? Je vais me le faire. Qui c'est qui a dit l'endive?
3: Mais quoi?
6: Quoi? Il a dit que j'avais une tête d'endive, je vais me le faire.
4: Lundi, on se barre lundi. Hein?
6: C'est toi qui as dit j'ai une tête d'endive.
1: Il a dit je vais jouer, non, il a dit je vais jouer en endive.
4: Je joue en endive,
1: je joue tout seul. Ah,
4: oui.
1: Paddle.
4: Paddle. Ah, ah.
6: En fou, voilà, ce soir j'écouterai le replay.
1: Non, non, mais je te dis, j'avais dit que t'avais une tête d'endive.
4: Jamais, jamais, mais jamais
1: dans Jamais. T'es fou quoi? Je suis fou de fruits et légumes en plus.
6: Vous alors, avez dit que j'avais une tête d'endive.
1: Non, j'ai jamais dit que j'avais une tête d'endive.
6: Vous avez dit que j'avais une tête d'endive.
1: Je n'ai jamais dit ça, j'ai dit je vais jouer en endive ce week-end.
6: Jurez-le sur Chana.
4: Vas-y, c'est
1: allez, on va s'écouter.
6: Il a dit que j'avais une tête d'endive.
1: Pas du tout, je joue en endive.
5: C'est très bon les endives.
1: Les chéris, restent avec nous. Il y a Dorian qui va jouer avec nous dans un instant. La ville de Paris vient de passer numéro 1 d'un classement international. Pour rester avec nous sur Fun Radio, il y a Polska qui va choper un 06 dans un instant. Ça va, Polska?

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2: Merci d'être avec nous sur Fun Radio. Envoyez Cyril, c'est Y et Riel par SMS au 74 900. J'ai des très très beaux cadeaux, hein. Voilà, pour vous je vous dis, j'ai des grosses surprises. Allez-y mes chéris, vous serez pas déçus. Puis il y a le séjour, hein, de 3 jours, 2 nuits, voilà, à l'hôtel 1837. C'est de la bombe, il y a un spa, il y a une piscine chauffée. On va accueillir Dorian dans un instant sur Fun Radio, puisqu'on va jouer avec cette question. Vous allez devoir trouver les merguez, la réponse à cette question pour faire gagner Dorian. La ville de Paris vient de passer numéro 1 d'un classement international, lequel? Juste avant, Raymond, tu voulais nous dire un truc sur Jordan Deluxe. Dis la vérité, dis-le maintenant. Ou tais-toi tout seul.
3: Qu'est-ce qui se passe?
2: Non, dis la vérité. Non, tu dis la vérité et tu te fais pas prendre
3: un coup de pression. Non, c'est juste parce qu'on disait que Jordan, ouais, en ce moment, il était un peu avec.
2: Mais arrête de rigoler.
3: Un peu en mode grosse tête.
4: Est-ce que je me demande ce que vous allez encore inventer?
2: Non, mais c'est quoi? C'est que ça m'énerve. Non, mais il sait pas que ça me vénère en plus. Parce qu'il dit qu'on invente, alors que je te le jure que c'est pas une balle. Tout le staff vient me voir pour se plaindre de lui. Les coiffeuses, les maquilleurs, la sécurité, les assistants de prod. Mais ils rigolent, mais je te jure, mais c'est pas une vanne, les mecs. C'est pas une vanne. Tout le monde me dit Jordan Deluxe, il se la raconte.
4: Ça me fait rire.
2: Si ça te fait rire de te la raconter, je vais te dire.
4: C'est pas méchant, hein.
2: Moi, je vais te dire, si tu veux faire une longue carrière, je vais te donner un conseil. Respecte ceux qui sont en bas. Et respecte plus ceux qui sont en bas que ceux qui sont en haut. Ouais. Voilà, je te dis.
3: Est-ce que tu vas les croiser, c'est pas un truc comme ça.
5: Reste tombé avec ça.
2: Moi, si j'ai un conseil à donner, si tu veux faire une longue carrière, respecte beaucoup plus ceux qui sont en bas que ceux qui sont en haut.
4: Vous savez, ceux qui sont en haut, je les croise pas, donc ça va pas.
2: Arrête ton mytho, arrête un peu tes copains avec tout le monde, arrête un peu. Tout le monde me dit, j'ai vu Jordan Deluxe à cette soirée, j'ai vu Jordan Deluxe.
4: Mais non, je sors plus depuis que je suis en couple.
2: Arrête un peu. T'es en couple, toi t'es en couple, arrête un peu. Je t'ai encore vu bouffer un cul la semaine dernière. Arrête un peu tes conneries.
3: Sans maillot, sans rien. Sans vinaigrette.
4: A cappella.
2: On a Capulco là. Non mais arrête, non mais dis Raymond, non mais on dit les choses.
4: Vas-y Raymond, qu'est-ce que j'ai dit?
2: Dis ce qui s'est passé.
4: Ça m'intéresse.
3: Tu l'as dit Cyril, il y a un problème avec le staff. Et hier soir, dans l'émission, tu as offert à tout le public le restaurant. À l'occasion de ton anniversaire, tout le public est parti dans un bon restaurant.
2: La classe.
3: Au bord d'un lac et tout, c'était génial. Et je me retrouve dans les loges avec Jordan. Et je lui dis, mais pourquoi tu vas pas avec les gens là, dans le car là? Parce qu'ils savaient pas quoi faire, ils tournaient en rond, ils me disent, je sais pas où aller. Je dis, bah tu as qu'à faire un truc, les gens ils vont kiffer, ils t'adorent les gens. Ouais. Va dans le car avec les gens, va au restaurant avec les gens, tu manges et tu rentres chez toi, avec le public, ils vont kiffer.
2: Moi je voudrais dire, j'ai dîné avec mes enfants hier pour mon anniversaire, j'étais obligé, sinon j'aurais kiffé y aller.
3: Bien sûr, tu me l'as dit en plus.
2: Voilà,
4: mais donc, moi aussi.
5: Non, mais ça c'est vrai.
2: Pas d'enfant.
5: Hier, Jordan, on devait y aller et il m'a dit non parce que j'ai pas envie de me mélanger avec le bas peuple.
2: Oh, voilà, merci.
4: C'est pas moi.
2: C'est pas elle.
6: Il a dit cette phrase exacte. Avec ses mots.
2: Non mais Jordan. Allez.
6: Il a dit le bas peuple.
2: Non mais Jordan. Si c'est vrai, moi.
6: Est-ce que c'est vrai?
3: Moi, il m'a pas dit bap. Je lui ai dit vas-y. Il me dit pourquoi tu viens pas? Parce qu'elle devait venir avec moi, mais elle a annulé. Je vais pas y aller tout seul. Qu'est-ce que tu veux que j'aille foutre là-bas? Je lui ai dit, mais tu vas avec les gens. Il me dit non, je connais personne. J'ai pas entendu moi le peuple. C'est pas pareil. Moi, j'ai pas entendu. Je lui dis, il me dit pourquoi tu viens pas avec moi? Je dis, moi, je peux pas parce que je suis fatigué. J'ai une grosse journée. Je vais dormir. Vraiment, j'étais fatigué hier. Et je lui ai dit, mais vas-y, ils vont kiffer les gens. Il me fait non, j'ai pas envie d'aller avec les gens. Je les connais pas.
2: Ouais.
3: Ça, c'est des signes de
2: menu. Ça, c'est Jordan Deluxe. Ouais.
3: Ça, c'est Jordan Deluxe.
2: Ça, c'est quelqu'un qui veut faire une carrière.
4: Non, mais
2: qu'est-ce qui te reste? Non, mais t'aimes pas les gens. T'as pas les gens. T'as pas une culture de dingue. T'es pas non plus, le mec, le roi de la répartie. À part ton physique, il te reste pas grand chose. Heureusement qu'il a un physique.
4: Il a un jet.
2: Heureusement qu'il est beau gosse.
5: Il fait quand même des bons canulars.
2: Heureusement qu'il est beau gosse.
4: Mauvais exemple.
3: Fait des canulars.
2: Franchement, Jordan, remets-toi en question. Non, mais en plus, et je voudrais dire, tout ce qu'on dit, c'est vrai.
3: T'as un conseil en plus.
4: Ah oui, tout le monde.
2: Mais Raymond, c'est vrai cette histoire.
3: Un conseil. Le bas peuple. T'es sûr, il a dit bas peuple?
4: Non, j'ai dit quoi. Il était en question.
3: Il a dit bas peuple.
5: Mais Jordan.
4: Non, mais c'est vrai.
5: On est d'accord qu'on devait y aller.
4: Ah, bien sûr.
5: Et moi, j'étais super content d'y aller. Il me dit, on va quand même pas se mélanger au bas peuple.
4: Ah bah bien sûr, c'est hors de question que je me mélange au public. Enfin, quand même, j'ai quand même une je suis une restante.
2: Ça raconte, Laurent Nunez, bon les chéris, on va s'écouter Dungy et Emma.
4: C'est pas comme si je leur disais bonjour tous les soirs.
2: Mais alors,
4: je suis un des seuls à aller les voir à la fin de l'émission, leur faire des bisous et tout.
2: Pas du tout, tu vois jamais personne parce que c'est moi qui reste le dernier.
3: C'est lui qui reste.
2: Je t'ai jamais vu. Il y a quelqu'un du public qui est là. Ma chérie d'amour, là tu vas lui dire dans un instant.
3: La vie.
2: Bah tu vois, tu tombes mal.
3: T'es mal tombé parce qu'il y a une fidèle.
2: Ouais.

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1: Merci d'être avec nous sur Fun Radio. On est heureux d'être avec vous jusqu'à 18h. On sera là également demain, bien entendu. C'est du lundi au vendredi qu'on est là. Dans un instant, Polska va choper un 06.
2: Ah.
1: Elle a envie d'en découdre. En plus, on a un très bon client aujourd'hui.
3: Ah, c'est vrai?
1: Hier, c'était extraordinaire. Aujourd'hui, on a un bon client. Quoi. T'inquiète pas. Je pense qu'on va être bien. Ça, c'est ma séquence préférée. Ah, on va en faire deux pendant l'heure, là. Julien, on va en faire deux. Ouais, j'ai envie. J'ai envie que de ça. J'ai envie que de ça. Ah, mais j'ai envie que de ça. Il y a Raymond qui est là.
4: Salut.
1: Il y a Kusmi.
5: Salut.
1: Il y a Jordan Deluc.
6: Bonjour.
1: Il y a Fabien.
7: Bonjour.
1: Il y a Chana Lousteau. Chana Lousteau. Lousteau.
7: Waouh.
1: Lousteau sur Fun Radio, DJ résident.
8: DJ
1: résident. Chana Lousteau, DJ résident.
9: On va partir sur Party Fun, toi.
10: Tu vas finir un Party Fun.
1: Je vais partir sur Party Fun, ouais. Ça va la DJ résidente?
3: J'adore. On m'a jamais introduit comme ça.
1: Calme-toi quand même. Hein.
3: Bah quoi?
1: Ça va?
3: Ça va et toi?
1: Alors, elle m'a fait mon cadeau d'anniversaire.
2: Ah.
1: Et ouais.
2: On peut savoir ce que c'est ou c'est secret?
1: Il est très beau.
2: Il est très beau. Il est très beau. C'est un blouson.
1: Très beau.
2: Mec, qui continue le jeu des auditeurs. C'est quoi? C'est des baskets?
11: Est-ce que ça vaut plus de 2000 euros?
1: Je vais vous en parler dans un instant. Je vais vous en parler dans un instant.
7: On peut deviner alors, c'est génial.
1: Oui, on peut deviner. La seule chose qu'il faut deviner pour l'instant, c'est est-ce que Jordan dit toute la vérité ou pas? Moi, je vais vous dire, j'aime que la vérité. On disait que Jordan se l'a raconté ou pas. Hier, il y avait une soirée avec le public. Jordan devait y aller, il n'y est pas allé. Et Polska a dit, je ne veux pas aller avec le bas peuple.
3: Je voudrais dire, que moi, je parle.
1: Non, je n'aime pas les menteurs et les menteuses. Jordan, ça, tu l'as rajouté, Polska.
3: Oui.
1: Moi, je vais vous dire, quand il y a un truc vrai, il faut dire la vérité du début à la fin. Si tu commences à mettre des trucs faux dans le truc vrai, eh ben, tout va paraître faux.
2: C'est vrai.
1: Je vais dire ce qui se passe depuis le début. Et j'adore Jordan. Et je lui donne des conseils pour qu'il ait une grande carrière. Les maquilleurs et les coiffeurs me disent, et Chana était témoin. Ils sont arrivés dans ma loge. Qu'est-ce qu'ils m'ont dit? Cyril, on n'en peut plus de Jordan Deluc, il se la raconte. Je vous jure que c'est vrai.
2: Oh là là.
1: Je croise après mon ami Mokhtar, mon ami de 20 ans, Mokhtar. C'est qu'on est comme ça. Je l'ai amené partout avec moi, Mokhtar. Il me dit, je suis d'accord, il se la raconte, il dit pas bonjour. Voilà, Mokhtar me l'a dit. Je lui dis, non, tu rigoles ou pas? Il me dit, je te jure. Et il me dit après, tu sais ce qui s'est passé? Comme j'ai dit ça à l'antenne, Jordan Deluc est venu voir, il m'a fait un coup de pression, et il m'a dit, ouais, c'est pas bien de dire ça, parce que les gens vont le croire après. Et il me dit, mais c'est vrai. Il m'a dit, donc je lui dis, mais c'est vrai. Et Jordan, est-ce que t'as été voir Mokhtar ou pas?
2: Est-ce que vous croyez sincèrement?
1: Est-ce que t'as été voir Mokhtar ou pas?
2: Vous permettez que je réponde? Est-ce que vous pensez sincèrement que Jordan Deluc, je vais parler de moi à troisième personne,
1: peut faire un coup de pression
2: à Mokhtar?
1: Mais oui, mais parce que Mokhtar, c'est un nounours.
2: Est-ce que vous pensez qu'on peut croire ça?
1: Non, mais tu l'as fait un coup de pression, genre de monsieur.
2: Je lui ai dit, j'ai été voir Mokhtar.
1: Il est allé le voir.
2: Mais je peux raconter, je peux parler ou sinon je parle pas?
1: Je
2: parle.
1: Est-ce
9: que t'as été le voir ou pas?
2: C'est rien.
1: Est-ce que t'allais le voir ou pas?
2: Je peux répondre.
1: Est-ce que t'allais le voir?
2: Je réponds.
1: Mais est-ce que t'allais le voir ou pas?
2: Je réponds. Pas.
1: Est-ce que t'es allé le voir?
2: Parce que là, ça me touche que vous dites.
1: C'est lui qui a la grosse tête et c'est les autres qui ont mal à la tête.
2: J'ai été voir Mokhtar, je lui dis, je ne comprends pas pourquoi t'as fait ça.
1: On va s'excuser qu'il a la grosse tête. Non mais Raymond, dans quel monde on vit? Avant toute chose, on a une de plus grandes fidèles que j'aime. Je l'aime vraiment, elle est exceptionnelle. Ma chérie, toi qui viens souvent dans le public, dis la vérité et tu peux nous dire, non, Jordan, il est super, etc. Et moi, j'espère, parce que je veux qu'il fasse une grande carrière. Mais avec le staff, on sait déjà que t'as des gros problèmes de comportement. Donc ça, on va le travailler. Non, mais il y en a deux qui ont des problèmes de comportement dans l'équipe. Je le dis, c'est Jordan et Daniel Moreau. Mais ils rigolent.
9: Écoute-moi bien.
2: C'est la plus gentille.
1: Mais il dit n'importe quoi. Tout le monde se plaint de Daniel Moreau. On me l'a dit. Mais oui, tu comprends rien. Même le chauffeur Uber, il m'a dit qu'elle était insupportable. J'étais obligé de lui faire des remontrances.
9: Mais qu'est-ce que tu racontes? En grève demain.
1: Allez, sors. Non, mais je te jure, il dit n'importe quoi. Daniel Moreau avec le staff, elle est insupportable. Et d'ailleurs, je lui ai dit dans l'émission. Et même les chauffeurs Uber me disent, on ne veut plus la prendre parce qu'elle est insupportable avec nous. Et qu'elle se la raconte et qu'elle parle mal. Donc il y en a deux qui se comportent mal avec le staff. C'est Jordan et Daniel. Jordan, j'en fais mon affaire parce que je crois en lui. Daniel Moreau.
9: Elle
1: est plutôt en fin de carrière.
9: Elle a tous ses trimestres.
1: Elle est plus près de la ligne. Elle est pas là pour ça. Elle a pas vu un zbouk depuis 1802.
7: Mettons-nous à sa place.
1: J'aurais été elle. Moi, j'aurais eu le même comportement. Moi, j'ai insulté la terre entière. Moi, je suis Daniel Moreau. Je vais à la boulangerie. Donne-moi de la baguette, espèce de
7: bise. Bien sûr. C'est normal.
9: C'est normal.
1: Tiens, connard. connard. Tu me mets trois baguettes et la nuit.
9: On a de la chance qu'elle nous dise bonjour.
1: Non, bien sûr.
9: On a de la chance.
1: Je trouve qu'elle est par rapport à tout ce qu'elle accumule. Je trouve qu'elle est quand même sympa.
4: On aurait vu.
9: On aurait vu la moitié de ce qu'elle a vu.
1: Ah, mais franchement, on n'aurait pas été comme ça. Léa, ma chérie. Alors bonjour.
5: Oui, bon, salut. Bon, Jordan, c'est vrai que, alors, moi là, pour le peu que je viens, tu m'as jamais dit bonjour déjà,
1: voilà.
5: Oh, dans le public.
2: D'accord.
1: Non mais elle dit la vérité. C'est elle, c'est le son. Ouais. Quand je te dis le son, c'est le son.
2: Ouais. Tu viens tous les combien
9: te voir au paddle. Elle vient voir Cyril au paddle.
1: Je l'adore.
9: Elle est émue, tu vois.
5: C'est un membre de ma famille en plus.
1: Mais je sais, mais je l'aime trop.
9: Elle est émue à trembler.
1: C'est que je l'aime trop. Je l'aime trop.
5: Voilà.
2: Mais d'accord. Ah, qu'est-ce que je fais d'autre de mal?
1: Non mais on te donne des conseils.
2: Non, mais
1: arrête de prendre tout mal.
2: Non mais j'écoute.
1: Et ouais, c'est pas parce que t'as reçu deux fois Bernard Bilis et le cousin de Daniel Auteuil là.
9: Parce qu'il y a le fils d'Anémone qui attend à la
1: porte. C'est pas parce que t'as reçu le fils de Daniel Auteuil, la Régis Passy là. Non mais t'as pas de conseils à recevoir des permanents. T'es pas Michel Drucker, mon vieux. T'es pas Michel Drucker. Non mais je te le dis. Alors il est.
5: Oui, et donc en plus t'es des chroniqueurs autour de la table avec Gilles Verdès, t'es celui que j'apprécie le moins.
2: D'accord.
5: Je préfère te le dire en face.
9: Alors, ça, on était pas bien.
2: Je pense que je vais vous laisser finir l'émission.
9: Ouais, ça c'est
1: Moi, il y a plein de gens qui m'aiment pas. Voilà, bah voilà pourquoi. Voilà.
9: T'imagines si lui il parlait qu'il part tous les soirs à chaque fois qu'on dit là.
1: Léa,
9: et voilà, Jordan a quitté le studio.
1: Léa,
2: bah, non, on peut pas accepter que vous
1: Léa, je t'aime. Tu sais que je t'aime, Léa.
5: Oui.
1: La tête, tiens, tu veux.
9: Là,
1: tu sais que je t'aime. T'es la famille, mais
9: t'es franche. T'as été franche.
1: J'aime trop, je te jure.
9: T'as été franche,
5: Léa. Moi, j'adore, mais je sais que t'aimes les personnes franches.
1: Voilà, et voilà.
2: Et en plus,
1: c'est qu'elle, je l'aime, mais tu peux pas.
9: Elle est tellement gentille, elle a dit, je préfère lui dire en face.
5: Vraiment, c'est pas une hypocrisie.
1: Léa, moi, ce que je te propose, c'est que t'ailles le voir en coulisses, tu lui craques directement la gueule.
2: Tu lui mets un coup de pied, et c'est réglé.
1: Je t'embrasse fort, on t'aime, Léa. Merci d'avoir été avec nous, mon cœur. Et tu restes avec nous, tu seras en télé avec nous aussi tout à l'heure. Vous savez pas comment je l'aime. C'est des gens, ça, mais vraiment, c'est la famille.
9: Ça
1: mais vraiment,
9: la vérité,
1: tu sais que t'es vraiment la famille. Hein, je l'aime, je l'adore. Et tous là qui me suivent, tous ceux qui me suivent aussi sur les réseaux, qui viennent dans le public et tout. Je les connais tous. Je les suis.
9: Et Jordan, si je peux mettre, il a pas bien compris parce qu'en fait, ce que tu faisais là, c'était de donner des conseils.
1: Un test.
5: Mais par contre, Cyril, j'aimerais juste démentir parce que c'est vrai que j'ai menti pour le buzz. Le buzz est monté à la tête.
1: Non, mais ça, je l'ai dit,
5: donc j'ai menti. C'est vrai, il a pas dit le bas peuple.
1: Voilà, exactement. Non, mais ça, je savais.
5: Il a vraiment un petit boob, mais.
1: Voilà. Ça, j'ai menti. Et moi, je le jure aux auditeurs. Là, je fais ça pour lui, je lui donne des conseils. Je vous jure que les maquilleurs, les coiffeuses et Mokhtar et même les gens de la prod m'ont dit voilà, il se la raconte un peu. Après, on l'adore, mais c'est normal. Il est en train d'exploser. C'est la révélation de la radio de ce début de saison. C'est la révélation.
9: C'est le roi des canulars. C'est
1: le roi des canulars.
9: Une semaine d'antenne, on a déjà
1: connu. Moi, j'ai connu la fête.
9: Jean-Yves de la fête. Jean-Yves de la fête.
1: J'ai connu
2: Jean-Yves
1: de la fête.
2: On a connu Coluche.
1: Il y a eu quoi? Il y a eu Coluche.
2: Il y a Fernand Reynaud qu'on a fait quelques-uns à cette époque.
1: Il y a Coluche. La fête.
9: Et là, il y a Jean.
1: Mais non, mais c'est vrai. Mais des légendes comme ça, t'en vois une toutes les 20 ans. Tous les 20 ans.
9: C'est un miracle de la vie.
1: Non, mais c'est vrai. Des légendes comme ça, t'en as pas une tous les 20 ans.
2: Juste dire bonjour, il faut.
9: C'est le mec de la radio, là.
1: La dernière légende comme ça, tu sais qui c'est le dernier?
5: Non.
1: Guy Lux.
9: Ah, je sais pas si vous connaissez. Oh, tu vas fort, là.
2: Deluxe, Guy Lux.
1: Deluxe. Exactement. Jordan 2, Lux, Guy Lux. C'est peut-être le fils de Guy.
9: C'est pas sa de pouvoir.
1: Non, mais c'est vrai.
9: Putain, c'est le fils de Guy.
1: Ouais, c'est le fils de Guy.
9: On l'appelle Guy.
2: Guy, reviens!
1: Voilà, chérie, on a Dorian qui est avec nous dans un instant pour jouer chauffeur poids lourd et Polska. Tu vas nous choper un 06 là dans un instant.
5: Ou un 07. Ou un Snap. Ou un Instagram.
1: Ou un Snap. Ce que tu veux. Tu chopes ce que tu veux. La ville de Paris vient de passer numéro 1 d'un classement international. Lequel? Vous jouez avec nous sur Fun Radio. Puis je vous rappelle, il faut envoyer Cyril, c'est YRIL, au 74 900, les chéris. J'offre des très beaux cadeaux aujourd'hui, dont un séjour. Et en plus, j'offre un petit truc à moi. J'offre un très beau t-shirt. Vous allez voir.
9: Génial.
1: Ouais, et en plus, que je vais signer, etc. Plus, je rajoute la BD de Fabien Delettre.
9: Oh,
1: tout est bon dans le
9: gros. La tienne ou une autre? Je te fais un test là tout de suite.
1: La mienne, puisque je ne la lirai pas. Allez, à tout de suite sur Fun Radio.
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1: Merci d'être avec nous sur Fun Radio. Dans un instant, Polska va choper un 06, un 07, un snap, n'importe quoi. Mais elle va choper quelque chose. Il y a Dorian qui est avec nous. Salut mon Dorian.
2: Salut, salut Cyril. Salut les merguez.
1: Merci d'être avec nous mon Dorian. Merci, on est très heureux de te voir. T'habites à Orange.
2: Exact, ouais, c'est ça.
1: Ouais, j'adore. Très bien, c'est dans le Vaucluse.
2: Tu connais, hein.
1: Ouais, bien sûr, je connais Orange, bien sûr. J'avais un pote qui habitait là. J'avais une copine qui habitait là-bas, juste à côté.
3: Mmh, vas-y.
2: Ah ouais,
1: ouais. Cerise, de gros pas mal.
3: Je l'aurais écrit.
2: Il y a Clémentine.
1: Il y a Clémentine également. Il y a Clémentine aussi, ouais. Il paraît que. T'as vu qu'il y a un nouvel habitant là, à Orange, là, qui arrive. Paul Mirabel.
3: Alors celle-là, elle est technique.
2: Elle est pas mal, celle-là.
1: Elle est pas mal, Dorian. Ça va, on prend. On prend, mon chéri. T'es chauffeur poids lourd.
2: Exact, ouais, c'est ça, ouais.
1: Très bien. Eh ben, j'adore. Tu connais Raymond. J'ai déjà croisé sur
2: le.
1: Exactement, c'est un confrère. Moi, c'est un beau-frère. Toi, c'est un confrère.
3: Tu roules en porteur ou en semi?
2: En porteur, en porteur.
3: Ouais, en frigo ou en normal?
1: Oh là là! Oh là là! Les
3: technique!
1: Cons.
2: Ah ouais, on parle technique là!
3: Ah oui, bah oui. Oh, putain! Ouais, je te laisse parler avec Cyril.
1: Non, vas-y!
3: Tu me parleras si t'es en boîte auto ou en boîte manuelle plus tard.
1: Non,
2: boîte auto,
1: c'est normal, bien sûr. Boîte auto, il va pas se faire chier ton boîte manuelle.
2: C'est là-bas, on va pas s'emmerder maintenant.
3: Enfin, c'est
1: bien sûr, t'as raison, mon Dorian. T'es comment sentimentalement parlant?
2: Je suis en couple.
1: Non, c'est fort. Non!
2: Putain, c'est fort. Bientôt.
1: Non, c'est quand le mariage?
2: Ouais, l'année prochaine.
1: Ça y est, t'as fait ta demande?
2: Ouais, je l'ai fait il y a 3 ans, mais.
3: Ah, c'est long,
2: mais
3: oui.
2: Faut le temps, tu vois. Ouais.
1: J'adore. 3 ans, c'est beau.
3: C'est bien, hein.
2: Ouais,
1: qui a déjà fait une demande en mariage ici? Cosmi?
4: Non, jamais.
1: Jamais. Fabien?
5: Bah, moi, je l'avais fait, mais j'ai divorcé depuis.
1: Ouais, mais bon, la demande a été éclatée aussi.
5: Bah, non, pas du tout. Moi, j'avais demandé au père.
1: Ah ouais?
5: Ouais, j'avais fait les choses bien.
3: C'était ça la demande?
5: Donc c'est le père qui a demandé pour moi et puis après j'ai eu la réponse mais elle a dit oui. Ah bah ok.
1: Allô, ouais, mon petit gars, elle a dit oui. Je t'ai mis ses affaires devant, tu viens la remercier. Tu vas la faire chez Tissa avec le camtar et tu pars mon vieux, parce que j'ai rien à le cul de vos conneries. Hein. Et puis vous allez faire vos cochonneries ailleurs. Hein.
5: C'était un peu ça.
1: Non, rien à foutre, hein, c'est bon, parce que vos conneries ça va 2 minutes. Hein. Moi j'ai rien à foutre.
5: Et je me tape pas de déménagement.
1: Ouais, je me tape pas de déménagement. Et je mettrai pas un euro. Hein. Je mettrai pas un euro dans cette mascarade de mariage. Non, c'est sympa ça.
6: Mais hein. Ça se fait ça? C'est-à-dire, tu demandes la main de sa fille et c'est lui qui demande la main de sa fille?
5: Bah, parce que c'est un peu.
1: Mais on est obligé de demander la main, on peut pas demander le pied.
3: Ah, tu pourrais faire ça. C'est pas bête.
1: Non, mais, salut. Salut mon vieux, j'aimerais te demander le panard.
3: C'est Renaud.
5: Vas-y, retire ta chaussette.
1: Retire ta grolle. Retire ta grolle, j'aimerais te demander le panard à ta fille.
3: Oh, horrible.
5: C'est la norme.
1: J'ai envie de lui faire des moutards.
3: Elle est en cloque.
1: Des moutards. J'ai envie de la foutre en cloque.
5: Ah ouais. J'en ai marre de lui mettre dans le péteux. Maintenant je veux des moutards.
1: Ah mon dieu. Voilà. Non mais sans déconner, t'imagines ou pas.
3: Ouais,
1: on est comme ça. Mon Dorian, merci d'être avec nous. En tout cas, je vais t'offrir des beaux cadeaux, hein, Dorian. J'adore les chauffeurs.
2: Merci à vous, merci à toi.
1: J'adore les chauffeurs poids lourds. Je te jure, c'est ma passion.
2: Je fais pas que ça.
1: Non mais alors, mais bon, moi je suis fan de ça déjà. Donc, je te le dis. Hey, vous avez vu qu'il y a Aurélie qui travaille. Aurélie qui travaille avec nous aujourd'hui, elle s'habille en Britney Spears.
6: Ouais.
1: Elle est en ouais.
5: Ah oui. Tiens Aurélie, est-ce que tu peux t'avancer pour qu'on te voit à la caméra?
1: Bah vas-y, attends.
5: En direct.
1: Et Aurélie.
5: Live streaming.
1: Aurélie, on l'adore. Wow. Aurélie. Et vous la voyez comme ça en plus, Aurélie, elle a que 16 ans.
6: Elle attend toujours un enfant.
1: Ouais. Non. J'ai pas le tube.
5: Merci Aurélie.
3: J'ai pas le tube.
1: Merci, vous mettez. T'as mis un son là?
3: Ouais, il a essayé là.
1: Il a essayé de mettre Aurélie, n'a que 16 ans, mais il s'est trompé. Bon, Dorian, tu vas jouer avec nous dans un instant et avec les merguez. Ils ont 3 minutes pour trouver la réponse à cette question. La ville de Paris vient de passer numéro 1 d'un classement international. Lequel? Pour le moment, on s'écoute Lady Gaga. Oh, tu sais que je fais un kiff de réécouter ça.
6: Ah ouais.
1: Poker Face. Ah ouais. Ouais, ça veut dire qu'il y a un fait. Moi, mais pas de face.
3: T'es fort au poker, toi?
1: Poker, oui, mais pas de face.
3: Ah, pas de face. Juste poker.
1: Ouais.

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1: Merci d'être avec nous sur Fun Radio. On est ensemble jusqu'à 18h. Dans un instant, Polska va choper ton 06 ou ton 07
2: ou ton Snap.
1: Alors, Polska, alors juste Polska et Jordan, là, ils sont un peu aux toilettes.
3: En réunion.
1: Ils sont un peu aux toilettes.
2: Non, mais c'est vrai.
3: On va les sortir. Hein.
1: Non, mais les deux, non, mais moi, j'en peux plus qu'ils sortent tous les soirs, les deux. Non, mais sans déconner. Non, mais c'est, vous avez vu les tweets qu'ils ont?
4: Ouais.
1: Non, mais sans déconner.
3: C'est des oiseaux de nuit.
1: Non, mais c'est des oiseaux de nuit.
4: Ils sont épuisés. Ouais,
3: c'est des corbeaux.
1: Ils sont épuisés.
3: C'est vrai que Polska, elle dort dans la loge avant l'émission tout le temps. Ouais, et elle vit la nuit et dort.
1: Alors que Jordan, il fait la technique d'Olivier d'Artigol, il dort pendant l'émission.
3: C'est un des rares mecs qui arrive à dormir les yeux ouverts. Non, ça, félicitations.
1: Ah, ouais, c'est qui, quel animal fait ça?
3: Le hibou.
5: Le hibou. Ah,
3: le hibou. Il y a un autre truc là.
1: Ah, chouette. Hibou.
3: Ça ressemble un peu au truc que.
1: Non, c'est le Abou. Le Abou. Le Raymond Abou le fait ça. Raymond Abou. Regardez ça, il y a les réveillés, les
3: belles.
1: Tu t'es un peu maquillé. Oh, bah, on dirait.
4: C'est naturel.
1: C'est naturel. Polska, Polska. J'adore. Allez, on adore Polska. C'est vrai, on l'adore.
4: Ouais, bien sûr.
1: On l'adore.
3: Les auditeurs,
4: vous avez hésité.
1: Ouais, c'est vrai. Alors, moi, j'ai pas hésité. Moi, j'ai pas hésité.
3: C'est la révélation.
5: Tu sais que moi, les gens me parlent d'elle dans la rue.
3: Moi aussi,
5: c'est la révélation. Les gens me disent, et Polska, ah, j'adore Polska. Ouais, qu'est-ce qu'elle est gentille.
3: Et les gens t'arrêtent en te disant, mais c'était pas le gars qui bosse
5: mais
3: avec Polska.
1: Non, moi, on me dit, t'es pas le gars qui connaît Polska, la copine de Jordan Deluxe.
4: Ça m'étonne pas.
5: Ah ouais, là, ça va loin.
1: Alors là, mec. En fait, tout part de Jordan Deluxe et après, ça découle. Tu vois pas?
3: Ah ouais. C'est l'épicentre.
1: Ah, mais c'est exactement ce qu'on appelle
3: l'épicentre du showbiz, faut le dire.
1: C'est l'épicentre du showbiz. Exactement. Allez. Il y a Dorian, donc, avec souffert poids lourd et on en dit des conneries aujourd'hui. On est très très bien. On est très bien. Mon Dorian, tu vas jouer pour un très beau cadeau, mon chien. C'est toi qui choisiras. Pour le moment, okay, c'est la bon. Question. La ville de Paris vient de passer numéro 1 d'un classement international. Lequel? Allez, vous avez 3 minutes.
3: Est-ce que c'est un classement positif? Genre, c'est super
1: non.
3: Bord de...
1: Non. Généralement, là, en ce moment, en France, on n'est pas dans les classements positifs, on n'est pas dans les projets.
3: J'aurais dit la saleté, moi, la ville sale,
1: non,
3: la plus sale,
1: la
3: de,
1: saleté,
3: du, ville la plus sale
1: non,
3: du monde.
1: Non.
3: Cyril, est-ce que nous sommes ici responsables, par exemple, de ce classement?
1: On pourrait.
3: Ah, on pourrait.
1: Ouais.
5: C'est pas les rats. On est champion du monde des rats.
1: Des rats.
3: Champion du monde.
5: On a juste de rats. On a le plus.
1: Non, mais à mon avis, on doit pas être loin. En densité, on doit pas être loin.
5: On doit avoir plein de trucs.
1: New York aussi, il y a beaucoup de rats.
5: Ouais.
1: Ah, mais ils parlent anglais.
5: C'est pas pareil.
1: Un rat avec les dents en avant comme ça, mais qui parle comme
5: ça. Ouais,
3: eh ben tu vois, j'ai envie de l'inviter à bouffer.
1: How are you? I'm fine.
3: Et là, comme ça, avec un blouson en cuir. Ah ben tu vois, j'ai envie de.
1: Do you want to eat something?
3: Il serait comme ça en France, on dirait rien. Bien sûr,
1: mais t'as des rats qui parlent anglais, c'est pas pareil. Do you want to eat something?
5: C'est pas la même chose. C'est pas la même chose, moi.
3: Mais c'est vrai, Cyril, c'est très bien le rat américain. Pour les auditeurs, allez voir ça. Cyril, c'est très bien.
1: How are you?
5: Ah, c'est pas pareil.
3: Ah oui,
5: tu vois qu'il est intelligent, le mec.
1: C'est vrai.
5: C'est un rat qui fait de la politique, là.
1: Bah oui, il a deux mains, mais c'est vrai, là, franchement.
3: Mais ça n'a rien à voir.
5: Tu lui prêtes de l'argent, là.
3: Il arrive comme ça en anglais, je lui prête du fric.
5: Absolutely.
3: Les auditeurs, faut que vous ayez voir ça tout direct.
5: Et vous, qu'on
3: sur la live streaming, il y a Cyril Hanouna qui imite le rat américain.
5: Le rat américain, c'est très beau.
4: C'est un rat de Niro.
3: Ah oui. Voilà.
1: C'est Robert. C'est Robert de Niro. C'est Robert de Niro.

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1: Oh là là. Ah, c'est pas le même, ça. Ah là là là là.
2: Ah, j'en peux plus.
1: Bon, alors c'est pas ça. Steak juste pour voir Marin comme ça.
2: J'en peux plus, sans
1: déconner. C'est pas les rats, alors.
2: Non, mais franchement. Alors, non, c'est pas les rats, c'est pas les rats. Tout ça pour ça, c'est pas les rats.
1: C'est pas les rats. Ça aurait mérité.
2: Alors, Polska, la ville de Paris vient de passer numéro 1 d'un classement international. Lequel?
3: Des gens aigris.
2: C'est pas loin.
3: Pas loin.
2: Ah. Je te jure qu'elle est pas loin. Elle est pas loin, Polska. Elle dit pas de conneries. Hein.
1: Les gens les plus
0: tristes. Des gens mal polis.
2: Fabien Delette, très bonne réponse. Bravo.
4: Ouais ouais.
0: Merci Polska.
2: Eh ouais. Une étude s'est intéressée au lieu où les touristes trouvent des habitants les plus mal polis. On a le top 5.
3: J'ai le top 5. Alors, cinquième position, New York, quand on en parlait. New York, en cinquième position.
2: Parce qu'il y a des rats qui.
0: Mal polis.
2: Ils te traitent aussi,
3: Bah, bien sûr. En 4, vous avez Séoul.
0: Ah bon ?
3: En 3, Berlin.
2: Séoul, on rappelle, c'est en Corée du Sud.
3: Corée du Sud, bien sûr. Berlin, Allemagne, évidemment.
2: Berlin, l'enchanteur.
0: Le roi Berlin
2: pour réussir.
3: En 2, Rome.
2: Rome,
3: en Italie.
2: Bien sûr, tous les chemins mènent là-bas.
3: Et en 1, première position, Paris.
2: Paris.
3: Et donc en fait, à cause de l'accueil jugé très froid des Parisiens, voire agressif, et du manque de patience avec les visiteurs qui ne parlent pas français.
1: Ça, c'est vrai.
3: C'est-à-dire, on s'agace. On n'aime pas quand on nous parle anglais.
2: Ouais, là, c'est vrai. C'est possible. Très possible.
0: Toi, Cyril, qui est toujours cool et tout.
2: Ouais, c'est vrai. Ouais.
0: Comment tu le ressens? Est-ce que tu te sens sali par ce sondage?
2: Franchement, ouais. Je me sens.
0: Parce que c'est pas toi, là.
2: Je me sens souillé. Je me sens souillé par ce sondage, ouais, je te le dis. Ouais, ouais, franchement, ouais, ouais, je vous le dis, ouais. Bon, en tout cas, ça a fait gagner notre auditeur, ça a fait gagner Dorian. Bravo!
5: Bravo,
2: mon dodo. Bravo, mon dodo. Alors, dis-moi, qu'est-ce que tu choisis comme cadeau, mon chien?
5: Je veux le séjour.
2: Tu veux le séjour?
5: Ah oui, ça serait.
2: Tu veux le séjour? Tu veux le séjour avec ta femme à Paris? Eh bien, mon chéri, tu sais quoi, je vais faire quelque chose que je ne fais jamais.
1: Ah!
2: Je vais t'offrir un coffret capillaire.
1: Ah
5: non.
2: T'as des cheveux ou pas?
5: Ouais, un peu de cheveux, ouais.
2: Un peu, ça va?
5: Ouais, ça va, ouais, ça va.
2: Mon chéri, tu sais quoi? Je t'offre le séjour.
1: Ah!
2: À l'hôtel 1837.
5: C'est un amour, Cyril.
2: D'une durée de 3 jours et 2 nuits pour 2 personnes, d'une valeur de 760 €, mon chéri.
0: Magnifique.
5: Merci, mon chéri, merci.
2: Oh, ça me fait plaisir, mon Dorian. Tu sais, je te fais d'énormes bisous. Et moi, si je peux te faire plaisir, eh ben, je serai toujours là, mon chéri.
5: Eh ben, merci, mon Cyril. Merci au Merguez aussi.
2: Et tu sais que c'est un hôtel de dingue, hein, mon chéri. Tu vas voir, il y a des
5: spas. Ouais, je connais de nom.
2: Piscine chauffée et tout, avec ta femme, là, c'est magnifique. Voilà.
5: Ah ouais, ma petite Marie, elle va être contente.
2: Eh ben, très bien. Moi, j'ai le gros Michel Marie.
5: C'est pas pareil.
2: Et en tout cas, profite bien, mon Dorian, et on est avec toi sur Fun Radio. On t'embrasse très très fort. Merci.
5: Merci, mon chéri. Merci, bisous.
2: Quel amour.
0: Bisous.
1: Bravo.
2: Qu'est-ce que j'aime.
5: Les merguez.
2: T'adore. Tu vois, lui, tu es sûr que c'est un gars. Tu vois,
0: ça se sent.
1: Il a pas la grosse tête.
0: Ça se sent.
1: Non. Conduit son camion.
2: Fait chier personne. Exactement. Aujourd'hui, de toute façon, il y a un problème d'ego. C'est comme on me disait, moi, tu sais, je faisais beaucoup de paddle.
0: Ouais.
2: Et les gens me disaient, moi, il y en a plein qui ont arrêté parce qu'ils me disaient, et c'est une paddleman, ils me disaient, il y a beaucoup trop d'ego dans ce sport.
0: Dans ce sport.
2: Wow. Ouais, beaucoup trop d'ego.
0: Il y a ça et au sudoku aussi.
2: Il y a beaucoup d'ego.
0: Tu peux pas jouer avec un mec au sudoku,
2: ça, c'est sûr. Bah oui, tu peux pas. Dans un instant, Polska chope ton 06.
0: Ah, ça,
2: on l'attend, tous les auditeurs l'attendent, ma chérie. Est-ce que tu te sens en forme?
3: Oui.
2: Alors, je t'explique, on va appeler quelqu'un dans un instant. On va appeler qui? On va appeler, il y a Nicolas.
0: Voilà, on a toute une liste. Okay. Polska, tu nous dis qui t'inspire le plus.
3: Nicolas, je le sens bien.
0: Allez. Ah.
2: Nicolas, sinon, on avait qui? Ouais. Sinon, on a Tintin.
3: Mais je veux Nicolas.
0: On a Tintin également. Tintin. Un mec, alors on n'a pas son prénom, on sait qu'il s'appelle Tintin.
1: Ah, j'ai surnommé Tintin.
0: Ouais, surnommé Tintin. Vas-y, il est pas mal, dans un restaurant.
2: C'est pas Valentin?
0: Je sais pas.
2: Non? Ah ouais. Non.
0: On lui a dit ça, on lui a dit son surnom, c'est Tintin, c'est peut-être Antoine. Vas-y.
2: Tintin. Comme... Ah ouais, à mon avis.
0: Stylé, comme ça, t'es sûr que tu vas le trouver, lui.
2: Bah, t'as un boss de fou. Il est avec Minou, ou bien?
0: Il déstocke, ouais. Très beau gosse, hein. Maintenant, ils sont sympas, les auditeurs, ils envoient des photos, comme ça, en plus, on gagne du temps. Tu as le visuel devant tes yeux, Polska.
2: Allez, ok. Bon, on y va. Allez, on va faire ça dans un instant. Polska, tu te sens bien, mon cœur?
3: Oui.
2: Allez, gentil. Allez, on reste sur Fun Radio. Oh là là, pas mal l'animation.
3: Ouais, pas mal, ça fait.
2: Ah, c'est bon, aussi. J'aime bien. Allez, on se retrouve dans un instant sur Fun Radio. À tout de suite, mes petites beautés.
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1: Qu'est-ce qu'on est content d'être avec vous sur Fun Radio, les chéris. Et l'équipe est dingue. Je vous jure, mais vous savez qu'ici, c'est vraiment... J'ai l'impression d'être en colo toute la journée.
2: Ah, oh,
1: non,
2: oui.
1: Mais sans déconner. Là, non, mais c'est un truc, c'est une darka, quoi. Il n'y a que des oufs. Il n'y a que des oufs, les mecs. Non, mais sans... Vous vous rendez pas compte les oufs qu'il y a. Il n'y a que des oufs. C'est absolument incroyable. Dans un instant, Polska va choper un 06.
3: Ah, ouais. Bon, on adore.
1: Dans un instant. Parce que là, je vois sur mon écran que la paye est déjà partie, Alexandra. Tiens, c'est normal.
3: Standardiste, on te t'appelle.
1: Ah, il teste, d'accord, ouais, teste. Ah, très bien, d'accord, ouais, d'accord.
3: Bah, c'est son métier, il teste toujours avant, voir si ça décroche pour pas que Polska ait à attendre.
1: D'accord. Et lui, on l'a testé avant de le prendre.
3: Alors, c'est le.
1: Voilà, il est en période d'essai depuis 8 ans. Non, mais ce truc, j'adore. C'est le roi de l'IA, hein. Attention, très très fort.
3: Bah, Alex,
1: c'est vrai que c'est lui qui a fait la bande-annonce de Fun Radio.
4: Ah,
1: avec
4: ouais.
1: Mon ami. Ah, qui était incroyable, show paddle et tout. Tout le monde m'en a parlé. Bravo.
4: C'est très bien
1: fait. TBT9 aussi. Non, il est incroyable. Ouais.
3: Et en plus, souvent, Cyril, tu me dis,
1: il
3: faut trouver des talents chez chaque personne.
1: Il est très fort.
3: Lui, c'est l'IA, donc on l'a mis au standard. Voilà. C'est assez.
1: Non, mais c'est celui-là. Nous, demain, je suis Zidane. Je vais mettre Mbappé dans les buts. Mais Mbappé gardien. Voilà, bah, c'est ça l'équipe. Hein.
3: C'est la force.
1: Ah, bah voilà, c'est ça la force. Non, mais sans déconner. Qu'est-ce que tu veux, je te dise.
3: T'as bien le standard, ouais, voilà. Tu vas faire du graphisme.
1: C'est ça la force. Exactement. Voilà. Qu'est-ce que tu veux. Mais c'est comme ça. C'est pour ça qu'on aime ça.
3: Exactement. Il y a que dans ton équipe que c'est comme ça.
1: Ah oui, il y a Nicolas qui est avec nous, salut Nico.
5: Ouais, salut Cyril, salut Chana, salut les merguez.
6: Salut Nico.
1: Merci d'être avec nous Nico, t'es raffineur. Ah bah en ce moment.
5: Ouais, c'est ça.
1: Non,
5: ouais,
1: mais attends,
5: c'est
1: en ce moment t'es dans le feu de l'action toi.
5: Ouais, on va dire ça, ouais.
2: Ça consiste en quoi un raffineur? Parce que je comprends pas ce que c'est.
1: Ça veut dire, il faut raffiner à tout moment. Ça veut dire, dès que t'arrives quelque part, bonjour, chère madame.
7: Chantez après vous.
3: Non, oh, vous êtes raffiné.
1: Oh, oui, vous êtes. Non, je ne suis pas raffiné, je suis raffineur.
3: Ça, on aime.
1: Ouais. Alors, explique-nous, c'est vrai, parce que c'est vrai qu'on en parle beaucoup des raffineurs, mais ça consiste en quoi?
5: Bah, en fait, tu modifies, tu reçois du carburant, en fait, et tu modifies complètement les données chimiques pour
1: ah ouais.
5: Transformer en transformant en kérosène, en différents produits, quoi.
1: T'es raffineur, quoi, en fait.
5: Ouais, c'est ça.
2: C'est de la chimie, quoi. C'est de la chimie.
5: C'est ça.
1: C'est une vanne, là, ce que tu viens de dire?
2: Pas du tout.
1: C'est une constatation.
2: Oui, exactement.
1: Alors, tu sais qu'on t'a pris pour les vannes.
2: Ah d'accord.
3: Je pensais que je pouvais
2: constater des fois.
1: Si on avait besoin d'un comptable, on aurait pris Jean-Yves. mais bon, tu nous dis, hein, c'est pas grave. Bon, Nicolas, merci d'être avec nous. T'habites à Damary-les-Lys, c'est là qu'il y avait le château d'Astarac avant.
4: Bah, elle y est toujours.
1: Elle y est toujours,
5: ouais,
1: là. Je regarde plus du tout l'Astarac, moi.
4: Ah là, si, tu vas regarder le.
1: Non, mais alors, je t'explique.
3: Attention, ça va être clair. Chana et Cyril s'embrouillent en direct, hein, c'est parti.
7: J'adore.
1: Je t'explique.
7: L'équipe est folle.
1: Jamais de ma vie je regarderai l'Astarac.
4: Mais si, tu vas voir, tu vas adorer.
1: Jamais de ma vie je regarderai l'Astarac.
4: Mais si, en plus, le premier prime, c'est super, tu découvres les élèves.
1: Non, mais je t'explique ce qu'il va faire, le premier prime. Non, mais c'est très bien. Toi, tu vas regarder le prime d'Astarac et moi, je vais sortir.
4: Ah bon?
1: Bah oui.
4: Bah non.
1: Bah quoi?
4: On va regarder.
7: Ça, c'est tout ce qu'on voulait pas, les mecs.
4: On va regarder le prime.
1: Ça, c'est tout ce qu'on voulait pas, les mecs.
7: Il est pas venu pour ça, c'est tout ce qu'on voulait pas.
4: Pas du tout. On va regarder le prime de l'Astarac et on sortira après.
1: Ah non, bah non, parce que tu veux pas.
4: Non, mais attends, excuse-moi, j'ai regardé tous les matchs de l'équipe de France, même la nuit à 5h du matin. Après, j'ai eu l'US Open toute la nuit, 4h, 6h, 8h. Et pas un prime.
1: Comment ça se passe?
5: Pourquoi vous regardez pas le prime de la Starac en soirée?
1: Ouais, t'as un Nico, heureusement que t'es là, t'es raffineur, toi. Non, mais il est hors de question. Mais moi, vivant, je ne regarderai jamais un prime de la Starac.
4: Mais si.
1: Mais vous savez même pas. Mais écoute-moi bien. Je déteste.
4: Même pas pour faire plaisir.
1: C'est une belle émission. J'ai rien contre l'émission et ceux qui regardent parce que je trouve ça, c'est beau, c'est bien fait, etc. C'est ça. Mais qu'est-ce que j'en ai à foutre?
7: N'insulte pas l'avenir, hein, parce que tu vas te retrouver devant la star avec des pop-corn. Faire des stories sur Insta.
3: Exceptionnellement,
7: ce soir, je regarde Astarac.
1: Exceptionnellement.
7: Coucou les loulous, une première pour moi.
3: Viens vite, il y a Léo qui va sortir. Je réfugie au château. Vite, dépêche-toi.
1: Votez deux. J'espère que c'est pas Warren qui va sortir. Il a tellement bien chanté.
3: Ouais. Tu sais quoi? J'envoie quand même un SMS au cas où.
7: Warren. Hashtag trucage.
3: Cyril, c'est mort. Jamais.
1: Qui pense que je vais regarder la Starac?
3: Ouais, alors tout le monde est dans le studio.
7: Moi, j'aime pas insulter l'avenir. J'ai peur.
1: T'as peur?
7: Je vous dis quoi?
4: Moi, j'aime pas du tout aussi. Je comprends.
1: Mais est-ce que tu penses que je vais regarder?
4: Je sais pas.
7: Ah là, t'as vu?
4: C'est vrai que
1: ça va être un vrai test.
3: Ah ouais. Oh là là. Il y a les 7 ans et il y a la Starac. Ouais, c'est les deux tests dans les couples.
7: Il va réussir les 7 ans, mais il va foirer la Starac.
2: Moi, je pense que par amour, tu peux le faire.
4: Ouais. En mode canard.
1: Voilà. Alors,
3: moi, je pense que Cyril, t'as tellement d'amour en toi que tu vas le faire, mais tu vas te renier. Au fond de toi, tu vas te renier quand même.
7: Ça veut dire qu'il va regarder en mode avion.
3: Ouais, il va regarder
7: ses téléphones.
3: En fait, vous voyez comme un enfant qui boude, les bras croisés. Même pas.
2: C'est
3: même
2: nul.
3: Pas. Il va le faire.
4: Moi, j'y crois. Parce que je connais ton bon fond et tu le feras pour me faire plaisir. Wow. Mais tu regarderas pas une seconde, tu seras sur ton téléphone du début à la fin.
3: Ah non, sur téléphone, on veut dire un vrai spectateur.
4: Non, mais je n'en demande pas, je demande pas à ce qu'il soit collé à l'écran non plus, ça me dérange.
3: Ah sûr,
4: pas.
3: Mais tu chantes, on veut que tu chantes.
1: Non, mais mec, non, mais
6: je. Faut qu'il fasse un débrief à la fin.
3: Ah oui. Ouais.
1: Non, mais mec, vous savez pas que c'est un supplice pour moi.
3: À ce point-là?
1: Ah ouais, mais vraiment.
6: Je comprends.
1: À quoi tu comprends?
6: Ah, moi je déteste.
1: Ah, moi aussi, mais je déteste.
6: Mais je peux pas.
1: Je déteste, mais vraiment je déteste.
2: Donc là c'est non pour l'instant.
1: Bah pour l'instant c'est non.
2: Pour l'instant c'est non.
3: J'aime bien. Alors là pour le moment c'est non.
2: Pour l'instant c'est non. Note Fabien.
3: On attend dans le générique.
6: Il faut faire des concessions. C'est comme ça qu'on dit. Mais
4: moi j'ai fait des concessions tout l'été sur la
1: des concessions. Je suis chez les concessionnaires.
2: Des bagnoles.
1: Ah des bagnoles. Non mais arrête.
4: Merde. J'ai passé des soirées entières à regarder le foot.
6: Mais tout le monde aime le foot, non?
1: Non,
6: pas moi. Ouais, mais la Coupe du Monde tout le monde aime.
4: Non mais d'accord, mais les matchs avec l'équipe de France, j'ai regardé tous les matchs.
2: Nico, tu peux m'avoir du sang-froid à combien là? Parce que ça s'embrouille.
5: Bah là tu sais, c'est bientôt les grèves. Donc,
2: ça va s'embrouiller, j'ai l'impression. Ouais,
1: ça va s'embrouiller.
2: Tu sens les grèves qui arrivent là? Il nous donne une info en vrai là, regarde.
1: Ah, c'est vrai. Ah, tu sens les grèves là?
2: Derrière, regarde.
5: Ah, Nico. Bah oui.
1: Ah, ouais. Tu penses que là, ça va, on est dans la merde ou pas?
5: Ah, ça va être compliqué, ouais.
1: Ah ouais, ah, tu vois, c'est pas mal. Tu vois, on a des infos.
2: Puis quand il le dit comme ça en dilettante, ouais. Ça va vraiment chier, toi. Ouais. Il est pas, tu sais, il est serein.
1: Ouais, on est pas bien avec tout. On est dans la merde. Hein.
5: Ah.
1: Oh bah écoute,
5: ouais, c'est vrai que ça devient compliqué, ouais.
1: Bon, écoute, en tout cas, merci d'être avec nous sur Fun Radio, mon Nico.
5: Bah ouais, je suis super content d'être avec vous.
1: T'es un amour, hein, on va t'offrir un beau cadeau.
2: Je m'en fous, mais je suis sur Fun Radio. Ça.
1: Alors, bah oui, bah t'as raison.
2: Il a raison,
1: c'est,
2: Nico.
1: Bah, je suis complètement d'accord. Allez, tu vas jouer avec nous. Il faudra payer 8 450 € pour se le payer. De quoi s'agit-il? Il faudra débourser 8 450 € pour se le payer. De quoi s'agit-il? On s'écoute Robin Schulz. Et on revient juste après avec Nicolas. Et puis, il y aura Polska. Polska. Il va choper un 06, un 07, un snap. On va appeler Tintin.
2: Ah,
1: on a des infos
6: sur lui. Je le sens bien.
1: Ouais, allez, on va

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1: Eh oui, on est sur Fun Radio, on est bien, on est content et on est très heureux d'être avec Nicolas. Nicolas qui est raffineur à Damary Delis. Il faudra payer 8 450 €.
2: Waouh.
1: De quoi s'agit-il? Pour l'avoir, 8 450 € pour se le payer. De quoi s'agit-il? Vous avez 3 minutes pour trouver la bonne réponse, les chéris. Après Polska, chope ton 06. Allez, c'est parti. Oui, Fabien.
3: Cyril, est-ce qu'il s'agit d'un vêtement de star?
1: Non, pas du tout.
2: Est-ce que c'est quelque chose de technologique? Genre un iPhone,
1: non,
2: un truc.
1: Non.
4: Tu peux redire le prix?
1: 8 450 €.
4: C'est beaucoup.
1: Oui.
4: Une chirurgie?
1: Non.
2: Ah, pas que non.
1: Avec 8 450 €, tu fais quoi en chirurgie?
4: Non, BBL.
1: C'est-à-dire...
4: Un petit BBL.
1: C'est-à-dire?
2: BBL.
1: Tu refais faire le tout?
5: Ouais. Tu retires la graisse et tu la maillères, c'est ça?
4: Ouais, quoi, c'est ça. Mais en petit, hein. Parce que à Paris, c'est plutôt du 15-20 000. Hein.
1: Oh là là.
4: Ah,
1: ouais.
4: Ah oui. Ah, les prix ont explosé, c'est insupportable.
2: Ah ouais, c'est 40.
1: Non, mais je t'explique. Hey, tout le monde veut. Plus personne ne refait son cul. Hein,
4: ah
1: ça,
4: non, mais c'est l'inflation, c'est horrible.
1: C'est l'inflation. Tu sais qu'il va y avoir des grèves, hein, des grèves de cul.
2: Ah bah oui.
4: Je participerai. 20 000 euros pour se refaire le cul.
2: Mais vraiment, c'est quoi? La France en colère, c'est une honte.
4: Non, mais c'est un scandale.
2: Bah oui.
4: Non, je suis la seule choquée.
1: Quoi,
4: je sais
1: c'est
4: pas.
1: 20 000 euros pour
2: bah oui.
1: Faire le.
4: Mais oui.
1: Ah ouais.
5: Et t'avais payé combien la première fois?
4: Bah moi c'est, j'avais mis des implants, donc pas pareil, mais j'avais payé 8 000 je pense.
1: Ah ouais. Mais pourquoi ça a augmenté les matières premières?
2: Ouais.
4: Ouais, mais je crois que c'est
2: l'Ukraine.
4: Fortement
2: l'Ukraine.
4: De
2: l'Ukraine.
4: L'offre
2: L'Ukraine,
4: et la demande.
2: Ça, Cyril.
1: Hein, c'est quoi?
4: L'offre et la demande.
1: Ah ouais,
2: ah
1: ouais. Il y a beaucoup de gens qui se refont faire le cul.
4: Exactement.
1: Il paraît que tu croyais que Shana s'était fait refaire le cul.
4: Bah c'est vrai que depuis cet été ça a augmenté la taille.
5: Elle pense que j'ai fait un BBL.
4: Un léger BBL, ouais.
1: Non.
2: Un baby BBL, on appelle ça.
1: C'est quoi alors un bébé? On va dire pour nos auditeurs, c'est se refaire un peu le cucu pour le faire gonfler.
5: C'est prendre la graisse quelque part sur le corps et l'injecter sur les
4: ailleurs.
5: Fesses. Ou ailleurs, voilà.
1: Bon.
4: Donc je soupçonne Shana Lousteau.
1: Quoi, tu crois qu'elle l'a fait? Pourquoi?
4: J'ai des doutes.
6: Son sport.
1: Pourquoi dis la vérité?
4: Bah parce qu'elle est revenue avec un plus gros fessier.
1: Ah ouais? Ah ouais.
5: Mais ça me fait plaisir. Je le prends très bien.
4: Ouais. Elle a des belles fesses, Shana. J'apprécie.
1: Alors moi, je les connais pas.
2: Moi, je les ai jamais vues non plus.
1: Je les connais pas, je les ai jamais vues, mais j'imagine.
4: Moi, j'avoue, je regarde.
1: Quoi?
4: Bah quand elle marche je regarde.
1: Non c'est pareil.
4: Bah si.
1: Ah ouais.
6: D'accord. C'est l'enquêtriste.
1: Bah c'est l'enquêtriste. Ouais. Enquêtriste. Ouais. C'est triste. L'enquête. Bon alors les chéris, c'est un moyen de transport. Je vous donne un indice parce que là il reste peu de temps.
2: Ah c'est. Je sais c'est le truc en apesanteur. On te fait voler,
1: non,
2: on te lâche.
1: Non, ça c'est Calogero, ça n'a rien à voir.
2: Ah putain pour moi.
6: C'est pas 8000 balles.
1: Ça n'a rien à voir.
2: C'est pas un avion.
6: C'est une voiture. C'est pas une voiture.
1: Non c'est pas une voiture.
2: Bateau.
6: C'est une place. Est-ce que c'est une place dans un moyen de transport?
1: Oui.
6: C'est un drone. Un voyage en drone là.
2: Un voyage en drone?
6: Non. Pas les drones, les trucs.
1: C'est pour se payer un moyen de transport. Ouais. Lequel? 8 450 €.
6: Est-ce que tu trouves ça cher toi?
2: Un voyage en jet?
1: Ouais, c'est n'importe quoi.
6: Un voyage en jet?
1: Non.
2: Voyager dans l'espace?
1: Non. Mais non, c'est beaucoup plus cher.
6: Est-ce que toi tu dépenserais cette somme?
1: Non.
6: Pour faire ça?
1: Non.
6: Ça vaut pas le coup?
1: Moi non, je l'aurais pas fait.
6: Et quelqu'un ici autour de la table le ferait, tu penses?
1: Non, personne.
6: À ce point-là? Ah oui.
1: Il y a que des barres de fer.
6: C'est vrai que 8000 balles, faut que ce soit. En fait, c'est un truc exceptionnel.
4: C'est une business dans un train?
1: Bravo Polska, ouais. Je prends.
2: Non.
4: Tu prends, mais c'est pas ça alors.
1: Si, c'est ça.
5: C'est quand même ça.
1: Si, c'est ça.
2: C'est
1: Shana.
5: Bah, en fait, c'est le prix d'une suite dans le nouveau train Grand Tour qui a été imaginé par le Puy du Fou. Et donc, c'est une espèce de croisière en train. Ça dure 6 jours, 5 nuits. Et donc, le prix le moins cher pour une cabine simple de 10 mètres carrés, c'est donc 8 450 € par personne. Et 15 600 € pour une suite de 15 mètres carrés. Et vous partez de Paris.
1: Et,
5: vous allez
1: regardez les villes que vous faites. Hein,
5: ouais,
1: pour 15 600 euros, je vais
2: Berlin.
1: Vous allez à Épernay.
6: Ouais.
2: Champagne.
6: Champagne.
1: Ouais. Beaune.
6: Alors,
1: Annecy. Ouais. Aix-en-Provence. Avignon. Puis Chenonceau. Et après, t'arrives en Vendée.
6: Bah, non, mais attends. C'est pas nul.
1: C'est pas nul.
2: Bah, c'est cher quand même.
6: C'est pas nul.
1: Ouais.
6: Non, mais en RER, tu le fais aussi. Donc, pourquoi tu vas payer 8000 balles en RER?
1: C'est pas pareil, c'est un délire.
6: Là, 8000, c'est cher. Mais
2: ça ressemble à quoi?
6: C'est un délire.
2: Est-ce que t'as des photos aussi?
1: Il y a des WC privés.
6: Ah bah ça va alors.
2: Okay. Bah, si je peux chier dans mon lit, moi je vais payer 8000. À pitié sur Oise, c'est chier,
6: si je peux y acheter un Chenonceau, je prends.
2: Non mais c'est des ouf qui va payer ça.
6: Si je peux y acheter un Chenonceau. C'est cher 8000.
1: Bon bah les chéris, en tout cas ça a fait gagner Nicolas, bravo Nicolas.
2: Bravo.
7: Ouais merci.
1: Bon Nico, qu'est-ce que tu voudrais comme cadeau? Est-ce que j'ai un coffret bijoux? J'ai 200 € de bon d'achat déco. J'ai une journée aux zoos en famille. J'ai un coffret capillaire. J'ai un pack de jeux de société. J'ai des kits Fun Radio. Qu'est-ce qui te ferait plaisir?
7: T'as un pack de, à 200 €, c'est ça, un coffret?
1: Ouais, je te mets 200 € de bon d'achat déco plus des kits Fun Radio. D'accord?
7: Eh bah écoute, ça serait parfait.
1: Allez,
7: ça.
1: Je te mets ça. Je te fais d'énormes bisous. Merci Nico
7: d'avoir été avec nous. Merci, merci à tout le monde. Merci.
1: T'es une bombe atomique. Merci mon cher.
2: Bisous, Nico.
7: Merci.
1: Ah, ça y est, c'est le moment. C'est le moment qu'on attend tous. Polska, chope ton 06, ça y est. Alors on va appeler qui? On appelle Tintin. C'est ça, on appelle Tintin, hein, Fabien.
4: Tu passes par un ou quatre chemins?
1: Non, tu passes par un chemin.
4: Ouais. Un chemin.
1: Passe par un chemin pour l'instant. Non, passe par quatre chemins. Essaye de.
4: Quatre chemins.
1: Ouais, essaye de, voilà, de mets-le en confiance quand même au début.
4: Ok.
1: Allez, vas-y. Elle va essayer de choper un 06.
3: Il est serveur, hein, dans le restaurant qu'on va appeler. On ne connaît pas son vrai prénom, il s'appelle pas Tintin en vrai, apparemment. Hein.
1: Ah ouais,
3: je te donne l'info, Polska.
2: Elle Adoc.
1: Il s'appelle.
0: C'est Pépé, bonjour.
4: Allô, bonjour. Alors, je voudrais absolument parler à Tintin, si c'est possible. Bah, c'est une blague.
1: Non, mais t'as été trop lente.
4: Allô, bonjour.
1: Mais non, non, pour moi, c'est quoi ça.
2: Relance, on peut relancer là.
1: Relance, bah oui, dis-toi que tu sois, non, mais direct. Allô, oui, bonjour, est-ce que Tintin est là?
4: Non, raccroche pas quand une cliente dit allô, bonjour.
1: Non, mais
2: ton allô était agressif.
1: Ouais, ton allô était agressif.
4: Oui, bonjour, ça a coupé, vous m'entendez?
0: Oui, allô?
4: Oui, alors, c'était pour savoir si je pouvais parler avec Tintin, s'il vous plaît.
0: Ah, pardon?
4: Est-ce que je peux parler avec Tintin?
0: Ah, bah non, on est en plein service, donc ça va pas être possible.
4: Ah, mais c'est super
0: message
4: urgent.
0: À faire passer.
4: C'est très urgent parce qu'il m'excite de fou.
0: Comment?
4: Bah, il m'excite de fou, je suis obligée de lui parler.
0: Tiens, attends.
4: C'est la boule au gros sein, s'il vous plaît?
0: Ça doit être une blague.
4: Pas du tout.
0: Oui,
4: allô? Tintin.
0: Allô?
4: Tintin, c'est Tintin?
0: Oui.
4: Ah, Tintin. Alors c'était pour te dire que je suis passée au restaurant il y a quelques jours et je t'ai trouvé super beau.
0: Ouais.
4: Voilà. Et en vrai de vrai tu m'excites, donc c'était pour savoir si tu pouvais me passer ton 06, ton Snap, ton Insta, tout ce que tu veux.
0: Ah bah je te le donne en face avec grand plaisir si tu veux bien me voir.
4: Mais je suis partie, je suis pas à côté.
0: Bah va falloir repasser du coup.
4: Ah mais tu veux pas me passer ton 06 quand même comme ça?
0: Ah bah je me respecte, je peux pas le donner comme ça.
4: Ah mais t'es célibataire au moins?
0: Oui.
4: Ok, t'es sûr?
0: Oui.
4: Ok. Mais tu vois qui je suis, la blonde au gros sein ou pas?
0: Pas du tout.
4: Tu vois pas qui je suis? Tu m'as oublié. Tintin.
0: Là, comme ça, je vois pas, donc repasse le voir et on verra bien ce qu'il en est.
4: Mais je suis ton style de meuf au moins, les blondes?
0: Mais je peux pas savoir comme ça, faut que tu repasses.
4: Mais tu veux pas que du coup tu me passes ton 06 et je t'envoie une photo directement?
0: Ça marchera pas.
4: Ça marchera pas? mais je t'envoie une photo?
0: Non, pas ça habillé. Marchera pas, repasse directement.
4: Bon. Et t'as...
0: C'est dur hein, d'envoyer sur autre chose quand on raconte des bêtises. Hein.
4: Mais c'est pas des bêtises, c'est sincère. Tintin.
0: Ok. Eh ben, repasse me voir. Là, je suis en plein service.
4: Mais Tintin, est-ce que t'as une...
0: Je te laisse repasser me voir avec grand plaisir. Bonne journée.
4: Mais Tintin.
1: T'aurais dû lui demander s'il avait un beau boubou.
4: Mais oui, mais je peux pas dire ça.
2: Bah c'est mignon, elle a dit est-ce que t'as une petite queue comme Milou?
4: Oui.
2: Moi je trouve ça mignon.
4: Un beau boob, non mais un peu de décence.
1: Non, je trouve que c'est toi qui as raison.
2: Moi je trouve que c'est quand même pas mal.
1: Je suis désolé, c'est toi qui as raison.
5: C'est toi qui lui as soufflé cette
1: Non, pas du tout.
4: Si, faut assumer dans la vie.
1: Pas du tout. Merci en tout cas, bravo Paul.
2: Bravo Paul.
1: Mais Tintin, je le sentais pas, il était pas chaud. Il était sympa mais pas chaud. Merci à tous les chéris d'avoir été avec nous. On se retrouve demain bien entendu sur Fun Radio et là tout de suite on est en télé à 18h20. Oh là, il y a la boîte à Pookie aujourd'hui.
2: Oh là,
1: vous savez que ça a cartonné la semaine dernière. Et là, il y a des pookies de ouf. Voilà, restez avec nous sur W9, puis vous restez sur Fun Radio avec mon Clément. Je vous embrasse fort, les chéris. Merci d'avoir été avec moi demain.
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9: Il est 18h30. Salut tout le monde et bienvenue dans la team Fun Radio.
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9: Bienvenue tout le monde, 24 septembre, il est 18h01 aujourd'hui. On a préparé énormément de surprises pour l'anniversaire de Valentin. Vous voulez envoyer un message à Valentin? Vous envoyez dès maintenant sur le WhatsApp 06 43 07 12 89. On rappelle quand même au passage la véritable date d'anniversaire de Valentin qui est le
2: 26 juillet.
9: Et en fait, on s'est rendu compte hier que tous les animateurs de Fun Radio avaient le jour de leur anniversaire. Ouais. Donc c'était le cas avec Cyril Hanouna hier. Une photo, des messages d'anniversaire sur les réseaux. Et il y en a un qui depuis...
2: Tous les animateurs, il faut le dire, ont un post dédié sur les réseaux sociaux, ouais, avec la photo de l'animateur marqué « Joyeux anniversaire Cyril, joyeux anniversaire Justine, Clément, Chana, enfin tout le monde quoi, Alex. »
9: Et hier, il y a un petit bougon qui dit « Non, non, mais je dis pas pour l'avoir, mais moi, le mien, on me l'a jamais
2: souhaité. » Non, non, non, alors ça...
9: Avec cette voix.
2: Ne transforme pas l'histoire.
4: Si.
2: J'ai juste dit
8: En plus, je suis pas bougon parce que c'est, tu sais, j'ai d'autres preuves d'amour que celle-là. Mais j'ai dit juste, je suis le seul animateur de Fun Radio à ne pas avoir mon petit message d'animation. C'est tout ce que je dis. Là, et là, t'as sauté sur l'occasion.
9: Et dans un instant, j'ai une autre surprise pour toi. C'est Justine, une autre surprise. On a plein de surprises.
8: Ah, c'est
9: on
8: vrai.
9: Fait une spéciale. On dit que c'est ton anniversaire aujourd'hui.
8: Ça me fait très plaisir.
9: Et on va faire que ça.
8: Comme t'es le seul de l'équipe à me l'avoir souhaité, que Justine, Julien Tellouk, Loïc à la réalisation, Inès au standard. Personne.
9: On peut parler d'une petite rancœur quand même.
8: Non, pas du tout. Non. C'est juste que c'est des faits. Personne dans l'équipe ne l'a souhaité. Donc ça fait plaisir. Ça me fait plaisir qu'aujourd'hui on fête mon anniversaire.
11: Personne ne te l'a souhaité le jour même. Ouais. Est-ce que tu peux rajouter cette petite phrase, Valentin?
8: Tu m'envoies un message deux semaines après quand quelqu'un dans le groupe a dit c'était bien ton anniversaire. Deux semaines après.
11: Et mon message n'était pas trop mignon.
9: On va se rattraper dans un instant. Bienvenue. Exactement. Installez-vous. On va bien se marrer aujourd'hui. Ouais. J'embrasse tous les Lyonnais parce que j'étais à Lyon tout à l'heure. J'ai failli rater ton anniversaire et on a dû prendre un taxi pour aller. J'étais à Lyon. Là, il y a pas 3 heures et tout le monde, je les embrasse. J'ai parlé anglais ce matin. J'ai dit des mots comme
8: non,
9: J'ai parlé avec des CSM
8: buyers. T'as dit
9: PowerPoint, CSM ouais. buyer, once for all, un pour tous pour un. Tu vois des
8: ça, comme c'est ça. Les mousquetaires.
9: Ouais, exactement. Bien de dire ça. Intermarché. donc vraiment, je les embrasse parce qu'ils nous écoutent tous à 18h03. Et tu sais ce qu'ils voulaient? Ils voulaient fêter l'anniversaire de Valentin. Donc on écoute Bébé Rexha, David Guetta, et dans quelques secondes. Que va-t-il se passer?
8: Ils arrivent?
9: On a une surprise pour toi.
8: Non, c'est vrai?
9: C'est peut-être David Guetta qui sera là en live. Peut-être.
8: Je crois pas du tout.
9: C'est ton anniversaire ou c'est pas ton anniversaire?
8: Oui, mais bon.
9: Bon, techniquement, ça l'est pas, mais bon. Allez, bienvenue sur Fun Radio. Oh non! Tout va être éclaté comme ça. Hein.

0: David Guetta, c'est Sad Girls qu'on vient d'écouter. Salut tout le monde, j'espère que la journée s'est bien passée. Ici on va kiffer, hein, je vous le dis. C'est le faux anniversaire de Valentin, on va lui fêter. L'objectif c'est de le faire chialer. On va le faire chialer.
1: Ah, ça, j'aime bien.
0: Est-ce qu'on peut ramener le petit gâteau? On a acheté des gâteaux d'anniversaire.
2: Ah, c'est gentil, c'est
0: on
2: adorable.
0: On s'est pas concerté, donc t'as deux gâteaux d'anniversaire.
3: C'est vrai.
4: Il y en a un plus éclaté que l'autre quand même.
2: Les gars, c'est un savane.
4: Bah oui, voilà, c'est le plus éclaté que l'autre.
0: Voilà.
2: Mais pourquoi il y a des bougies pas allumées?
4: Devine qui a pris quel gâteau, s'il te plaît.
2: Bah, je pense que Justine t'a pris le savane. Et Clément, il a acheté le gâteau stylé. Merci Clément, une fois de plus.
4: Oh, ouais, le savane.
0: C'est l'intention qui compte.
2: Oui, ben...
0: Elle l'a fait elle-même.
2: Pourquoi vous n'avez pas allumé les bougies, les gars? On n'a pas le droit, ça?
0: Si, mais on n'avait pas de feu, il n'y a plus de fumeur.
4: Ouais, et on a dit que c'était un anniversaire éclaté.
0: Je te jure que c'est vrai, tant mieux, c'est bien pour la santé. Il n'y a plus aucun fumeur à l'étage de Fun Radio.
2: Ouais,
0: donc, on a des bougies sans feu et je trouve que.
2: Et je sauve du coup?
0: C'est bah
4: débile. Oui, tu sauves, toi.
0: Et tu fais un vœu.
4: Allez.
0: Tu voulais un anniversaire éclaté?
2: Ouais!
0: J'ai l'impression qu'on va pas réussir à me faire chialer. C'est quoi ton
2: merci,
0: vœu?
2: Ça me fait
0: c'est
2: très plaisir.
0: Hein?
2: Mais,
4: il peut pas le dire, sinon ça se passe.
2: Si c'est d'avoir un meilleur anniversaire l'an prochain.
4: Non, mais attends, l'an prochain, par contre, faut vraiment pas qu'on l'oublie parce que pour le coup, retiens-moi si c'est faux, c'est 40 ans.
2: Oui.
4: Non, c'est ça? Excuse-moi, 40 ans, c'est énorme.
2: J'ai vu le couteau et tout, mais rien.
4: Non, mais 40 ans,
2: rien ne va. On n'avait pas dû
0: faire une fête de ouf, c'est sûr.
4: Je veux des châteaux gonflables et tout.
0: Tu sais qui on invitera?
4: Non.
2: Qui?
0: On invitera, il y a une personne qui voulait venir aujourd'hui.
2: Mais là, moi j'ai un plan, mais je vous en parlerai plus tard.
0: Non, il y a une personne qui voulait venir aujourd'hui, écoute bien.
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2: C'est long.
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2: Ouais.
5: Tu as vraiment tout plein d'amis. Joyeux anniversaire, Valou.
2: Oula.
0: Franchement, bravo.
2: Merci parce que.
0: Ah ouais, j'allais dire, est-ce que tu peux nous dire qui est cette personne?
2: C'est ma maman.
0: Qui,
2: En fait, elle fait de l'opérette, ma mère.
4: Ouais.
2: Et du coup, là, elle a composé, je pense, cette chanson.
4: Oui.
2: Vous me confirmez, ouais. Mais c'est trop mignon.
0: Non, c'est une chanson, c'est une reprise. C'est une reprise à la base de Avant d'aller.
2: Parce que du coup, vous l'avez prévenu aujourd'hui.
4: Bah, non, mais non, on a organisé ça.
2: Bah non, on a calé ça hier, les gars.
0: Ça fait des années que c'est prévu.
4: Non, Valentin.
0: Tu veux qui d'autre? J'ai n'importe qui, quoi. Tu veux quoi?
2: Ma maman, c'est trop mignon.
0: Tu veux un garçon qui te fête ton anniversaire aussi?
2: Vas-y.
0: Allez, c'est parti.
6: Ah, mon Valou, ça fait quoi, je crois, presque 20 ans qu'on se connaît. Comment oublier cette date? Le 24 septembre, 24-09. Je crois que l'amitié se mesure à ça, c'est ce genre de petits détails comme ça, marqués au fer rouge dans le cœur. Je te souhaite un très très bon anniversaire, mon Valou, et je t'embrasse très fort.
0: C'est Bertrand, c'est ton meilleur pote, c'est ça?
2: Ouais, Bertrand.
0: Un des meilleurs potes.
2: Bertrand Goncalves, c'est un comédien exceptionnel. Et ça me fait très plaisir.
0: Oh, il parle il parle exactement comme les gars en promo. C'est vrai que la musique est signée Bertrand. Comment Bertrand?
2: Bertrand Goncalves.
0: Goncalves qui a vraiment carrière incroyable et n'hésitez pas à le contacter.
2: Très talentueux. Ouais.
0: On aura plein de. Regarde, t'as des débuts de larmes au bout des yeux.
2: Non, j'ai pas des débuts de larmes. Ça fait plaisir. Ouais, j'avoue, vous êtes donné du mal. Hein.
0: Tu vas goûter le gâteau.
2: Juste une journée.
4: Ah,
2: tu vas avoir des mains en fait. Je sais qu'il
0: y a un cadeau.
4: Ouais, j'ai fait un cadeau.
2: Je suis pas sûr de voir le cadeau.
0: Bah, on partage ça dans un instant. On va faire chialer.

0: Merci d'avoir choisi la Team Fun Radio, émission spéciale pour le faux anniversaire de Valentin. Si vous voulez participer, n'hésitez pas à vous appeler le standard dès maintenant, 01 42 48 5000. Même si vous le connaissez pas et que vous le découvrez aujourd'hui, venez témoigner. Genre, vos meilleurs souvenirs avec lui. Ouais. Je vais vous parler d'un gars qui, après 17 rejets envers la gente féminine, a pris une décision assez radical.
1: C'est pas de moi là.
0: Non, ce sera plus du tout de toi.
2: Il y a
0: Julien Télouk qui va débarquer avec des jeux vidéo et puis on va écouter ça. Stromae Tovlo, des fleurs, que des bonnes raisons de rester avec nous jusqu'à 21h dans la Team Fun Radio.
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0: Bienvenue dans la Team Fun Radio, merci de nous avoir choisi aujourd'hui. Nous sommes le 24 septembre, c'est l'anniversaire de Valentin.
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0: Et Justine est là également, elle n'est pas en reste.
2: Oui, bonjour.
0: T'as une petite déclaration d'amour pour la de Valentin?
2: J'ai un cadeau, je peux lui offrir ou pas?
0: Allez, c'est parti.
2: Ah, trop cool.
3: Ah, c'est gentil.
2: Parce que déjà, mon cadeau, c'est d'être avec toi tous les jours, mais bon, apparemment, ça suffisait pas, donc je t'offre un petit melting pot.
3: J'ai rien dit, je regarde pour l'instant.
2: Tu sors un par un.
3: Donc, je sors un par un. Alors, le premier cadeau.
2: Ouais, trop bien
3: je sais
2: ça.
3: Même pas ce que c'est. Ah, c'est le, c'est le cadeau parce qu'elle m'a offert un gâteau savane et c'est le cadeau qu'il y avait dans le savane.
2: Oh, voilà, un magnète girafe.
0: Ouais, ouais, un ou une magnette?
2: Ah, moi j'ai un magnète.
0: J'en offre toujours deux, moi, pour être
3: de la merde. Monsieur. Ah, ça c'est mignon.
2: Voilà.
3: Ça c'est mignon.
2: Monsieur Aventure. Pas trop à Valentin.
3: Monsieur Aventure, comme j'ai fait un truc du monde, j'ai beaucoup voyagé.
0: C'est un bon sujet, ça. À quel monsieur ou madame les petits livres tu ressembles?
3: Ouais, c'est vrai, c'est pas mal. Ouais. Tu veux que je fasse la liste?
0: Non, t'embête pas, on jouera en antenne, c'est pas très radiophonique, mais c'est vrai que
3: je vais lire à mon fils, il va être trop heureux. Ah, bah ça, c'est mon fils. C'est que des cadeaux pour mon fils, en fait. C'est de la pâte à prout.
2: C'est le meilleur cadeau, ça.
3: Pâte à prout, vous connaissez?
0: Ne t'embête pas à l'ouvrir.
2: Non, mais si de temps en temps, tu peux nous en faire quelques-uns dans les
0: deux. Non.
3: Tu veux pas que je le teste?
0: Non.
3: Pourquoi?
0: Parce qu'on a une émission, j'ai posté des infos, moi, les amis.
3: Bah, le dernier cadeau, alors, c'est ça, il finit, c'est des fingers.
2: Mais parce que t'adores ça?
3: Oui.
2: Mais quoi? Mais t'as vu comment il remercie?
3: Non, merci Justine, je rigole, ça me fait vraiment plaisir, merci beaucoup.
2: Par contre, tu me rends la pochette parce que ça coûte super cher, les pochettes d'anniversaire.
3: C'est une blague. Tu me reprends le sac?
2: Non.
3: Ouais, si tu veux.
2: Prends-le pour ton fils le week-end.
0: Est-ce que vous voulez mon info ou tout le monde s'en fout?
2: Oui, pardon, non, vas-y, bien sûr.
0: Non, parce qu'il y a quand même plein d'auditeurs qui connaissent pas forcément Valentin et qui veulent. Qu'est-ce qui se passe dans la.
3: Là, au fond, il y a une crotte de nez, mais je sais pas, ça me dégoûte.
2: Bah, c'est mon sixième cadeau, c'est un peu de moi.
0: Ah, ok. Je vais vous parler de cet homme qui, après 17 rejets envers la gente féminine, a décidé de faire quelque chose. Qui commence à... Vas-y, fais un prout avec ta boîte à prout.
2: Ah, il sait pas faire.
3: Elle marche pas. C'est du low cost, hein.

0: attendez,
1: merci
0: Valentin.
1: Merci beaucoup, ça fait plaisir. Trop gentil, merci beaucoup.
0: En fait, l'anniversaire de Valentin qui est du 26 juillet, qui a pas eu ça. Tout le monde a zappé son anniversaire, donc du coup, on le fait aujourd'hui. Julie, Chloé, vous allez être surprise. Après 17 rejets de la gente féminine, il y a un gars, il a fait un truc particulier. Qu'est-ce qu'il a fait, à ton avis, Julie?
2: Bah, je sais pas.
0: Chloé, t'as une idée ou pas?
3: Moi j'ai une idée, Clément.
0: T'as une idée?
3: Il a changé de sexe.
0: Il a pas changé de sexe.
4: Ah. Il a fait de la chirurgie genre pour être beau gosse quoi.
0: Non, ça n'a rien à voir. Chloé, t'as une idée?
2: Il est allé voir de l'autre côté?
0: C'est-à-dire
3: des côtés garçons quoi.
0: Ah d'accord. Ah j'étais vraiment de l'autre côté. Je pensais à la mort en fait. Il s'est suicidé. Je croyais que tu disais ça. C'est un peu radical mais non.
2: Il a pris un chat,
0: peut-être, mais c'est pas
3: c'est
0: ça.
3: C'est un truc, il continue d'essayer de draguer ou il a complètement abandonné là?
0: Il a abandonné. C'est un phénomène, ça s'appelle la sologamie. Et ça commence à cartonner. Qu'est-ce que la sologamie?
4: Il s'est marié à lui-même.
0: Alors, la sologamie, c'est un phénomène, mais on rigole, qui a été lancé il y a 20 ans au Canada, qui fait des émules au Japon et ça cartonne là. Qu'est-ce qui se passe? Attends, on vient me couper dans Manu. Qu'est-ce qui se passe? Dis-nous. Non, viens. Il y a Farida qui travaille là, qui arrive.
3: Elle vient me prendre du gâteau, je pense.
0: Ah, tu veux du gâteau? Je pensais qu'on avait fait une bêtise. Farida, qu'est-ce qui se passe?
3: Il y a du flan ou du savane?
0: Prends un micro, Farida. Si tu veux du gâteau, il faut souhaiter un bon anniversaire à Valentin et un petit mot.
3: C'est quoi cet anime, les gars? J'ai souvent été pas respecté, mais à ce point-là, et l'autre avec sa langue de belle-mère,
0: je suis désolé. Julie, Chloé, je vous explique ce qui se passe. On a décidé de faire l'anniversaire de Valentin. On n'a jamais eu autant de gens qui viennent faire des câlins à Valentin, qu'en ont rien à carrer. Ils viennent tous pour le gâteau. On a acheté des gâteaux.
2: Pour l'invitation, hein.
0: Ouais, pourquoi? Pour le gâteau aussi? Pour voir Valentin en vrai? Ouais, non, c'est pour le gâteau.
2: Pour les deux.
0: Ouais, pour les deux. Bon, vous savez quoi? On va mettre Timmy Trompette et on va reparler de cette info dans un instant. Je vous pose une question.
3: Bon, on va reparler de ça.
0: Sinon, on écoute ta mère chanter, Valentin. Parce que j'ai des extraits. Regarde, la mère de Valentin qui chante, c'est.
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0: Ah non, on va mettre une trompette sur toi. Bougez pas, les filles.

0: peut se passer aujourd'hui? J'ai une cour d'école en face de moi. Qu'est-ce qui se passe, Justine?
1: Ah mais rien, il est jamais content. Je lui ai offert ses gâteaux préférés des Fingers.
2: Regarde la tête des Fingers.
3: Attends,
2: regarde,
0: il prend le paquet, il le secoue et les trucs ils bougent pas, c'est qu'ils sont collés et ils sont déformés.
2: Justine, il y a des bulles dessus, regarde. Il y a des bulles qu'on poussait tellement.
1: Mais c'est pas moi, il faut se plaindre au magasin.
2: Ils ont la varicelle, les Fingers.
0: Il y a deux ans, ceux-là.
1: Non.
2: Ils sont périmés.
0: Ils sortent de ton placard ou ils sortent du magasin?
1: C'était peut-être en promo. Non, je rigole. Non, je vous jure, j'ai pris un vrai paquet. Périmé. Par contre, s'il y a vraiment des trucs, faut pas le vendre.
2: Périmé?
1: C'est périmé?
0: C'est quelle date?
1: Non, arrête, c'est périmé?
2: Non, c'est bon.
1: Ah, tu m'as fait peur.
2: 19-12.
1: Je viens de les acheter, hein.
0: 19-12-2024, quand même. Mais, il y a toujours Julie et Chloé qui sont là pour l'anniversaire de Valentin. Vous passez un bon anniversaire pour l'instant, Julie et Chloé?
4: Ouais, ça manque un peu d'ambiance.
0: Ça manque un peu d'ambiance. C'est vrai. Attends, c'est parce que t'étais pas là deux secondes. On a eu la maman de Valentin.
4: J'ai entendu ça.
0: Mais regarde, on a un petit extrait quand même.
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0: C'est très chouette.
2: Elle est trop mignonne, maman.
0: Elle
2: fait de l'opérette, elle chante un peu. Donc,
0: c'est quoi la différence entre l'opéra et l'opérette?
2: Bon, l'opérette, c'est Offenbach, tu sais, un peu, pas Offenbach qu'on joue sur Fun, hein, Offenbach, ouais. Le compositeur. Et c'est un peu plus léger. C'est des chansons légères, quoi. Les poutes de la reine, c'est un truc comme ça, quoi.
0: Ok.
1: Et
2: l'opéra, c'est sérieux, tu sais.
0: Non, mais c'est un club ou c'est
2: L'opérette, c'est de l'humour, c'est un truc humoristique, okay. Un peu.
0: Bah, c'était ça, ma voilà. Question. Et elle le fait avec qui?
2: Elle le faisait à l'époque avec les gens des chiffres et des lettres, les deux là, Ariel et Bertrand des chiffres et des lettres.
0: Non.
2: Oui, ils étaient dans sa troupe.
0: Du beau monde, hein.
2: Ils étaient dans sa troupe, ouais.
0: Du beau monde. Il y a Julien Tellouk qui vient d'arriver. Salut Julien.
6: Salut les amis. Mais je découvre des choses là. Je connaissais pas la mère de Valentin. C'est incroyable.
2: Tu connaissais Ariel et Bertrand des chiffres et
6: lettres? Alors, les chiffres et lettres, je connais vaguement. Ouais. Je les vois de vue, mais j'imagine que ça devait être sympa.
0: On a encore plein de belles surprises, hein, tout à l'heure.
2: Ah bon?
0: Ouais, il y a encore énormément de surprises. Soit là à 19h. T'avais pas prévu de barrer?
2: Non.
0: Julien, tu nous parles de quoi, toi, dans quelques minutes?
6: Je vais vous parler des sorties jeux vidéo de la semaine. Il y a le jeu vidéo préféré de Valentin dedans, en plus, pour son anniversaire.
2: FC27?
6: Exactement.
2: Oh là là.
0: Pas mal, on en parle.
2: Tu l'aimes ramener?
6: Ah bah ça, on verra dans la chronique.
0: On verra tout à l'heure. T'as entendu mon info? La sologamie, tu connais ou pas?
6: Oh non, alors moi, je suis pas de... C'est quoi?
2: Il est mal à l'aise de ouf.
0: La sologamie. C'est des gens qui en ont marre de se prendre des râteaux et du coup qui s'épousent eux-mêmes. Ils se font confiance qu'à eux-mêmes ou des personnes qui sont pas demandées en mariage et qui se disent je vais me marier avec moi-même.
6: Ah bah ça pourrait bien m'arriver en fait.
0: C'est ce que j'allais dire. Pour ou contre? Tu pourrais ou pas t'épouser toi-même?
6: Ouais, complètement.
0: Ah ouais?
6: Y a pas de problème pour, vas-y, on choisit ce
2: resto, un peu triste.
6: On part en vacances. Y a pas d'embrouille.
2: Oui, il y a le côté positif, c'est ça le côté positif, mais c'est un peu triste d'annoncer à tout le monde, bah voilà, vous venez à mon mariage, mais je vais me marier.
6: Non, c'est bien. Il y a pas de divorce, du coup, parce que t'es avec toi-même, donc,
2: tu peux te saouler,
6: toutes les décisions, t'es avec, non, ouais, mais tu peux pas divorcer de toi-même, c'est pas possible.
0: Ouais. T'es marié, Julie, ou pas?
4: Oui, je suis marié.
0: Oui, je suis marié. Ça pue la joie de
2: avec du sourire dans la voix.
0: Ouais, je suis marié. Et sur quoi on est jamais mieux servi que par toi-même dans la vie, selon toi?
4: Ah, moi, c'est sur les voyages. J'aime vraiment tout gérer de A à Z.
0: Ouais.
4: Alors ça peut être
0: ça peut être vite décevant, je comprends ce que tu veux dire. Si tu laisses l'autre gérer, une surprise elle peut vite être éclatée. Ça dépend qui te l'a fait en fait.
4: Ah non, mais en fait je choisis tout, je choisis la destination, ce qu'on peut manger, les dates, ce qu'on met dans la valise, ça va jusqu'au petit t-shirt avec le short, avec la culotte. Faut que tout soit sorti, tout soit nickel, qu'il n'y ait pas de dérapage.
0: Est-ce que tu t'as sorti à ton mec ou pas? J'ai des copains, ils font ça, ils sont un couple, ils sont assortis, ils s'habillent pareil. Pourquoi tu dis oui, Justine, tu le fais toi?
4: Non, parce que je suis solo quoi. J'aime bien moi.
0: Ah, c'est vrai. Chloé, sur quoi t'es jamais mieux servi que par toi-même, toi?
7: Moi, c'est par rapport au papier. Tout ce qui est administration, c'est moi qui fais.
1: Ça,
7: je suis sûre que c'est bon, c'est carré. Je suis pas mariée, mais je suis paxée. Il n'est pas papier. Donc, il a découvert qu'on allait se paxer, enfin, le jour du pax. Il l'a découvert deux jours avant.
0: Ah ouais.
2: Il a découvert
0: qu'il
1: allait se paxer. Il faudrait quand même se parler un peu, je pense.
0: Il n'avait pas ouvert le courrier pour la date.
2: Mais il était d'accord.
7: Ah oui, bien sûr.
0: Oui, depuis regret, mais bon, voilà.
2: Tu vas te passer, d'accord.
0: Julie, Chloé, je vous embrasse très très fort. On va écouter, qu'est-ce qu'on fait? Carole G ou la maman de Valentin, encore une fois? Allez, Carole G pour cette fois. Bisous Julie, bisous Chloé, salut à vous.
1: Bisous les filles.
2: Bisous les filles.
0: Dans un instant, c'est à toi, Julie. On va parler FC27.

0: l'artiste jusqu'à la fin. Ah ben voilà, Loïc ne l'a pas respecté jusqu'à la fin, restait 3 secondes, deux petites notes. On est avec Julien Tellouk. Julien Tellouk, tu vas parler du jeu Phénomène, ce jeu qu'on va vous offrir d'ailleurs demain toutes les 15 minutes sur Fun Radio, soyez là. Et ce jeu, il s'appelle
1: eSports FC 27.
0: T'as
1: c'est
0: eu la...
1: mon FIFA.
0: T'as eu la chance de le tester avant tout le monde. Alors même si vous aimez pas le foot, restez là, on va vous en parler. On va écouter Offenbach avec Fort to the Floor. Et puis, à l'occasion de l'anniversaire de Valentin, il y aura un grand blind test, les bons contre les nuls.
2: Ah, trop bien, yes. J'adore ça. Ça me fait plaisir.
0: Ouais. T'es là, Julien, parce que sinon je suis tout seul dans l'équipe des nuls.
1: Non, je suis là, je suis avec toi.
0: Parfait.
1: Solidarité.
0: On va être contre les bons et on va encore se faire éclater. Le principe est simple, c'est un blind test, sauf que nous, on a 8 secondes d'avance. Ouais, chaque fois, je gratte une seconde de plus. Allez, ne bougez pas, on joue. Vous allez savoir si vous êtes fort ou nul en blind test dans quelques secondes sur Fun.
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0: 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Peut-être dans les transports, avec les écouteurs, en train de vous marrer tout seul. C'est ça l'effet de la Team Fun Radio. On a du bon son également. Si vous partez faire du sport, idéal. Offenbach, Four to the Floor, c'est ce qu'on écoute maintenant. Bienvenue chez vous. Bienvenue avec votre nouvelle bande de potes, la Team Fun.

0: Salut tout le monde et bienvenue dans la Team Fun Radio, 18h46.
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0: 18h21h du lundi au jeudi et toute nouvelle émission. D'ailleurs, merci, hein, vous êtes nombreux à nous suivre le dimanche soir. À chaque fois, on fait des émissions à thème. 21h minuit dimanche soir. Là, on a une émission vraiment spéciale aussi. Prenez votre téléphone. Là, vous nous appelez dès maintenant. Vous appelez Inès. Vous appelez Sandy. On va recevoir une sexologue. On va faire une émission spéciale couple sur toutes les questions qu'on se pose autour du couple. Est-ce que c'est normal qu'à un moment le désir y baisse? Comment faire? Est-ce que vous êtes fait tromper, trahir d'une manière hallucinante? Comment vous l'avez appris? Venez témoigner à la radio. Franchement, vous dites, ouais, j'ai jamais fait de radio et tout. Prenez le téléphone maintenant. Vous pouvez vous inscrire maintenant. On est en train de la préparer. On va la préparer jusqu'à dimanche, l'émission. On va prendre, vous savez quoi, les 10 premiers appels. Ils passeront avec nous. Même si vous n'avez pas juste une question, un truc que vous vous posez. 01 42 48 5000. Toutes les questions sur le couple. 01 42 48 5000. C'est quoi la bonne fréquence pour avoir des bisous? Est-ce que, genre, si quelqu'un veut une fois par mois, l'autre, il veut trois fois par semaine, qui a raison, comment en discuter en se disant, tiens, est-ce que c'est grave si on n'a pas la même envie? On va parler vraiment de tout ça. C'est une émission où on pose vraiment plein de choses. 21h minuit, c'est un peu plus adulte. On a des invités. Non, mais c'est vrai, les enfants sont couchés, c'est moins des sujets.
2: Non, mais Valentin, il a plein de questions, il a dit.
0: Bah, il en a énormément, je sais. Et on va y répondre. 01 42 48 5000, si vous voulez participer, même poser une question. Vous êtes vraiment tous les bienvenus. Et puis on parle du jeu qui est sorti, qui sort demain.
3: Ça y est, il est sorti là.
0: Il est sorti. Demain, c'est que demain il sort sur Fun Radio. On vous l'offre toutes les 15 minutes. Soyez présents dès demain, dès 6h du mat avec Bruno sur Fun Radio. Et Julien Tellouk, toi tu l'as testé évidemment en avant-première.
3: eSports FC 27, c'est la simulation de football. Alors comme d'habitude, vous retrouvez toutes les équipes officielles, tous les joueurs. Vous avez tous les championnats que vous pouvez faire dans le jeu. J'ai testé le jeu. Alors, c'est par rapport à la version précédente, c'est à peu près le même. Je vais être franc avec vous, c'est légèrement plus réaliste. Il y a un petit avantage, notamment au niveau des défenses, c'est un petit peu plus rapide, mais c'est un peu le même jeu. Il y a une petite nouveauté quand même.
0: Ouais.
3: C'est The Grand. C'est une nouvelle option qui vous permet d'avoir une sorte de réseau social à l'intérieur du jeu. Donc, il y a 100 joueurs qui se connectent. Vous retrouvez dans une sorte de ville où il y a plusieurs quartiers, chacun inspiré d'une culture footballistique. Vous avez l'Argentine, le Royaume-Uni et notamment la France. Et là, vous allez rencontrer des joueurs connus comme Mbappé, d'autres joueurs qui sont connectés en ligne comme vous. Et là, à ce moment-là, soit vous discutez avec eux, soit vous faites des matchs avec eux.
0: C'est vraiment
3: surtout,
0: eux.
3: Et non, c'est pas vraiment Mbappé, mais c'est des vrais joueurs comme toi et moi qui vont se connecter. Et il y a une grosse, il y a un gros accès sur l'apparence. C'est-à-dire, on peut acheter des vêtements à l'intérieur du jeu. Donc on va customiser, on va personnaliser son personnage.
0: Acheter avec du vrai argent?
3: Avec du vrai argent, il y aura des drops comme on dit de certaines baskets, de marques qui vont s'insérer dans le truc.
0: J'ai pas compris, si tu récupères des vrais vêtements ou t'achètes des vêtements pour
2: numérique. Tes personnages.
0: Tu payes 4€ un t-shirt numérique. Ah
3: oui. Voilà, des vêtements numériques.
2: C'est comme dans Fortnite quand tu te payes des accessoires en plus.
3: C'est un peu ça d'ailleurs, ils veulent concurrencer un peu Fortnite et surtout concurrencer GTA qui aura aussi sûrement le même système. Faut savoir que 65% des jeunes entre 18 et 30 ans, ils se sont fait des amis par le biais d'un jeu vidéo.
0: Oh, tant mieux.
3: Ils surfent sur cette tendance-là.
4: Il y a des couples aussi qui se forment dans un jeu vidéo.
3: Tout à fait. Ouais. Il y en a même qui se marient dans des jeux vidéo. Donc, en tout cas, c'était dispo en avant-première depuis vendredi. Là, ça sort demain officiellement dans les boutiques. Vous allez les retrouver dans les magasins, grande surface. eSport FC 27. Si vous aimez les jeux de foot, vous allez vous faire plaisir. Ça va être sympa. Et cette petite option, en plus, c'est sympa. Deuxième jeu.
0: Évidemment.
3: Kalonoro. C'est un jeu malgache qui vous plonge dans le folklore de Madagascar. On va incarner des Kalonoro, c'est des petits personnages qui vont essayer de récupérer plein de musiciens pour essayer de combattre une sorcière. C'est un jeu coloré, un peu action plateforme, qui s'inspire un peu de Zelda.
0: C'est ce jeu où Relsan a mis des billes dedans?
3: Exactement.
0: Ah ouais, c'est ça.
3: Alors il a pas mis de l'argent dedans. Faut préciser quand même.
0: Vêtements numériques.
3: Non, à la base, la femme d'Orelsan est d'origine malgache.
0: Ouais, c'est ça.
3: Et du coup, elle a découvert ce jeu en allant là-bas, à Madagascar. Ils ont fait le jeu dans des conditions difficiles.
0: Ils l'ont fait connaître.
3: Parce qu'à Madagascar, de temps en temps, il n'y a pas l'électricité. Vous êtes développeur informatique, compliqué de développer le jeu. Du coup, elle en a parlé à son mari, Orelsan, qui a contacté le YouTuber Squeezie et qui les a mis en relation avec un éditeur de jeux vidéo. Et du coup,
0: Ils ont permis que ça explose, en fait.
3: Pu faire le jeu, ça les a beaucoup aidés. Il y a Orelsan qui prête sa voix pour l'un des personnages, ses potes Scred et Ablai aussi qui sont à l'intérieur du jeu, et il y a aussi des stars qui sont malgaches qui font la BO du jeu. C'est notamment JER qui était dans Nouvelle École sur
0: Ah oui, JER, je m'appelle.
3: Qui fait de la musique aussi à l'intérieur du jeu, parce que la musique est très présente. Voilà, c'est un petit jeu, il faut saluer quand même quand il y a des petits jeux comme ça qui ont été faits dans des conditions difficiles. Kalonoro,
0: bravo,
3: sur console et PC, vous allez faire plaisir. On termine avec le dernier.
0: Allez.
3: Ouais. Là, c'est pour vous faire peur. C'est Silent Hill Townfall.
2: Oh non,
3: vous connaissez Silent Hill?
2: C'est horrible.
3: Jeu d'horreur. ambiance angoissante, c'est plus de l'horreur psychologique. Mmh. C'est-à-dire là, vous n'allez pas forcément voir des monstres toutes les 5 minutes, vous n'allez pas être dans l'action un peu comme Resident Evil. C'est plus une ambiance oppressante avec le brouillard et tout ça. D'habitude, ils sont dans la ville de Silent Hill. Là, ils sont sur une île d'Écosse avec une nouvelle intrigue, mais ils reprennent l'ambiance Silent Hill. À réserver quand même aux gens majeurs, les jeunes, éviter ce genre de jeu. Moi-même, quand il fait nuit chez moi, je joue pas à ce jeu. J'attends qu'il fasse vraiment plein soleil.
0: C'est à ce point.
3: Voilà, et ça sort souvent en hiver, donc le plein soleil, c'est mort. Ça s'appelle Silent Hill Townfall, c'est dispo sur PC et PS5.
0: Merci beaucoup, Julien. 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En attendant, 01 42 48 5000. Venez faire de la radio avec nous. 01 42 48 5000. Vous êtes sur Fun Radio.

0: qu'est-ce qu'on aime le jeudi? Vous êtes peut-être direction un petit after work entre potes, peut-être que vous sortez d'un séminaire, peut-être que vous allez aller faire la fête. Nous on est là et on va jouer avec vous dans un instant au blind test. Juste avant, une petite info très rapide, il y a un couple qui a squeezé la traditionnelle, vous savez, première danse à son mariage. Ils l'ont remplacé par quoi? Ça va être Pierre Julien Tellouk. Une partie de
1: jeux vidéo
0: Mario Kart.
2: Énorme.
0: C'est génial. Les mariés sont arrivés, ils ont commencé, on va pas danser, on va se poser, et ils se sont affrontés à Mario Kart parce qu'ils adorent ça. Je trouve cette info trop mignonne. Dans quelques secondes, on a d'autres surprises. Peut-être David Guetta sera avec nous, parce qu'en fait aujourd'hui c'est l'anniversaire de Valentin, ou presque. On va tout vous expliquer et on a des nouvelles surprises qui arrivent, et puis on va aussi jouer au blind test.
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1: Il est 19h, bienvenue dans la Team Fun Radio. Aujourd'hui, c'est l'anniversaire de Valentin. Écoutez.
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1: Et oui, ils sont tous là, David Guetta, Alicia Keys, tous là réunis pour l'anniversaire de Valentin. Justine, Julien, Telouk aussi, un petit mot pour Valentin.
16: Bah, bon anniversaire, plein de bonnes choses. Après, c'est pas vraiment son anniversaire aujourd'hui, ça porte malheur, je crois, de le souhaiter comme ça.
1: Ouais, en avance, mais là, on l'a souhaité avec 3 ans de retard, parce que ça fait 3 ans que Fun Radio oublie l'anniversaire de Valentin. Donc là, on s'est dit qu'on pouvait tout se permettre. Il y a d'ailleurs.
17: 3 ans, c'est pas grand chose.
1: Une personne, puis je dis 3, je crois que c'est 5, hein. T'es réveillé à 5 ans,
17: toi. Non, 3 ans.
1: 3 ans et demi, ouais. Il y a quelqu'un qui t'a pas oublié, en tout cas, pour ton anniversaire.
18: Joyeux anniversaire, mon amour. Au début, je voulais faire un message très marrant et un petit peu piquant et tout ça. Et en fait, je me suis dit, ben non, parfois dans la vie, eh ben, il faut être sincère. Et donc, je vais sincèrement te dire que tu n'as pas vidé le lave-vaisselle ce matin. Non, je rigole, je voulais juste, pour cet anniversaire spécial, hein, parce qu'il est vraiment spécial, parce que j'ai l'impression qu'on l'a déjà fêté en juillet. Oui. Je voulais te dire à quel point je t'aime, je te respecte, je respecte tout ce que tu fais, je suis vraiment admirative, admirative aussi de du courage que tu as d'avoir tout quitté par amour pour moi, d'avoir réussi à être un homme relativement déconstruit et donc qui me soutient dans tous mes projets, qui accepte que je change d'avis toutes les 10 minutes et qui ne m'en veut pas et qui au contraire m'encense dès que je suis pas là. Et ça, c'est le plus important dans la vie, c'est quelqu'un qui dit du bien de toi quand tu n'es pas là. Ça, c'est une grande qualité et je trouve que je suis amoureuse de toi pour toutes ces qualités là et aussi parce que tu aimes profondément et vraiment les gens et tu es extrêmement extrêmement honnête je sais pas quoi dire de plus. Merci,
1: ça suffit, hein.
18: Et merci d'élever aussi bien ton fils que ce que je rêvais d'avoir comme comme compagnon qui élève un enfant. J'ai rarement vu un père aussi juste et merci grâce à toi il aura toutes ses dents.
1: Je vais lui prendre un café, moi.
18: Je reviens. De lui faire laver ses dents parfois. Après, tu
1: on va arrêter là.
17: C'est un sketch. Non, mais c'est trop mignon, c'est adorable, mais c'est impressionnant la longueur de ce message.
1: C'est impressionnant.
17: Merci.
1: Je t'aime, ma chérie.
17: C'est trop mignonne.
1: Ah, on me dit qu'on a un deuxième message de
17: plus. Oh là là.
18: Et tu regarderas dans la boîte aux lettres ce soir, il y a un petit cadeau pour toi qui va nous servir à tous les deux, des paupières.
17: Ah oui, d'accord, ça c'est sa blague.
19: Des paupières.
17: C'est loin, c'est loin.
1: Oh là, si tu veux, on a l'explication de Pauline. On a l'explication de Pauline, mais ça veut dire qu'il n'y a plus de fin d'émission.
17: Parce qu'en gros, elle laisse son téléphone sur son téléphone souvent quand je dors ou elle laisse une lumière et moi je ne supporte pas qu'il y ait de la lumière. Donc je lui demande en gros de couper son téléphone, tu vois. Et elle me dit, mais tu dors les yeux ouverts, achète-toi des paupières. Donc c'est toujours son gars me dit, achète-toi des paupières.
1: Et voilà. C'est au version de l'engueulette.
17: Oui, merci, super message. C'est trop mignon.
1: On va parler dimanche soir, on fait une émission spéciale couple. Si vous voulez nous faire aussi des déclarations d'amour et tout. Franchement, on a ouvert le standard 01 42 48 5000. On va écouter J-Lo et David Guetta. Puis après, on va écouter un nouveau message de la chérie. Il y a une autre personne. On a un vrai dossier sur Valentin. Valentin, il t'est arrivé de te promener en slip dans un lieu public.
17: Ah bon?
1: Ouais. Réfléchis.
17: Quel est ce message?
1: Tu vas voir.

0: Il est 19h07, vous écoutez la Team Fun Radio. Aujourd'hui, on fête le faux anniversaire de Valentin, puisqu'il est du 24 juillet, mais comme tout, du 26 juillet. Mais comme tout le monde a oublié son anniversaire, on a décidé hier de lui faire aujourd'hui. On a décoré le studio, on lui a offert des gâteaux tout à l'heure, on s'est fait
1: des
0: plaisir.
1: Des cadeaux même, de Justine.
0: Et des cadeaux de la part de Justine, périmés pour certains, mais pas
2: je
0: que.
2: Je fais ce que je peux.
0: Non, mais c'était chouette.
2: C'est tout, moi, vous voyez.
0: Et notre objectif, c'est de lui donner une petite larme à l'œil. Tout à l'heure, il y a sa maman qui est venue chanter. Il y a sa chérie qui vient nous faire une petite, peut-être pas le mot petite. Peut-être pas approprié, mais une déclaration d'amour. Et là, j'ai quelqu'un qui a un dossier sur toi. Est-ce que tu t'es retrouvé déjà un peu en slip dans un lieu public? Oui, apparemment, plusieurs fois.
1: Ben non, mais j'ai pas souvenir. Ça a dû m'arriver, hein, mais.
2: Il est tellement toujours tout nu qu'il, tu sais, pour lui, c'est genre normal.
1: Pourquoi, c'est quoi cette réputation?
0: Écoutez ça.
3: Joyeux anniversaire, Loulou. C'est ta sœur chérie qui te laisse ce message. Eh bien écoute, en ce jour d'anniversaire, j'ai une anecdote de notre chère enfance qui me revient. Est-ce que tu te souviens quand tu avais à peu près 9-10 ans, j'en avais donc 12, on était partis en vacances dans un bled, dans la campagne profonde, et tu avais oublié ton maillot de bain. Du coup, avec maman, on a trouvé un magasin, voilà, un peu typique, qui vend des slips et des maillots de bain pour hommes. Et on rentre dedans, il y avait une vendeuse un peu aussi à l'ancienne, avec son tailleur qui nous accueille. Très bien. Tu trouves ton slip moule bite. Je me souviens, vert et noir, que t'as porté des années. Longtemps. Tu rentres dans la cabine, tu l'essayes, et là, tu ouvres le rideau et tu nous fais un défilé digne de la Fashion Week parisienne. Trop fière. Et là, je me souviendrai toujours de la vendeuse qui s'approche de maman, qui, avec un sourire en coin, et qui lui dit à l'oreille, bah dis donc, votre fils, il cache bien son jeu.
2: Oh hey.
3: Et qui perdure encore aujourd'hui.
0: Alors, voilà. Je sais pas dans quel sens prendre cette anecdote, mais. Non, il cache bien son jeu parce qu'il est pas timide, il défile.
1: Ah non. Non, elle disait ça par rapport.
2: Bah, oui.
1: Mais oui, non.
2: C'est baloche,
1: les
2: grosses
0: baloches. Je l'entends dire.
1: Effectivement, ouais.
0: On a eu plein de messages, Valentin. On en a d'ailleurs un petit autre ou pas?
1: Il y a beaucoup.
4: Valentin, je te souhaite un magnifique anniversaire et plein de jolies choses pour toi. Mais j'ai confiance. C'était Annabelle de Villedieu.
0: Ah, merci. C'est notre voyante qui nous a prédit ton avenir. Je vais t'en parler dans quelques minutes.
1: Ah,
0: on va écouter Carbone avec Imagine. Ouais.
1: Ok.
0: Elle a dit que c'était malheur de le fêter en avance. Donc, profite bien de la journée parce que demain, apparemment, la vie s'arrête. Non, c'est pas vrai, évidemment. Carbone, Imagine, dans un instant, on va vous présenter aussi une invitée. On a fait venir une humoriste pour ton anniversaire, mais elle a aussi une particularité. Elle n'est pas qu'humoriste.

0: Bonne fin de journée, bienvenue. Aujourd'hui, c'est jeudi, vous écoutez la Team Fun Radio. C'est un plaisir d'être avec vous. Dans un instant, on aura une invitée pour ton anniversaire Valentin. On va parler aristocratie et humour. Ouais, les deux avec la même personne. Vous allez voir, puis on va écouter également DJ Koja avec Michiko. Tu as des bonnes raisons de rester avec nous, c'est jeudi soir. J'espère que tout va bien. Vous êtes sur Fun Radio, très bon choix, bienvenue.
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0: Quel bonheur d'être avec vous, j'espère que tout va bien, c'est la team Fun Radio, on est là jusqu'à 21h, dans un instant, on va parler aristocratie et humour avec la même personne. Ouais, vous la connaissez peut-être déjà, sinon vous allez la découvrir, elle débarque sur Fun Radio dans un instant. Juste avant, c'est DJ Kochak, on écoute Bienvenue, c'est jeudi, et ça rend heureux.

0: Bienvenue dans la Team Fun Radio, il est 19h18, j'espère que tout va bien. Vous sortez peut-être de cours, vous sortez du sport, vous y allez. On est trop content d'être avec vous et on a une invitée.
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0: On est avec Justine, avec Valentin, oui. Et je vous présente Violaine. Salut Violaine, bienvenue sur Fun Radio.
2: Merci.
0: Salut Violaine.
2: Salut Violaine.
0: J'ai hésité.
2: Salut tout le monde.
0: Je ne savais pas comment t'appeler parce que Violaine a deux particules. Violaine a deux métiers. Elle a tout en double. Elle est humoriste et elle est, alors c'est pas un métier, elle est aristocrate et t'en parles sur scène et tu vas surtout nous en parler. Oui. Donc j'ai vu que t'avais un nom à deux particules. Je t'appelle Violaine ou je t'appelle Violaine de Pince ou Violaine de... Que c'est quoi ton nom
2: Alors le nom complet c'est De Pince de Cocalière.
0: Ah, c'est joli.
2: C'est joli, merci.
3: Deux particules,
2: ouais.
3: Quoi.
2: Deux particules, ouais, vraiment, on lésine pas. Non, mais Violaine, c'est très bien.
0: On va t'appeler Violaine, t'as 25 ans, t'es issue d'une vieille famille de la noblesse française. C'est quoi, pour ceux qui nous écoutent, c'est un mot qu'on connaît, l'aristocratie, on connaît la bourgeoisie, l'aristocratie, la noblesse. Tu te considères, c'est aristocrate, et comment on peut le définir et quel impact ça a dans ta vie de tous les jours aujourd'hui en 2026?
2: Alors, la définition, moi je dirais que c'est parce que j'ai des ancêtres qui se sont distingués pour des faits d'armes. Et donc c'est pour ça qu'ils ont été anoblis par le roi à une certaine époque. Et donc moi je descends de ces ancêtres-là. Ça prend une place importante puisque ça fait partie de moi, vraiment de ce que je suis. En plus j'en parle sur scène parce que je trouvais que c'était amusant le décalage entre... voilà, certains codes et la société actuelle, enfin, on pourra en reparler.
0: Tu vis dans un château ou pas?
3: Oui, c'est
2: non.
3: Ça.
2: Non, mais j'ai passé...
4: Tu as vécu?
2: Alors, j'ai passé quelques vacances, puisque du coup, alors du côté de ma mère, c'est aussi Aristo. Et donc, mes grands-parents avaient un domaine dans le Périgord. Et c'est là que je passais mes vacances.
4: Trop classe. Il y avait
0: déjà
4: des chevaux et tout.
0: Déjà,
2: oui, non, il n'y avait pas de chevaux. Et alors ça vend du rêve, mais en fait il faisait très très froid l'hiver et très très chaud l'été. Et c'était pas du tout confort moderne.
0: C'est dur à chauffer un château.
4: Il y avait un donjon?
2: Non, il n'y avait pas de donjon.
4: Oh,
2: il y avait pas
4: quoi,
2: de donjon.
3: Et tu faisais genre du sport un peu, tu vois, d'aristocrate avec tes cousins et tout. Est-ce que vraiment on est encore dans les stéréotypes de l'aristocratie ou pas du tout?
2: Est-ce
3: que t'as une grande famille?
2: J'ai une grande famille, mais moi j'ai pas de frères et sœurs, voilà. Donc je suis un très bon parti. j'ai beaucoup de cousins germains. On jouait dehors en fait. Il y avait un grand parc, donc. Et après non, sinon moi je suis pas très sportive. Enfin j'ai fait de la danse classique quand j'étais petite, mais je maîtrise la valse aussi. Mais
0: on va dire des trucs qui pour moi sont liés à l'aristocratie. Tu vas me dire ou pas?
2: Ouais.
0: Est-ce que t'as déjà joué de la harpe?
2: Non.
0: Est-ce que t'as fait du violon?
2: Non.
0: Tu maîtrises le piano?
2: Non plus.
0: Ok, t'as déjà été à la chasse à cour?
2: Non plus.
0: Bon alors ça va.
3: Tes cousins ils font de l'aviron?
2: Et non plus. Non vraiment, on est pas du tout.
4: T'as des grandes robes bouffantes?
2: Non, mais j'ai des robes longues quand je vais en soirée parfois.
0: Et,
2: ouais.
0: Et c'est vrai que dans l'aristocratie, il y a des rallyes encore aujourd'hui pour trouver quelqu'un. C'est un peu des soirées d'arrangement pour vos parents. Ils disent tiens, ce serait bien que tu côtoies telle personne.
2: C'est le bal version moderne.
0: Ouais.
2: J'aime bien le définir comme ça. Je dis c'est Tinder mais en présentiel.
0: Ça existe encore ou pas?
2: Ça existe encore. Moi, j'ai fait partie d'un rallye. Alors après, c'est pas que pour l'aristocratie. Il y a des rallyes.
3: Moi, j'en ai fait.
2: La bourgeoisie,
3: moi,
2: voilà,
3: j'ai fait de la. Quoi? J'étais dans des rallyes.
0: Rosebof était dans des rallyes. Non, mais de bagnole, quoi. Ça n'a rien à voir.
4: Non, mais t'étais le verre dans la pomme, toi.
2: On m'a invité. Je suis allée à trois rallyes.
4: Oui, mais parce que tu les faisais rire. T'étais la bouffon du roi, quoi.
2: Oui, bah j'étais la saltimbanque, quoi, la soirée.
0: Et ça s'est conclu par une histoire d'amour?
2: Ah non, c'était pas du tout. Non, ça a pas marché. Non, mais en fait, ça fonctionne plus. De toute façon, on est trop jeunes parce que moi, quand j'ai fini le rallye, j'avais 19 ou 20 ans. Donc en fait, on est beaucoup trop jeunes pour ça.
3: Oui, mais c'était
2: quand même qui a rencontré son mari.
3: Je trouve que ça reste quand même. T'es vraiment dans un milieu fermé quand même. Le rallye reste un milieu très fermé
2: où
3: vraiment tu sens que voilà, c'est les comptes en banque sont à peu près les mêmes, les façons de penser sont à peu près les mêmes. Ça reste un rallye quoi.
2: Oui, c'est de l'entre-soi formalisé. Après, moi, je me dis, ça me pose pas de problème dans le sens où après, faut aller aussi avoir d'autres cercles.
3: Bien évidemment.
2: Et donc c'est le cas puisque le stand-up c'est complètement différent.
0: Oui, alors comment tu passes parce que ton papa a le titre de baron.
2: Oui, c'est ça. Alors,
0: et toi, t'as un titre de stand-upeuse. Donc,
2: ouais.
0: comment on gère ce décalage à table quand on en parle? Ils sont contents de ce que tu fais? Ils sont fiers?
2: Oui. Même si après, le fait que ce soit un métier un peu instable, c'est pas non plus très rassurant. Enfin, voilà.
3: Mais ça, comme n'importe quel parent, du coup.
2: Oui.
3: Pas forcément,
2: en fait, oui.
3: Parce qu'ils sont aristocrates.
4: Ils sont pas dans l'artistique du tout, tes parents?
2: Alors, non. Non.
4: Okay.
2: J'allais dire dans ma famille, non, il y a pas beaucoup d'artistes, en fait.
3: Et tes grands-parents surtout, comment ils l'ont pris eux?
2: Mes grands-parents sont tous décédés, malheureusement.
0: Mais notre invité est quand même à l'aise.
2: Et ils sont décédés avant que je commence vraiment à me lancer. Donc, non, mais il n'y a pas de souci. Ils étaient très âgés, donc ils ont eu des belles vies.
0: Tu joues à partir de ce week-end, si vous êtes à Paris. Alors ce week-end, il y a le pape qui vient, donc c'est dur de circuler.
2: Ouais.
0: Mais il vient parce qu'il vient à ton spectacle, je précise. C'est vraiment.
2: Il fait ma première partie d'ailleurs.
0: Normalement, il sera là. C'est au théâtre du Bout. Tu joues un samedi sur deux. C'est à quelle heure?
2: C'est à 17h, l'heure du thé. Voilà.
0: Et tu vas nous parler de ce spectacle. On s'écoute juste Axwell et Sébastien Ingrosso. Sun in Shining, c'est ce qu'on écoute maintenant sur Fun Radio. Et juste après, avec Violaine, on va parler de ce spectacle justement, ce que tu racontes sur scène et ce milieu de l'aristocratie que Justine connaît bien, parce qu'elle est allée 10 minutes à un rallye.

0: Vous écoutez la Team Fun Radio, on est toujours avec Violaine, c'est notre invité. On est également avec Justine, avec Valentin, qui fête son anniversaire. Il y a les ballons, il y a les gâteaux, c'est incroyable. Violaine est venue pour son anniversaire, hein. Vraiment. J'espère
1: merci, Violaine,
0: que tu verras son spectacle au Théâtre du Bout. Ça commence samedi, c'est un samedi sur deux. Et alors, tu parles d'aristocratie, puisque on le disait, si vous étiez avec nous, pardon, il y a quelques secondes, t'as 25 ans, t'es issu d'une famille de la noblesse française et t'en parles sur scène. C'est la base du spectacle ou pas du tout?
2: C'est le fil rouge, on va dire. Mais après, l'idée pour moi, c'est de faire émerger un peu la notion d'héritage, parce qu'en fait, enfin, à tout point de vue, hein, du coup, culturel, économique, génétique et tout, pour que ça parle à tout le monde, parce qu'en fait, on en a tous un. Et puis après, c'est aussi un prétexte pour parler, de littérature, d'opéra, faire des petites blagues sur la politique aussi.
3: Mais du coup, les aristocrates viennent plus te voir? Ou non?
2: Bah oui, enfin en tout cas au spectacle, c'est parce que c'est des gens que je connais, enfin au début quand on se lance dans l'humour,
0: c'est les potes qui viennent.
3: Bien sûr.
2: Mais en comédie club quand je joue par contre, c'est un public qui du coup ne sait pas qui il va voir. Donc là, c'est un public complètement différent. Et ça c'est vraiment cool d'avoir les deux.
4: Et tu sens qu'ils catchent au direct, qu'ils comprennent
2: Ça dépend des publics, mais et parfois même ça peut rire plus, enfin ça dépend, ils rient pas aux mêmes choses.
0: Et le contraste peut être parce que souvent, et sans prendre de cliché, mais quand on va à Jamel Comedy Club, c'est justement une ouverture avec tous les gens qui n'avaient pas accès forcément à des salles de théâtre très parisiennes, et c'est-à-dire des gens de province, de partout, de banlieue. C'est ce mélange-là qui fait la force d'un plateau comme le Jamel Comedy Club. Là, en aristocratie, vous êtes, y a Paul de Saint-Cernin qui a fait un spectacle.
2: Je vais aller le voir,
0: il en parle. Je suis allé le voir justement où il parle un peu de ça et des codes, de parce qu'il vient d'une famille de la noblesse et il explique la difficulté aussi. Il y a des côtés. C'est quoi le top 3 des trucs très relous quand on appartient à l'aristocratie?
2: Oh, des trucs très relous.
0: Et des trucs géniaux après.
2: Et des trucs géniaux.
0: Ou deux ou trois, hein, comme tu veux.
2: Alors, je dirais. Waouh, c'est difficile, hein. Poids de l'héritage.
0: Allez, le poids de l'héritage, ouais,
2: non, mais en fait, par exemple, recevoir des propriétés qu'on n'a pas les moyens d'entretenir.
0: Allez,
2: gros cadeau empoisonné, voilà.
3: Ah oui.
2: Après, il y aurait.
0: Et dur à vendre, du coup, j'imagine.
2: Et dur à vendre, oui. Parce que, enfin, après, j'allais dire, en vrai, il y a plein de châteaux pas chers, mais juste, faut avoir le budget pour faire les travaux.
0: Après, c'est ça. Et pour l'entretenir après.
3: Ça s'éclate dans un château, tu vois.
2: Oui, ouais.
3: Et attends, tous les couverts et tout, ça c'est que dans les films ou il y a vraiment ça?
2: Alors, nous quand on déjeune tous les jours ou qu'on dit non, mais juste une fourchette, un couteau. Mais
0: tu bois, toi qui appartiens à l'aristocratie, ça t'arrive d'ouvrir le frigo, d'ouvrir du lait et de boire direct?
2: Oui, parfois je bois du lait, mais je ne bois pas de lait.
0: Ah, ben voilà.
2: Enfin, sauf en boîte de nuit. Non, je rigole. Mais du coup, je viens demander un grand verre de lait.
4: Du coup, quand tu fais des grands repas avec d'autres aristocrates, tu dois faire avec plusieurs couverts. Il y a tout un, des valets.
2: Ça dépend. c'est comme dans des dîners peut-être de mariage ou placé, ça peut arriver qu'il y ait peut-être deux fourchettes et deux couteaux. J'ai jamais fait de dîner où il y a plus que ça.
4: Okay.
2: Et oui, après on est servi à table, mais c'est pas par des laquais en costume Louis XIV. Hein, c'est des gens.

0: c'est déjà bien, quoi.
1: C'est le traiteur. Oui, mais c'est quand même quelqu'un qui vient servir. Oui, oui, oui. Non, mais dans les grands dîners comme ça, par exemple, avant des balles ou, j'allais dire, bah, même, ouais, des dîners de mariage et tout ça.
2: L'avant des balles?
0: Avant des balles.
2: Ah, j'avais compris. Avant. Je vendais un, j'ai cru que c'était un truc que j'avais pas.
0: Vendée,
2: genre, j'ai cru qu'il y avait bien. C'est les balles de la Vendée, c'est vraiment les meilleurs dans l'aristocratie. Je me dis, je savais pas du tout.
1: Non, je ne suis jamais allé au bal en Vendée.
2: Eh ben, je t'inviterai. Il y a des très beaux châteaux et j'ai fait, mais je sais pas, c'est un rallye. J'ai fait une soirée, moi, un jour, j'étais invité en tant que cavalier quand j'avais genre 18 ou 20 ans. J'ai une amie qui, elle, vivait dans un château, elle m'avait invité.
3: Bah oui, du coup, c'est ça.
4: Non, parce que nous, il n'y avait pas de cavalier ou de trucs comme ça. Enfin, moi, quand j'en ai fait, en tout cas, c'était pas ça.
0: Attends, un bal, t'as un cavalier avant le bal ou tu le trouves sur le coup?
1: Non, alors quand on s'inscrit dans un rallye, il faut entrer avec deux cavaliers.
0: Deux?
1: Oui.
0: Deux gars pour toi?
1: Ouais.
0: Ah bon?
1: Parce que, en fait, comme c'est des garçons qui invitent à danser, s'il y en a, pas, enfin, s'il y en a moins que des filles ou autant, en fait, ça invite pas assez, ça danse pas assez.
0: Mais du coup, c'est plus dur quand t'es une fille d'intégrer un rallye.
1: C'est plus dur, ouais.
0: Ah bah ouais, parce qu'il y a deux fois moins de filles. Puis t'as plein de gars autour qui te regardent, ça va être chelou comme ambiance.
1: Non, en vrai, ça allait. Enfin, moi, vraiment, je garde des bons souvenirs de ces soirées. Ouais. Mais parce que après, chaque rallye a son ambiance.
4: Mais oui.
1: Et non, je repensais au truc relou aussi. Je pense qu'il y a quand même une petite pression pour trouver un bon parti.
0: Ah ouais.
4: Ah, encore?
1: Ouais, je pense un petit peu.
0: Attends, ils espèrent que tu vas avoir quelqu'un avec un nom à particules aussi, c'est ça?
1: Pas forcément, mais en tout cas, c'est très important le mariage, quoi. Donc, en fait.
0: C'est pas un stand-upper, quoi.
1: Bah, ça dépend si c'est Paul de Saint-Cerdon.
2: C'est le seul, c'est le point. Justement, quand tu croises des personnes, tu rencontres, je sais pas si t'en parles dans le spectacle ou pas, comment tu abordes ces sujets quand tu dis c'est très important et la particule et peut-être les domaines qui appartiennent. Comment t'abordes ça en soirée entre deux coupes de champagne en disant et tu as combien, tu gagnes combien, comment évoques ça en fait, comment tu reconnais déjà
1: un aristo
2: je sais pas les codes.
1: Ouais. Alors après moi je me focalise pas que là-dessus, mais il y a le nom de famille déjà.
2: Ouais.
1: Alors après il y a de la fausse noblesse aussi, mais
2: Clément de Fun Radio. voilà. C'est de la fausse noblesse, mais pas mon vrai nom.
1: Fausse noblesse, Dominique de Villepin. Voilà. Fausse noblesse aussi. Et sinon après oui, c'est sur des petits codes de politesse, par exemple quelqu'un qui va dire bon appétit avant de commencer. Voilà.
2: Qu'est-ce qu'il faut? Bah tu sais quoi, tu vas nous donner ça on veut bien si t'es pas pressé.
1: Non.
2: On écoute un petit Adèle Castillon et dans un instant là ça va tous nous servir pour notre prochain dîner un peu hype et tout. Qu'est-ce qu'il faut absolument faire? Qu'est-ce qu'il ne faut jamais faire? On va l'avoir. Bon appétit si vous êtes à table. Non, je plaisante. Ça ne se dit plus.

0: Belle soirée, bienvenue, vous écoutez la Team Fun Radio. Merci de nous avoir choisis, on est avec vous jusqu'à 21h comme tous les soirs. On a une invitée, et cette invitée elle joue un spectacle. Ouais, c'est Violaine qui joue Métro Boulot Aristo, c'est au Théâtre du Bout. Il y a des représentations au moins là jusqu'à janvier 2027. Donc un seul conseil, prenez vos places assez vite, c'est samedi là. Et après c'est un samedi sur deux. Donc l'univers, on le disait, c'est vraiment une humoriste qui arrive sur scène avec des codes Aristo, puisque tu as grandi dans l'aristocratie et tu es en train de nous donner tous les petits tips, ce qu'il faut faire, pas faire. Donc on a dit bon appétit. C'est interdit maintenant de dire ça. Qu'est-ce qu'on dit à la place? On dit rien, on attaque?
1: On dit rien du tout.
0: On mange.
2: Ah bon?
0: Ouais.
3: Mais on doit attendre que la maîtresse de maison soit assise, non?
1: Enfin,
3: qu'elle a commencé à manger, c'est ça?
1: C'est elle un peu la chef d'orchestre.
3: Ok.
1: Ouais.
2: Et on dit rien, on attaque. Et ouais, ça semble bizarre.
0: Et alors, qu'est-ce qu'on doit faire quand on a fini? Parce que j'ai toujours entendu deux sons de cloche différents. Est-ce qu'il faut finir son assiette en se disant on a bien mangé, ou est-ce qu'il faut laisser un peu pour dire justement j'ai plus faim?
2: Tu finis.
1: Alors, il faut finir, mais ce qui se fait pas trop, c'est de saucer son assiette.
2: J'adore saucer.
1: Ou alors, si vous voulez saucer, faut prendre du pain qu'on pique avec la fourchette et on sauce avec la fourchette.
2: Ah ouais. Et lécher?
1: Et non, toujours plus.
3: Mais c'est un chien, les pains.
2: J'adore.
1: Enfin, en vrai, entre nous, moi, je le fais quand je suis seule en cuisine.
2: Merci, voilà.
1: Mais
2: oui, non, en public, c'est oui, j'avoue.
1: Mais comme on sait pas, je suis la grande duchesse de Gerolstein, voilà.
3: Et est-ce qu'on doit mettre ses couverts, tu sais, comme une horloge d'aiguille, ça c'est fait?
1: Alors, je crois qu'en fait, quand les laisser dans l'assiette, c'est au restaurant. Alors que quand on est chez quelqu'un, du coup, on remet la fourchette et le couteau sur les côtés de l'assiette. Et normalement, il y a des porte-couteaux. Pour pas saler.
2: Oui, bien sûr. Qui n'a pas sa gestion.
1: Ouais,
0: alors, si on a, imagine, je vous invite à la maison, vous arrivez, vous me ramenez chacun une bouteille. Est-ce que je dois ouvrir les bouteilles? Est-ce que je dois les servir? Est-ce que j'ai peut-être déjà prévu, moi, des bouteilles qui vont avec quelque chose? Comment faire quand on nous offre une bouteille? Qu'est-ce qui est poli? Est-ce que tu sais ça?
1: Là, j'avoue que vous me posez une colle.
0: Non, c'était vraiment si tu savais.
1: Donc, je ne sais pas. Moi, ce que j'ai tendance à faire, c'est de l'ouvrir.
0: Et de toutes les boire, vraiment.
1: De toutes les boire.
0: Allez, on boit les trois, on part sans
2: Merci
0: boulot.
2: Beaucoup. Quand,
0: non, ça, c'est dur.
1: En fait, à moins que j'ai vraiment un vin qui ait besoin de s'oxygéner, en général, j'ai prévu des bouteilles, mais je ne les ai pas ouvertes.
0: Qu'est-ce qu'il faut ramener si tu nous invites à dîner chez toi? Est-ce que des fleurs, si tout le monde ramène des fleurs, est-ce qu'il y a un truc à ramener pour Aristo qui est bien vu, quoi?
1: Je pense qu'il n'y a pas particulièrement de choses
2: les mains
1: à apporter.
3: Oui, les gens ils viennent avec quelque chose quand même, non?
1: Bah pas toujours, parce que après ils vont nous rendre l'invitation plus tard.
2: Ah ouais, tu viens sans rien. Moi tu redis, t'arrives pas les mains vides, quoi.
3: Mais peut-être que les aristos, il y a un peu ce truc là.
2: Et en tu fait, demandes, t'envoies un petit message, tu vois. Tu veux quoi? Des curly, des Monster Munch, tu vois, tu demandes.
3: Oui, tu ramènes jamais le dessert ou le fromage, quoi.
1: Non, ouais, voilà. Plat.
2: Le plat, ça ferait mourir de rire. Je sais que c'est dégueulasse, je suis désolée Christine, mais ce que tu vis est dégueulasse, j'ai ramené plat.
1: Normalement, on rapporte rien en fait. Par contre, deux, trois semaines après, oui, éventuellement des fleurs.
0: Des fleurs, et on les fait livrer en avance, avant d'arriver, comme ça, on n'encombre pas les personnes qui reçoivent.
2: Ça peut pas être mal vu, ça, par le mari?
1: Ça dépend de la couleur des fleurs.
2: Si tu vois des roses rouges.
3: Avec un
1: petit ou des roses jaunes. Les roses jaunes, ça veut dire qu'on est cocu.
0: Aristocratie ou pas, je crois que les codes sont les mêmes.
2: La femme des roses rouges et au mari des roses jaunes.
0: Merci beaucoup, Violaine, d'être venue nous parler justement d'aristocratie et de ton spectacle. Donc, je rappelle, c'est au Théâtre du Bout, ce sera samedi. Et puis ensuite, tous les 15 jours jusqu'à janvier 2027. On peut que vous conseiller. Nous, en tout cas, on va venir. On te souhaite le meilleur. Puis tu repasses quand tu veux nous voir sur Fun Radio. C'est un plaisir de t'avoir. Comment on dit au revoir en Aristo, du coup?
1: Eh bien, au revoir monsieur, au revoir madame. Très formel.
0: Au revoir madame.
3: Au revoir madame.
0: Riviera, ça c'est ce qui arrive. On va jouer avec vous. On va vous offrir l'occasion de venir tenter le blind test. Vous allez affronter Justine et Valentin. Julien Telloux s'est barré. Je suis tout seul parce qu'on fait l'effort contre les nuls, mais là je sens que je vais me faire éclater. Vous êtes dans la Team Fun Radio. Bienvenue, mesdames, bienvenue, messieurs. Je parlais comme ça jusqu'à la fin de l'émission, j'aime bien. Il est 19h40, on est là jusqu'à 21h. Merci de nous avoir choisis.
1: Bon, bah merci beaucoup.
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0: Vous écoutez la Team Fun Radio, soyez les bienvenus, il est 19h45, j'espère que tout va bien, c'est l'heure de jouer, et en ce qui me concerne, de prendre ce qu'on appelle une tôle musicale.
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0: on va jouer avec vous, et Loïc, est-ce que tu veux jouer avec moi? Non, t'as les réponses, Loïc?
2: Bah, j'ai les réponses. Hein.
3: Clément.
0: Je vais appeler de l'aide, parce que tout seul, je vais pas y arriver. On va.
2: Y a qui dans les bureaux? Non,
0: mais je joue tous les deux contre moi, mais j'ai combien de secondes d'avance?
3: 5
0: secondes d'avance. Est-ce qu'il y a un petit gling-gling avant ou pas? Parce que
2: je sais pas.
0: Ouais,
2: okay. J'ai pas écouté non plus.
0: On va voir. Donc, ce qui va se passer, on va jouer ensemble. On lance un extrait musical. Il y a une petite cloche ou pas? Ou tu dis 5 secondes quand ça fait 5 secondes?
2: Je te dirai quand tu peux y aller.
0: Bah, moi, je peux y aller dès le début.
2: Oui,
0: moi, j'ai le droit de jouer avant et au bout de 5 secondes, vous avez le droit. Vous êtes tous les deux contre moi. On y va, voici le premier extrait.

0: y aller. Hein.
1: Oui, on sait.
2: Mais,
0: ah, mais Cascada, Every Time We Touch.
1: Bien joué, purée, j'avais des débats.
3: Cause Every Time We Touch.
2: Tu la connais, Clément.
3: Je la connais, mais... Loïc, n'hésite pas à me dire, c'était pas l'original en fait, c'était une version.
0: C'était Upsilon, mais bon, ça passe.
3: Ah, c'est pas Cascada, c'est Upsilon.
1: Mais c'est un remix de Cascada.
0: Oui, c'est un remix
1: de
0: Cascada.
3: On t'accepte ou pas, Loïc? Mais on fait quoi? C'est quoi le thème?
0: Ah oui, il y a un thème, c'est Gypsy.
3: Ah ben voilà, c'est parce que je cherchais, moi, je cherchais
2: tu
3: ça.
2: Tu le dis si t'as bossé ce blind test, ouais, de Loïc. Hein.
0: Ah non, je l'ai pas du tout.
3: Non, non, c'est Jérôme, notre producteur.
0: C'est comme à l'image de ton anniversaire, quoi, c'est pareil.
3: Un point pour vous, bravo, vous avez été très bon. Maintenant que c'est Gypsy aussi, tout est Gypsy.
0: Tout est Gypsy.
1: Oui, okay. Ça va t'aider de savoir ça, c'est bien.
2: Ouais, c'est clair. Mais c'est vrai que c'est vous, comme la mauvaise foi du gars.
3: Regarde, le deuxième, je l'ai direct. Cause my feeling.
0: Vous pouvez y aller.
3: Lady Mojo.
0: Ouais, bien joué.
1: Ah,
3: putain, alors maintenant que je sais que c'est Gypsy, il est là ou pas, Clément? Un partout. Allez, ce qui veut me chambrer.
2: C'est ta génération, moi, ça tu connais.
3: C'est ma génération, ça.
2: Ouais. Bah oui, c'est ma génération aussi.
3: Un partout, nouvel extrait.
2: Je l'ai.
3: Magic System.
2: Chérie Coco.
1: Mais attends, on a le droit d'y aller contre.
0: Mais ouais, j'avoue. 5 secondes, c'est long, hein, quand
1: c'est
0: tu sais
1: ce que
0: c'est.
3: Et voilà, les nuls reprennent le pouvoir. Tu mais t'as vu, tu l'as avant moi. Donc ouais. ça permet de rééquilibrer le jeu. Mais je l'ai eu à 4 secondes 50, hein, ouais. C'était limite. Donne-moi ton cœur, bébé, ouais. Camaro.
1: Allez.
2: Attends, ils sont trop faciles, les titres aujourd'hui.
1: Il a pas besoin de 5 secondes.
2: Attends. C'est que des titres de sa génération, des années 90.
0: Les deux prochains, les a pas.
1: Ah, très bien, allez.
3: Pardon? Je gagne 3-1.
2: Parce que dès qu'on passe les années 2005-2010, t'es plus là.
1: 2003 même.
3: On va voir si je les ai pas. Là, tu m'as chauffé. C'est parti.
2: Ok, je l'ai.
3: Gims.
1: Non, allez.
2: Nina.
1: T'es nerveux.
3: Allez. Tu sais qui a dit que je l'avais pas, Loïc? Vous êtes 3 contre moi, là.
0: 5 secondes.
1: Ouais, oui, c'est hyper
0: beaucoup
1: long.
0: Trop long.
3: Normalement, c'était 8. Hein. Je vous rappelle, je suis descendu à 5.
1: Tu vois, en 5 secondes, t'as le temps de faire plein de trucs.
3: Ah, devant de Valentin.
1: Ah oui, je sais.
0: Il en reste un.
3: Il en reste un. Vous savez quoi? Il y a 4-1. On dit que le dernier vaut 5 points.
1: Et 105 secondes.
3: Bah, si.
0: Allez, on descend à 3
1: allez,
0: secondes.
1: Clément.
3: Bah.
1: Mais tu les as tous?
2: Non, mais le dernier, est-ce qu'il l'aura en 5 ou non?
3: Il dit que je l'ai pas.
0: Je pense pas, mais tu sais, il peut avoir une petite surprise, quoi.
3: On parle vraiment. J'ai l'impression d'être un conseil de classe. Qu'est-ce que tu fais? Qu'est-ce que tu regardes?
2: Elle regardait si Clément avait pas les réponses.
1: Clément, les réponses depuis tout à l'heure.
0: Non.
1: Vous foutez de moi là.
0: Normalement, il n'est pas sur la bonne page. Hein.
1: Ah, si. Clément, il a les réponses.
3: Moi, j'ai touché à rien.
2: Regardez,
3: je jure que j'ai pas regardé.
2: Non, mais
3: c'est marqué Gims. C'est marqué Gims Vérif.
2: Ah, bah, voilà. C'est marqué Gims.
0: Attends, je vais vérifier.
3: Non, mais en rouge.
1: Bah oui, c'est plein de test.
3: Je te jure.
2: Non, mais regardez pas, regardez pas. Non, regardez pas.
1: D'accord, très bien.
3: Je vous jure.
2: Parce que Clément a un écran, effectivement, qu'on explique Clément a un écran avec les sons qu'envoie Loïc. Mais regardez pas,
3: je vous jure. Sur ce qui est le plus cher que j'ai pas regardé.
1: Très bien.
3: Combien de secondes alors?
0: Bah, zéro du coup.
3: Si, zéro, c'est ça,
0: 3 allez, secondes. 3. Allez, on coupe la poire en deux.
1: Allez, 3.
0: Vous pouvez y aller.
1: Ah, je sais.
3: Ed Sheeran.
2: Ah ouais, bien joué.
1: Non, mais arrête.
3: Arrête.
1: Non, mais après, à d'autres. Les gars, Clément, il a zéro réponse H24. Là, il a toutes les réponses. Clément, t'es un entourloupeur, on te connaît. T'es le plus gros arnaqueur de cette France. Arrête, Clément.
3: Loïc.
1: Non, mais arrêtez.
3: Est-ce qu'on peut donner une vidéo? Je te jure.
2: Oui.
3: Il m'a Clément. Vu. Je te jure.
1: Oui, mais tu les as regardés en amont. Je te connais, t'es un loupard.
3: Je te jure que non.
1: Je te connais,
2: je commence à être un peu difficile aussi. Je te défendais, mais là,
1: tu vois. Je suis à Tazizam, on est où?
2: Je te défendais, mais là, en plus, t'es rien de l'œil, j'ai trop bizarre.
3: Je viens d'une radio où je l'ai beaucoup
1: joué. Clément,
0: je ne sais pas, en fait, je savais pas que c'était connecté avec son écran, il voyait ce que je voyais.
3: Ouais.
0: Bah voilà. En vrai, je sais pas, moi j'ai pas triché.
3: Regardez la caméra, je vous.
1: D'accord, on va dire que t'as gagné, Clément, mais sache que je ne te crois pas.
0: Attends, juste un truc. Regarde si, quand je change de passe, ça change son écran ou pas.
3: Regarde, mais je peux regarder maintenant.
1: Oui, vas-y. Oui, là ça a changé, c'est plus le.
0: Ah
1: c'est
0: oui,
1: plus
0: bah
1: le...
0: c'est une copie de. Ah oui.
3: Ouais. Attendez, non, parce que là, moi je suis accusé de triche alors que j'ai pas triché. Est-ce que vous pouvez regarder les vidéos? Mes yeux, ils ont jamais été.
2: Depuis, non, je pense qu'il
3: depuis
2: a pas triché.
3: Depuis le début de l'année, je ne sais même pas. Avant, je me suis pas servi une seule fois
2: il
3: de
2: il a beaucoup
3: écran.
2: Joué Ed Sheeran, Azizam. Il a beaucoup joué ce titre. Donc je pense qu'il a pas triché.
3: Magic System, je l'ai à chaque fois.
1: Si vous voulez, d'accord.
2: Oui, en fait, c'était des titres pour Clément, quoi.
3: Magic System, je l'ai à chaque fois. Et l'autre, c'était quoi?
0: Ouais, Gims, je suis moins sûr.
1: Voilà,
2: si, Gims, il l'a. Gims, c'est son gars sûr, il l'a.
3: Gims, je te rappelle, quand il est venu, il a dit ouais, avec Clément, on est potes et tout.
2: Non, il a jamais dit ça.
1: Jamais.
3: Gims, quand il est
2: arrête,
3: pas
2: Clément, c'est gênant pour tout le monde. C'est gênant pour tout le monde.
1: L'entourloupeur, là,
2: ton erotomanie, là, envers les invités.
3: Qu'est-ce qu'on fait?
1: Mais non, mais c'est bon, t'as gagné, franchement, je te la donne. Juste, c'est toi, si t'arrives à te regarder dans une glace, Clément, il n'y a pas de problème.
2: On passe à autre chose, tu sais quoi? On retient le pansement, on passe à autre chose.
3: Je peux pas passer à autre chose.
2: C'est trop long ce moment.
3: Quand je fais des blagues.
1: Quand ça te tire de ta bouche.
3: Là, je vous le jure. Regardez, je vous le jure sur ce que j'ai plus cher.
2: Allez.
1: Allez, c'est pas grave, t'as gagné, y a pas de problème, nous on aime te donner la victoire.
3: Non, mais vous ne croyez pas.
2: Allez, move into the sun.
1: Mais si, on te croit.
2: On passe à autre chose, on move tout le soleil.
1: Je te vois et je te crois, Clément.
3: On te croit.
1: Je vous jure
3: que j'ai pas triché.
2: On te croit.
1: Mais on te croit.
3: Non, je vous le dirai en fait. Je serais content de ma connerie. Là, je suis déçu, quoi.
1: On te croit.
3: Je suis triste.

0: 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Aujourd'hui, c'est l'anniversaire de Valentin. On a eu plein de messages. On a eu sa chérie. On a eu sa maman. On a eu sa sœur. On a eu son meilleur pote. On a eu vraiment plein de monde. Il nous en reste un, donc on n'a pas mis.
1: Ouais, il en reste un.
0: J'ai très peur.
2: Allez, balancez-moi
0: J'ai
2: ça.
0: Très peur. Pourquoi vous l'avez gardé pour tard comme ça? Non.
1: Non, c'est dans l'ordre.
0: Ok. J'ai très peur.
3: C'est qui à ton avis?
2: Ah ouais, s'il te plaît, devine.
0: Bah, mon fils.
3: Peut-être.
2: Peut-être.
0: T'as droit à trois noms.
3: Mon fils, ça peut être qui? Ça peut être.
0: C'est quoi? Je vais faire ce qui se met pas, il y a des caméras partout, mais je vais te filmer quand tu vas l'entendre. Ça peut être qui d'autre?
2: Allez, Valentin, écoute, tu nous connais, non. Ça serait qui?
3: Ah, bah, ça peut être le patron Tristan ou Morad, des patrons de la radio.
0: Peut-être.
2: Ouais, ou quoi d'autre?
0: Peut-être du perso.
3: Ça peut être d'autres.
0: Allez, on a dit qu'on allait faire chialer aujourd'hui, c'est parti, écoute ça.
1: C'est qui?
4: Salut, c'est Conce. Bon anniversaire à l'homme le plus sexy de la planète! À très vite, bisous, joyeux anniversaire!
0: C'est qui ça, Valentin?
3: Je ne sais absolument pas.
0: C'est pas Constance. Non, on plaisante depuis tout à l'heure. C'est que on n'arrête pas de chambrer depuis des semaines
3: mais
0: et des
3: c'est
0: semaines.
3: Qui, c'est
0: et à chaque fois qu'il nous parle de Constance, qui est une de ses amies, il avait perdu de vue et qu'il a retrouvé. Voilà. Et souvent, il va dîner avec elle. À chaque fois, il nous dit mais arrêtez,
3: je vais pas
0: du tout
3: dîner avec elle. Non, on fait des soirées où elle est là. Valentin, je l'ai revu deux fois.
0: Voilà.
3: Vous êtes complètement fou.
0: On invente cette histoire et à chaque fois, il est mal à l'aise. Donc on a dit, on va laisser un faux message. C'est une fausse voix de quelqu'un. La radio. Qui a joué le rôle de Conce?
1: C'est une auditrice.
0: C'est une auditrice qui nous a appelé et qui vient de dire voilà, on va faire ça.
3: C'était quoi, mais elle a dit quoi? Je suis folle de toi.
4: À l'homme le plus sexy de la planète.
0: L'homme le plus sexy de la planète, voilà. Vas-y.
3: Après, elle a pas tort en soi dans ce cas.
4: Salut, c'est Conce. Bon anniversaire à l'homme le plus sexy de la planète. À très vite, bisous, joyeux anniversaire.
0: J'adore le voir dans
2: ce cas. J'aurais aimé que ce soit la vraie quand même.
3: Quel plaisir.
0: De quoi?
2: T'aurais aimé que ce soit la vraie quand même.
3: Mais arrêtez.
0: Ah ben c'est ton anniversaire, et c'est ouais. Ta fête un petit peu aujourd'hui. Allez, on repart pour une nouvelle heure. On te laisse tranquille. Évidemment, t'as eu un super bon message de ta chérie. Fouillé. Et ça n'a pas de prix.
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1: Salut tout le monde, il est 20h, vous écoutez la Team Femme Radio, bienvenue.
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1: Et on commence cette nouvelle heure avec cette histoire complètement dingue. En Turquie, il y a un criminel qui a été condamné à de la prison pour braquage. Il a réussi à échapper aux autorités pendant 8 ans.
3: 8 ans?
1: C'est caché. Wow. Il s'est planqué, mais comment il s'est fait?
4: Dans une grotte?
1: Comment il s'est planqué? Pas dans une grotte.
3: Comment il s'est planqué?
1: Comment il a réussi pendant 8 ans à continuer à vivre sans se faire choper?
3: Ah, il a dit qu'il était mort?
1: Non.
4: Il vivait normalement?
1: Il vivait presque normalement.
4: Ah, il a changé un petit truc sur lui.
1: Imaginez,
4: quand même.
1: Ça vous arrive. Ouais. Imaginez ça. Imagine Valentin.
4: Ouais.
1: C'est un.
4: Ouais.
1: Tu ressembles un peu physiquement là. Je regarde. Imagine-toi, depuis 8 ans, la police te recherche partout. Si tu sors dans la rue, tu peux te faire choper.
4: Ok.
1: Tu vas vivre où? Tu fais quoi? Pour ne pas te faire choper.
4: Je mets des couches.
3: Quoi?
1: Tu mets?
4: Je mets des couches pour. Alors je suis bébé quoi.
3: Mais c'est qui ce mec? Mais qui dit ça?
4: Je mets dans un landau, tu vois. Je fais comme bébé Charlie. Vous vous rappelez de bébé Charlie, le chanteur?
1: Ouais.
4: On met dans un landau, dans un landau.
3: Le jour où j'ouvre un landau, il y a la tête de Valentin comme ça avec une
4: chaussette. Je mets dans un gros landau, tu vois.
1: C'est pas ça.
4: Mais attends, tu rigoles.
3: Effrayant.
4: Tu te balades à côté.
1: C'est pas ça, mais il y a la notion de déguisement quand même.
4: Ah bah
3: il s'est déguisé. Simplement, il s'est grimé quoi.
1: En quoi?
3: Ah bah je sais pas. C'est un homme, en femme, je m'imagine.
1: Il s'est déguisé en femme et il a vécu avec l'identité de sa sœur chez sa sœur. En fait, elle était complice. Il s'est mis pour lui ressembler physiquement à sa sœur.
3: C'est énorme.
4: C'est réussi ou
1: il sortait, c'est pas trop mal réussi. Même pièce d'identité. Et ils sortaient genre chacun leur tour. Ce qui fait qu'en fait, bah, les flics, quand ils étaient genre, ils planquaient devant chez sa sœur, ils disaient, oh, bah, là, elle est rentrée, là, elle est sortie.
4: Et comment ils l'ont trouvé?
1: Il s'est fait choper un jour, ils ont regardé, puis ils ont vu les deux, quoi. Ah. Ils ont dit, bah, dis donc.
3: Et ils ont franchement, c'est quand même beaucoup d'organisation pendant 8 ans. Bravo à eux, hein.
1: Bravo, ouais, franchement, bravo.
4: Félicitations, ah, criminels.
1: Bah, est-ce que,
4: bravo, hein.
3: Bah, est-ce
1: que,
3: excusez-moi.
1: Je vais te poser la question, Justine. Est-ce que si tu te grimais, ou si ton frère se grimait en toi, on pourrait te confondre.
3: Ah, mon frère, peut-être, mais ça serait chaud quand même. Parce que nous, on se ressemble pas trop tous en famille.
1: Et toi, Valentin?
4: Moi, je suis le sosie de ma sœur, ma petite sœur.
3: Oh là,
4: on m'a dit souvent qu'on se ressemble de ouf. J'ai jamais vu, je vous l'ai jamais montré, ma petite sœur.
3: Si c'est toi avec des cheveux, Valentin, je pars en fou rire. Je suis désolée pour ta sœur. Vraiment, si elle nous écoute, je t'admire, mais vraiment, si c'est toi avec des cheveux, Valentin, c'est bon, tu m'as dit.
1: C'est son anniversaire, j'ai pas envie d'aller plus loin. Tu vas nous la montrer, on écoute la
3: mienne.
1: Ça marcherait, ouais. Il y a une sœur qui me ressemble beaucoup. L'autre, on a des airs, mais on se ressemble. Il y en a une vraiment à ma tête aussi.
3: Ah ouais?
1: Ouais. Je te la montrerai après.
3: S'il te plaît. S'il vous plaît, montrez-moi vos sœurs avec votre tête et vos cheveux.
1: Alors
3: ouais, il y a quand même un délire.
4: Il y a un truc, ouais.
3: Il y a quand même un délire, mais on voit que c'est pas toi quand même. C'est bon, tu m'as survendu le truc.
1: Alors que moi, tu vas voir, moi, c'est vraiment moi avec les cheveux longs.
3: Moi, je t'en supplie.
1: Tu vas voir. Allez, voici Lavina avec Reason, c'est ce qu'on écoute. Vous êtes dans la Team Fun Radio. Salut tout le monde.

0: Vous écoutez la Team Fun Radio, bienvenue, merci de nous avoir choisis, j'espère que tout va bien chez vous. Je vous donne des petites infos, ici on les fait deviner au compte-gouttes. Et là je vais vous parler d'un homme qui aurait placé du poulet cru sous l'oreiller de son ex-compagne et il est accusé de harcèlement.
1: Oh mais pourquoi il a fait
2: manger
1: ça?
0: C'est la question que tout le monde se pose.
2: Parce que les ballerines, elles mettent du poulet cru dans leur
0: dans les
2: chaussures.
0: Ouais, c'est pour éviter les ampoules.
2: Sous l'oreiller, peut-être pour que l'oreiller soit plus moelleux.
1: Quoi.
0: Non,
1: attendez, mais
0: pas.
1: Qu'est-ce que vous me racontez? Les ballerines, elles mettent du poulet cru dans leurs chaussures?
2: Ouais, des escalopes de dinde.
0: Pour éviter les ampoules, en fait.
2: Ouais. Quand tu fais tes pointes, et ben, t'as beaucoup moins mal aux pieds, en fait. Ça amortit vachement la dinde.
1: Ah.
2: T'as jamais mis de dinde dans tes chaussures?
1: Bah non, jamais.
2: C'est étonnant.
1: Et sous l'oreiller, je vois pas ce que ça fait parce que ça procure rien.
2: Ça
1: en fait,
2: sent mauvais, tu vois. Tu l'oublies.
0: Exactement.
2: Au bout de 2-3 jours.
1: Il y a d'autres trucs. Tu mets des moules, tu mets, je sais pas, des cactus. Enfin, tu mets un truc qui vraiment
2: peut-être
1: fait un truc.
2: Avait que du
0: il avait
2: sous
0: ça sous la main.
2: Ouais, il avait du
0: donc
2: poulet.
0: Il va pas.
1: C'est bizarre.
0: Chacun sa petite vengeance. Tu t'es jamais vengé, toi? C'est quoi ta pire vengeance?
1: Ma pire vengeance, mais moi je me venge jamais.
0: Moi non plus, mais je te demande, non. Je vais voir si tu as l'air comme ça, Valentin, c'est un vengeur ou pas, non?
2: Une fille qui m'avait trompé quand j'étais étudiant, je l'avais inscrit sur des sites olé olé, elle avait reçu des appels pendant des semaines de
1: proposition.
0: Ça c'est pas bien.
2: Bah elle avait dit oui.
0: Ah, elle a passé une bonne
2: elle
0: semaine.
2: Elle s'était régalée.
0: Elle a continué à me tromper pendant longtemps. Il y a Katia qui est avec nous, salut Katia.
3: Hello, coucou.
0: Bienvenue
3: hello,
0: à toi. Katia. Katia, on m'a dit au standard, elle a appelé direct, elle c'est une vengeuse girl.
3: Ouais, moi je suis assez rancunière, ouais, c'est clair.
0: Le pire truc que t'aies fait.
3: Alors vraiment après moi c'est les collègues de boulot là, on est en train de nettoyer l'école, elles m'ont pris la tête, donc moi j'ai pris le seau d'eau bien dégueulasse et puis bah ça a fini sur les collègues, hein, voilà.
1: Oh. Ah ouais.
2: Ah, ça rigole pas, oh, ça rigole pas.
0: Ah ouais, Katia.
3: Bah non.
2: Bah, faut pas t'embêter toi,
0: ah,
2: Katia.
0: Ouais. Hein. Il paraît qu'il y a pire.
3: C'est ça.
0: Il paraît qu'il y a pire, il y a Magda. Magda qui est avec nous. Salut Magda.
4: Salut tout le monde.
0: Salut.
1: Hello.
0: Petite
1: salut.
0: Voix très sympa Magda, mais ne vous y fiez pas, elle peut être très rancunière. C'est quoi ta dernière vengeance toi Magda?
4: Alors dans mon petit souvenir, en fait c'était il y a longtemps, c'était au collège. En fait j'avais envoyé un papier à un petit crush, un ancien crush ex plutôt. Et en fait je m'étais fait passer pour une autre meuf en disant bah, voici mon numéro, t'es trop beau, signé un bel.
0: Non.
4: Et du coup je m'étais fait passer pour la fameuse meuf en fait.
0: Et au final, elle est mariée avec lui aujourd'hui, ça se passe hyper bien, t'imagines?
4: Non, heureusement non. Mais je m'en suis trop voulu, du coup, en fait, j'ai juste arrêté de répondre à ce fameux garçon.
2: Ça, ça peut bien tourner, ça, effectivement.
1: Bah, ouais.
0: C'est vraiment une, c'est une vanne qui aurait pu très bien tourner.
2: Ça peut être une passe-dé, ouais.
0: Ça peut être,
4: Ça aurait pu.
0: Bisous, Katia, bisous, Magda, merci d'être venue témoigner.
4: Merci à
2: vous. Bisous les filles.
0: Bisous bisous. C'est sympa d'avoir autant de monde pour l'anniversaire de Valentin. Ça n'arrête pas. Hein. Continuez de nous appeler 01 42 48 5000 si vous voulez faire la radio.
2: Merci
0: avec nous.
2: À tous.
0: 01 42 48 5000. Aujourd'hui c'est l'anniversaire de Valentin et pour fêter ça, voici son artiste préféré. Celle qu'il a lancée, c'est Angèle avec Une seule vie.
2: J'adore.

0: Le forum de Justine, les fun facts de Valentin, de bonnes raisons de rester avec nous sur Fun Radio. Le forum va parler de quoi?
1: Bah justement, c'était un hommage à Valentin.
0: Oh, génial.
1: J'ai fait un forum 100% fun facts. Tous les fun facts que les gens adorent raconter.
2: Oh, j'adore.
0: Et juste après, il y aura les fun facts de Valentin, comme ça on comparera.
1: Doublette.
0: Bah non, mais c'est bien, on comparera. Et les vrais fun facts parleront de...
3: On va parler du pape, moi, qui arrive demain en France. Et vous allez voir, j'ai une révélation à vous faire sur le pape. On lui fait quelque chose. Je ne sais pas si on aimerait qu'on nous le fasse.
0: C'est-à-dire?
3: Bah tu vas voir.
0: À quel niveau du corps?
3: Bah tu vas voir.
0: C'est coquin?
3: Peut-être coquin, oui.
1: Ah, donc ça va un peu se ressembler, parce que moi aussi on parle un peu d'anus.
3: Ouais, ça m'aurait étonné, toi.
0: Non, mais on va pas parler d'anus.
3: On va parler d'anus du pape, mais ça raconte, elle.
0: J'ai peur. Et c'est Justine qui passe avant, ça m'inquiète encore plus. Ouais. Justine, c'est à toi dans une minute. Ou juste après bébé avec ça, David Guetta.
1: Ok.
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0: Il est 20h15, vous écoutez la Team Fun Radio, bienvenue tout le monde.
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0: 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Tiens, je vais voir une nouvelle loi apparemment qui vient d'être adoptée. Là, je viens de voir l'article qui est sorti aujourd'hui. Apparemment, si des gens se font choper avec des stupéfiants dans la rue, même à pied, on peut leur retirer leur permis de conduire.
2: Ah bon?
0: Ouais, c'est nouveau, c'est-à-dire que parce que ça reste longtemps dans le sang. Si les gens ça, prennent des
2: stupéfiants. Mais alors, si tu conduis pas. Et moi, par exemple, j'ai une voiture, je m'en sers une fois tous les deux mois.
0: Oui, mais tu te drogues pas non plus. Mais non. Si tu te faisais choper genre avec de la drogue en ta possession, alors faut être aussi en situation de récidive et tout, mais on peut te retirer des points.
3: Ah ouais, d'accord. Je comprends mieux, parce que sinon, franchement, excusez-moi, mais on peut vraiment marcher dans la rue, quoi.
0: Je viens de voir le titre, je viens de voir, apparemment, on peut se faire retirer le. Mais regarde, c'est des articles qui sont sortis aujourd'hui.
3: Il y a plus d'interdits, quand même.
0: Et c'est incroyable. Bah pour la drogue c'est quand même bien.
3: Ah non, mais pour la drogue c'est très
2: bien. Plus drogué, mais attendez.
3: Il y a un accident sur cinq qui sont soit
0: drogués, soit alcoolisés.
3: Ah non, mais ça j'ai perdu des amis pour ça, donc je dirais jamais le contraire. Pour en voiture, c'est vraiment ne toucher à rien de chez rien.
2: Touche au volant quand même.
3: À pied. À pied quoi.
0: On y va avec ce moment qu'on attend tous, les fun facts de Justine.
3: Mon petit hommage à mon petit Valentin, les fun facts.
0: Aujourd'hui, on rappelle que c'est l'anniversaire de Valentin pour de faux, mais on a mis des ballons, on a ramené un gâteau. Ouais,
2: franchement, vous avez fait les choses bien, je suis fier
0: de tout le monde, parce que tout le monde t'oublie le 26 juillet, parce qu'on est souvent en vacances.
2: Le 26.
0: J'ai dit quoi?
3: Il a dit 26.
2: Ah, j'avais entendu 28, pardon.
0: Le gars est au taquet.
3: Il
0: peut rire de tout, mais pas de son anniversaire. Tout le monde oublie le 26 juillet, donc on l'a fait le 24 septembre pour 26. Okay. Pardon, excuse-moi,
3: Pardon,
0: je suis
3: un peu accro.
0: Je vois ça.
2: Tous ces oublis succès.
3: Matt le gentil qui a justement donné ce sujet sur jeuxvideo.com. Alors, je vous ai pris les meilleurs fun facts, du coup, que j'ai trouvé dans les commentaires. On va commencer avec celui de maîtrise de la manipulation qui a dit l'ornithorynque qui transpire du lait pour nourrir ses petits parce qu'il n'a pas de mamelle, donc il transpire du lait par ses pores.
2: Et ses petits le lèchent.
3: Ouais, exactement.
2: Ok.
3: C'est pas fou, ça?
2: Si, ouais, c'est dingue.
3: C'est un peu bizarre, c'est des gros porcs, quand même. Savon des dames.
2: Pourquoi c'est des gros porcs?
3: Bah, quand même, pour faire passer des gouttes de lait. Je sais pas, ça me paraît
2: énorme. Des gros porcs de la peau.
3: Ah, bah, des porcs.
0: Ah, oui,
3: c'est
0: des gros porcs, genre, c'est des animaux,
3: c'est des gros porcs de la peau.
0: Ah, bah, pas de termine. Bah, oui. Espèce de gros porcs de.
3: Petit jeu de mots.
0: De la peau, exactement.
3: Savon des dames.
0: Son spectacle.
2: Elle l'avait écrit. Ça, c'était écrit, ça. Je la connais, ma Juju. Elle avait écrit gros porc.
3: Pas du tout.
0: Le vieux porc de Marseille. Merci, Justine.
3: C'est d'un porc. Savon des dames, les loutres ont des poches sous leur aisselle où elles rangent leurs pierres préférées. Ça, je trouve ça trop mignon.
0: Elles ont
3: des poches sous les aisselles.
0: Ça, je sais. Sous les aisselles, elles sont là et elles peuvent garder la même pierre précieuse toute leur vie.
3: Ça, trop.
0: Elles peuvent se balader toute leur vie avec une petite pierre.
2: Et elles l'offrent pas à leur compagne.
0: Elles le gardent et c'est vraiment leur trésor.
3: Leur talisman, quoi.
0: Ouais, j'ai regardé il y a pas longtemps.
2: C'est joli.
0: Je voulais parler de ma passion pour les castors et j'ai regardé un super documentaire sur les castors. Et après, j'ai cliqué sur loutre aussi pour vous.
3: Ah ouais, waouh.
0: J'ai vraiment des samedis.
2: Ah, tu te fais chier, là.
3: Il y a aussi le commentaire de Hockey qui a marqué comme la plupart des gens sont droitiers. Pendant la Seconde Guerre mondiale, les Allemands ont été spécifiquement entraînés à manger de la main gauche afin de faciliter le repérage des espions étrangers. C'est pas fou, ça?
2: Ouais, je l'ai pas. Ok.
3: Vous l'avez pas?
0: Tu l'as pas, on l'apprend.
3: Ouais, on l'apprend, c'est le principe des
2: fun-facts. Du coup, ils mangeaient de la main gauche.
3: Ouais, exactement. Et si vous voyez quelqu'un manger de la main droite, ils disaient, t'es pas dans notre camp, toi.
2: Bah, un bon espion, il voit que tout le monde mange de la main gauche, il mange de la main gauche,
3: toi. Mais il devait y avoir des loupés, tu vois. Les mecs, ils devaient commencer, ils attendaient quelqu'un commence.
2: Elle est trop bien, cette info.
0: Elle est vraie, le film. Inglorious Bastards.
2: Ouais.
0: Vous savez comment ils se font choper entre les Américains, les Anglais, les Allemands? C'est leur manière de dire trois. En fait, il se fait avoir là-dessus, c'est qu'il y en a qui en fait, si vous faites le chiffre 3,
2: tu fais 3
0: tu fais le pouce. Nous on a tendance en France à faire le pouce, l'index, le majeur et les pays anglo-saxons ou les Allemands, je sais plus lequel dans le film dans quel ordre c'est, et ils font 3 comme ça.
2: Ouais, t'as raison.
0: Il y en a 3. Et quand tu fais 3 comme ça, nous on a du mal à le faire. T'enlèves le pouce, tu fais les 3 doigts du milieu
3: trop
0: en fait.
3: Dur.
2: J'avais oublié ça, c'est malin.
0: Bah oui, mais t'aurais été française du coup.
3: Eh oui, exactement. Ménagerie de monnaie, les papillons peuvent se nourrir de sang et de larmes, on appelle cela le bain de boue. Je pense que davantage de films d'horreur devraient exploiter cette technique. Un petit bain de boue.
0: Ouais, c'est bien.
3: Gentleman 02, un bébé pourrait nager dans les veines d'une baleine bleue, c'est-à-dire sa taille est tellement gigantesque que tu pourrais mettre un bébé dans son artère.
0: Ah ouais?
3: T'imagines? Et j'ai été vérifier cette info parce que vraiment ça m'a un peu choqué.
0: J'ai mis un bébé.
3: Il pourrait pas vraiment nager, il devrait ramper. C'est ce que m'a expliqué l'IA. Voilà, il devrait ramper le bébé.
0: L'IA.
2: J'ai été vérifié. J'adore. J'ai été vérifié. Elle a demandé à l'IA.
0: J'ai mis les meilleures équipes sur le coup.
3: Bah écoutez, on a l'équipe qu'on mérite.
2: C'est vraiment le journalisme de chez Wish, quoi. Putain.
3: Et enfin, on a le commentaire de Bretcher qui a écrit la peau de votre anus est du même type que celle de vos lèvres. Donc on pourrait se faire un peu greffer l'anus avec les lèvres propres.
2: Mais y a pas des cas, ça? De gens qui ont eu, tu sais, gravement brûlé et on utilise la peau de leurs fesses pour la mettre sur la...
3: Ah oui, la peau de tes fesses, mais là, c'est vraiment l'intérieur de ton...
2: T'as été vérifié, ça?
3: Quoi, c'est comme tes lèvres.
0: Oui, l'IA lui a dit que c'était
3: quand
0: bon.
3: Quand tu regardes dans le miroir, en vrai, ça ressemble un peu.
2: T'as vérifié ça? Oh là là.
3: J'adore vous choquer. C'est, je crois, ma passion préférée sur Terre.
2: Parce que moi, j'avais la scène. J'ai un traumatisme. Je pense que je vais faire des cauchemars. J'ai la scène en tête, quoi.
0: Je sais plus quoi faire. Je me suis dit, tu sais quoi, je m'apprêtais à dire, Justine, franchement, moi qui aime beaucoup les animaux, tu nous as appris des choses. C'était mais aujourd'hui, il n'y avait rien de déplacé.
2: Ça tourne toujours autour du trou de balle.
0: Mais à la fin, ça finit toujours. Sauf que là, on a mis un miroir devant. Donc, bravo, Justine. Allez, voici Gusté et Sam Harper, c'est Just a Little, c'est ce qu'on écoute maintenant sur Fun Radio. C'est un bonheur de démarrer ce jeudi avec vous. Il y a les vrais fun facts de Valentin qui vont arriver. Et puis tiens, on va essayer de deviner votre âge. 01 42 48 5000, vous nous appelez et nous on devine votre âge. 01 42 48 5000.

0: Boosté avec Sam Harper, c'est ce qu'on écoute à l'instant sur Fun Radio tous ensemble. Il est 20h23, on va faire un jeu qu'on adore, on va essayer de deviner votre âge. Vous venez à l'antenne, on vous pose des questions, vous répondez par oui ou par non, et nous on essaie de trouver votre âge. Si vous voulez participer, si vous pensez avoir une voix qui détermine pas forcément votre âge, ou si vous voulez savoir combien, quel âge a votre voix, 01 42 48 5000, vous appelez le standard de Fun Radio, 01 42 48 5000, juste avec votre voix, on va essayer de trouver votre âge. La première à jouer, c'est Manuela. Salut Manuela.
1: Salut.
0: Salut. Oula,
2: salut. Salut Manuela.
0: Ok, j'ai déjà une idée à peu près de l'âge. On va te poser les questions avant de trouver. Ouais, juste à la voix, je vais essayer de faire un tour. Manuela, ma première question, elle est simple.
1: Oui.
0: De qui t'étais fan en sixième?
1: Brian Lester.
0: Ok. Justine.
2: Manuela, est-ce que
0: j'aime bien quand t'as fait ça, c'est qu'elle a pas posé ses questions.
2: Si, Manuela, est-ce que tu as connu la toute première saison Star Academy? Est-ce que tu l'as regardée genre premier degré, t'en parlais avec tes copines et tout?
1: Oui.
3: Manuela, c'était quoi la mode vestimentaire quand t'étais au collège?
1: Jupe, basket.
0: Ça te parle les minicums?
3: Minicum, eh oh.
0: Ça te dit rien ça, Minicum?
1: Non.
2: Okay,
1: non.
2: C'était quoi le dessin animé que tu regardais avant d'aller à l'école le matin?
1: Merci Bilami.
3: Je suis perdu moi les gars.
0: Ok, moi je l'ai.
3: Ton premier téléphone, c'était quoi ton premier téléphone?
1: Nokia 3310.
0: Ok, je l'ai.
2: Attendez, parce que là moi
3: je connais pas les
2: Minicum.
3: Moi je pensais l'avoir, mais elle connaît pas les Minicum.
2: Elle doit être de ma génération.
3: Bah non, 3310. C'est ma génération.
2: Et alors, 3310, moi, mon premier téléphone, c'était un 33.
0: On arrête. On arrête.
3: Je suis pas...
1: On arrête. Ah.
0: On a une dernière question. Non, on arrête.

0: À 39 tellement ferme, je me suis dit, ah bah c'est que ça doit être plus âgé.
1: Ouais, bien sûr.
0: Bravo, bravo Manuela, c'est le bel âge.
2: Merci.
0: On t'embrasse très fort.
3: Bisous Manuela.
0: C'est le bel âge, 38. Oui, ouais. 38, regarde, t'es quel âge toi?
1: 39, moi j'ai 39 aujourd'hui. Ouais.
0: On va jouer avec quelqu'un d'autre. Attention, c'est parti, on va jouer avec qui? Allô, bonjour, qui est là?
4: Oui, bonjour.
0: Bonjour. Bonjour, quel est ton prénom?
4: Valentine.
0: Valentine. On va te poser des questions, on va essayer de trouver quel est ton âge, Valentine. Bah, c'est toi qui commences à gagner, Valentine.
5: Valentine, est-ce que tu avais un poster dans ta chambre et quel était ce poster, s'il te plaît?
4: Oui, j'avais un poster, c'était Avril Lavigne.
0: Est-ce que je peux avoir le prénom d'un de tes parents ou des deux?
4: Martine.
0: Ok.
3: C'est quoi ta série préférée d'adolescence?
4: Oula, Gossip Girl.
5: Ah ouais. La première fois que t'as été au ciné, c'était quel film et tu avais quel âge?
4: Waouh, aucune idée. Première fois que j'allais au ciné.
5: T'as pas ton premier dessin animé ou ton premier film entre amis?
4: Premier film entre amis, je sais pas, Black Swan, mais c'était pas le premier, mais j'ai aucune idée de quoi.
5: Le premier dont tu te souviens, évidemment.
0: Moi j'ai trouvé.
4: Oui, oui.
5: Black Swan, et donc t'étais ado, Black Swan.
4: Ouais, jeune adulte.
0: C'est qui ton sportif, le sportif que t'as le plus aimé dans ta vie?
4: J'en ai pas beaucoup aimé, mais quand j'étais petite, Zinedine Zidane.
3: Okay. Est-ce que t'as eu une sonnerie sur ton téléphone?
4: C'était du David Guetta.
0: Ok, c'est bon, moi j'ai, on arrête, je commence.
3: Oh, vas-y.
0: 28 ans.
5: Ne
0: réponds pas tout de suite. Justine, tu dirais combien?
3: Avril Lavigne, je pense qu'elle a 32.
5: 34.
0: Quel âge as-tu?
4: 30.
0: Oh, bah c'est Justine la plus proche. Bravo. Bravo, bravo.
3: Ah,
0: bravo.
3: T'as comme moi.
0: Ouais.
3: Je me doutais bien qu'Avril Lavigne.
0: Elle nous a eu. On t'embrasse très fort.
3: Bisous.
5: Gros bisous.
0: Bisous. Ah, franchement, c'était pas simple. Dans un instant, les fun facts de Valentin. C'est ce qui arrive. Et puis, on s'écoute un petit, qu'est-ce qu'on s'écoute? Les Franglish? Allez, c'est parti. 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

0: On a plein d'appels pour deviner l'âge de nos auditeurs, donc on va continuer à jouer à ça quelques instants. 01 42 48 5000. Vous nous appelez même si vous avez 95 ans, même si vous avez 12 ans. On va jouer tous ensemble. On joue avec qui? On joue. Non, d'abord les fun facts de Valentin ou pareil?
1: Vous me dites.
0: Le standard est en train de bugger. Il y a tellement d'appels. Inès, dis-nous. Ne panique pas, Inès. Est-ce que tu veux qu'on joue après? Si tu veux, on joue après. On fait d'abord les fun facts.

0: Valentin, où on prend une personne là. Dis-moi juste. Fun fact de Valentin, c'est parti, c'est maintenant.
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0: Valentin, trois choses à savoir sur le pape qui débarque demain matin à 10h à Paris.
2: Sur l'institution papale, pas que sur le pape actuel, Léon XIV qui arrive demain à Paris. Bon courage si vous habitez en région parisienne, parce que je pense que ça va être un sacré bordel.
0: 10h à Orly, après il reprend le 14e, après il va à l'Elysée.
2: Je crois qu'il bloque
0: va
2: tout l'Ouest,
0: ça va être bloqué. Tout le 14e et tout l'Ouest parisien, ça va être galère.
2: Restez chez vous. Je vais vous parler du pape. Est-ce que vous savez déjà qu'il reçoit gratuitement des voitures de luxe? Le pape,
0: non.
2: Par exemple, en novembre 2017, Lamborghini, puisque c'est une marque italienne, lui a offert un modèle unique de la Huracan. C'est l'un des modèles les plus chers.
3: Ah ouais.
2: La voiture était peinte aux couleurs du Vatican, donc blanc et or. C'est assez classe. François ne l'a pas conduite et l'a fait vendre aux enchères chez Sotheby's.
0: C'est François, ça.
2: C'était François à l'époque, ouais. On est en 2017.
0: Ok.
2: Il l'a pas conduite et il l'a fait vendre aux enchères chez Sotheby's en mai 2018. La vente a rapporté 715 000 euros et il a tout reversé à des œuvres de charité. Il s'est pas, il s'en est pas mis plein les,
0: tant mieux.
2: Plein les fouilles.
3: Très bien.
2: Je vais vous parler maintenant. Vous voulez la bonne nouvelle ou la mauvaise nouvelle pour commencer? La plus joyeuse ou la moins joyeuse?
3: Non, la moins joyeuse,
0: on finit en
2: la moins joyeuse. Je vais vous parler du concile cadavérique. On est en l'an 897. Le pape Étienne VI a un ennemi, détestait profondément le pape Formose, qui était son prédécesseur, parce qu'il y avait des raisons de querelles politiques et religieuses. Et 9 mois après l'enterrement, après la mort du pape Formose, il le fait déterrer. Donc le corps en décomposition est extrait de son tombeau. Pourquoi? Parce qu'il veut le faire juger. Donc on lui met ses habits pontificaux officiels, on l'assoit sur un trône dans la basilique à Rome, et il y a un mec qui est désigné, un diacre qui est désigné pour répondre aux accusations à la place du mort, parce que le mort peut difficilement se défendre. Et à la fin du procès, bah il est déclaré coupable, évidemment, le pape Formose, d'usurpation du titre de pape. Donc qu'est-ce qu'on lui fait? On lui tranche les 3 doigts de la main droite qui lui servait pour bénir les fidèles. Et on le jette dans le fleuve, pauvre dans le Tibre, voilà, fini la sépulture. Et ça a choqué évidemment toute la population. Donc il y a une émeute qui a éclaté quelques mois plus tard liée à ce concile cadavérique. Et le pape Étienne VI, qui était un peu, je pense, un peu zinzin quand même, a été renversé et jeté en prison et étranglé dans sa cellule.
0: D'accord.
3: On
0: termine avec la bonne nouvelle quand même.
2: La bonne nouvelle, elle est pas bonne, mais elle est un peu plus rigolote.
3: Super.
0: C'est son anniversaire, on laisse faire, mais là.
2: On touche les coucougnettes du pape au moment de son élection pour vérifier si c'est bien un homme. Il s'assoit sur une chaise percée. Il y a une vérification manuelle.
0: Aujourd'hui encore.
2: Des kiwis papaux.
0: Mais non.
2: Et une fois l'inspection terminée, la personne qui a eu l'honneur de réaliser cette tâche, il va s'exclamer devant la centaine de cardinaux qui viennent d'élire le pape et qui ont assisté à tout ça, il va dire Duos habet et bene pedantes. C'est du latin, donc c'est classe, ça veut dire il en a deux et elles sont bien pendantes.
0: Mais c'est une blague, c'est quoi cette info?
2: Alors effectivement, c'est une blague, c'est une rumeur qui court à chaque élection du pape. Et cette rumeur, l'origine de la rumeur, elle est incroyable. Elle viendrait d'une autre rumeur qui s'est répandue au Moyen-Âge, que Jeanne, qui était une femme déguisée en homme, serait devenue pape sous le nom de Jean VIII. Et du coup, la rumeur... Son pontificat, il a duré 25 mois avant qu'elle soit démasquée. Et ça aussi, c'est une rumeur. Et là, selon la rumeur, elle a accouché en public lors d'un défilé religieux. Et c'est comme ça qu'elle s'est fait, c'est comme ça qu'elle s'est fait cramer.
3: Non,
2: quoi.
3: Non, je suis un homme.
2: Et donc, les gars, ensuite, on a inventé cette rumeur que je trouvais très drôle. Et cette phrase, et à chaque élection du pape, elle ressort. Duo Sabet et Bene Pedantes, il en a deux et elles sont bien pendantes.
0: Non, mais évidemment que c'est une rumeur. Personne ne touche rien, trouvé d'autres.
2: Personne ne touche les kiwis papos.
3: Voilà. Ni les kiwis d'autres personnes, arrêtez.
0: On ne touche pas les kiwis.
2: Bah, c'est pour toucher les kiwis.
3: Oui, bah, avec
0: les amis. On touche pas les kiwis. On touche pas les kiwis de ses amis.
2: Bah, moi, si.
0: Non, même si tu me demandes, je le ferai pas. Si vraiment
2: pas
0: ça peut sauver la vie.
2: Bah, toi.
0: On n'est pas amis.
2: Mais si. Mais je vais pas te demander ça.
0: Merci.
2: Si je demande à ma chérie, tu vois, il y a des situations, je veux dire, où tu peux demander.
0: T'as dit à tes potes.
2: Bah, attends. On tirait parfois film.
0: Allez, voici Chris Cross Amsterdam et juste après. On s'amuse à deviner l'âge d'Ophélie, de Didier, de Céline, de tous ceux qui nous appellent.
2: Il y a du monde.
0: Il y a du monde au standard.
3: J'ai ma petite idée.
0: C'est peut-être un piège.
2: Didou, ouais,
3: il a pas 10 ans.
0: 01 42 48 5000, venez faire de la radio avec nous.

0: c'est ça la vie, baby.
1: Vous écoutez la Team Fun Radio, on va essayer de deviner votre âge en une seule question par personne maintenant. On a le droit à une question, on commence avec Ophélie. Salut Ophélie.
2: Oui, salut la team.
1: Bienvenue. Ophélie, je vais te poser une question, Justine va te poser une question, Valentin va te poser une question. Au bout des trois, on doit chacun miser sur ton âge et celui qui est le plus près marque un point. Ok? Il y aura quatre points à marquer. On y va, c'est parti. Ophélie, est-ce que t'as des enfants? Si oui, quel âge ont-ils?
2: J'en ai un, il a 15 ans.
1: Ok.
3: Ophélie, est-ce que tu as fait une permanente quand tu étais jeune?
2: Pas du tout.
4: Qui a été élu président la première fois que t'as voté?
2: Sarkozy, dans mes souvenirs.
1: Alors, moi je dis que tu as 41 ans.
4: C'est dur.
3: J'ai aucune idée, donc je vais te suivre. Je vais dire 40 ans.
1: Valentin.
4: 38.
1: Ah oui, Sarkozy, c'est peut-être. Ophélie,
4: je sais pas.
2: J'ai 43.
3: Ah, 43. Qui est plus proche.
1: Donc t'es pas allé voter, bah ouais, parce que moi j'ai 42.
3: Et
1: la première fois que j'ai voté, c'était Chirac. Qui a été élu.
5: Mais peut-être qu'il était juste, trop jeune.
1: Ah, mais du coup, je suis plus jeune. T'es pas allé voter la première fois? Non, mais on devait avoir 18, 19 ans. T'as dû zapper la première fois.
3: T'es en week-end.
1: J'ai marqué un point.
5: Il y a week-end.
1: Didier est avec nous. Salut Didier.
6: Salut. Salut la team.
1: Justine, c'est toi qui commence.
3: Salut Didier. Didier, est-ce que tu as déjà payé en francs, genre vraiment tes courses, quoi?
6: Bah oui.
4: C'était quoi le programme que tu regardais à la télé quand t'étais ado?
6: Quand j'étais ado, je me souviens.
1: C'était quoi?
6: Je me souviens pas.
3: Il y avait la télé?
1: Ou un truc
4: en noir et blanc?
1: Qu'est-ce que tu faisais le...
3: Disais, je rigole.
1: Qu'est-ce que tu faisais le samedi quand t'étais ado?
6: Généralement, j'allais en boîte puisque t'étais très. Très dévergondé.
3: Oh.
1: Ouais, c'est des gens qu'on est très
4: évergondés. Un petit fou le Didou.
1: Didier, la retraite pour toi, c'est dans combien de temps à peu près?
6: Je suis obligé de rire.
1: T'es obligé de rire?
6: J'y suis déjà.
1: Ah, bonne question.
3: Ah, mais attends, mais t'as pas du tout une voix de personne à la retraite par contre.
1: Bah, tu peux prendre des retraites à tout âge.
3: Oui, non, mais bien sûr, mais dans le stéréotype.
1: Allez, si moi je dis qu'il a. Je pense que Didier, il a 64.
3: Ah, je vais dire ça. 63.
5: Il a été retraité jeune. Moi, je dis qu'il a 60 ans.
1: Quel âge, Didier?
6: 66.
1: Allez!
3: Oh, Clément, t'es
1: chaud. Je suis chaud, deuxième point. Bravo, Didier. Tu kiffes la retraite ou pas?
6: Ah oui, complètement.
1: C'est
6: oui.
1: Pas mal, hein.
3: Tu m'étonnes.
6: Ça fait 4 ans que je suis en retraite et c'est que du bonheur.
1: Ah bah, je te souhaite de continuer, bah parce que t'écoutes Fun Radio, ça préserve mon bonne santé.
6: Du matin au soir.
1: Ouais.
6: Je vais pas être gentil par contre. Sauf l'après-midi de 16h à 18h parce que je ne peux pas voir Cyril à minuit.
1: Bah écoute,
4: t'es pas dispo, on n'est pas.
1: Il y en a qui adorent, t'as le droit de pas aimer, tu es libre et voilà.
6: Donc c'est le seul moment où je n'écoute pas Fun Radio, sinon la Fun Radio s'est branchée en permanence à la maison.
1: Eh bah, j'espère que ça va te maintenir en bonne santé Didier, on t'embrasse. Il y a Céline qui est là. Salut Céline.
3: Céline? Peut-être qu'il n'est pas encore né.
1: Non, Céline, c'est l'inverse. Elle écoute entre 16 et 18, mais nous, elle ne peut pas nous blairer. Et du coup, elle s'est barrée. Bon, on va prendre Justine. Alors, salut Justine.
7: Salut la team.
1: Salut. Tu viens d'où, Justine?
7: De Dijon. Et je suis en train de rentrer du travail.
1: Oh là là là là.
3: La vie active, déjà.
1: Ouais, on sait que c'est pas une étudiante. On sait qu'elle n'est pas étudiante. On sait qu'elle n'est pas à la retraite. Elle est entre les deux. Valentin, quelle question veux-tu poser à Justine?
4: Quel dessin animé tu regardais à la télé, Justine, s'il te plaît?
7: Charlotte aux fraises quand j'étais petite.
4: Charlotte aux fraises.
3: Oh waouh.
4: Ouais.
1: De qui t'étais folle amoureuse ado?
7: Brad Pitt.
1: Ok.
5: Ouais.
3: Ah donc c'est Charlotte aux fraises la version ancienne, pas la version remasterisée alors. Non, parce que moi j'étais partie sur genre ketchup et tout, mais non. Alors Justine, quelle est
7: entre Justine, on se comprend.
3: Bien évidemment. Déjà t'es une personne exceptionnelle, je tenais à te le dire. Deuxièmement, qu'est-ce que tu écoutes quand tu fais le ménage comme musique?
7: Alors, beaucoup d'électro, c'est pour ça que j'écoute Fun Radio, principalement. David Guetta, je dirais.
1: Ok, chacun un âge. Valentin?
4: 40.
3: Pétard. Oula, 36.
1: Moi, je dis 44. Justine, t'as quel âge?
7: 25 ans.
1: Oh, pardon.
5: Mais Brad Pitt.
7: Eh oui, je regardais quand j'étais ado avec ma maman.
3: Je t'ai emmené sur les Pet Shop et tout, c'était sûr, je pensais que t'étais jeune.
1: On s'est bien planté, Justine.
5: Ah ouais, tu l'as bien eu.
3: Ah, oh, bravo.
1: On t'embrasse fort, Justine, belle soirée.
7: Eh ben merci, bonne soirée.
3: Change pas de prénom.
1: Alors le dernier vaut 10 points, attention. Daniel est avec nous, salut Daniel.
3: Hein? Daniel?
0: Non, c'est Fabienne.
1: Fabienne. Excuse-nous, Fabienne.
3: Pardon.
1: Fabienne, on va te poser 3 questions. Justine.
0: Avec plaisir.
3: Oula, alors Fabienne, est-ce que tu as des petits-enfants? Et si oui, ils ont quel âge?
0: Aucun.
1: Tu as connu la télé en noir et blanc, Fabienne?
0: Mes parents ont eu une télé en noir et blanc.
3: Oh, wow. Hein?
1: Fabienne, est-ce que... c'est qui ton acteur préféré?
0: Mon acteur préféré, j'en ai plusieurs.
1: Un seul?
0: Harrison Ford.
1: Ok, je dis 66.
3: 68.
1: 62. Daniel, t'as quel âge?
3: Fabienne?
0: Alors là, vous m'avez vexé.
1: Pourquoi?
0: J'en ai 56.
1: Oh là là,
5: j'ai 62, j'étais pas si loin.
1: Bah, tu rigoles ou quoi? Elle a largement le temps. C'est parce qu'Harrison Ford, on s'est dit que tes acteurs, ils paraissaient plus vieux que toi.
5: Non, mais t'avais une voix jeune en plus. Non, mais c'était trompeur.
1: Puis comme je t'ai appelé Daniel, j'avais Daniel sous les yeux. Daniel, ça fait plus avec Fabienne, c'est pour ça que ça. On s'est induit en erreur.
5: On s'est induit.
1: À ta voix, je t'aurais donné. Franchement, 21.
0: Et il va essayer de se rattraper, bien sûr.
1: On t'embrasse fort. Bon bisous, merci d'avoir joué.
5: Fabienne.
1: Salut à toi.
0: Je peux juste vous demander?
1: Dis-moi.
0: J'avais fait un mail il y a quelques temps en demandant comment faire pour gagner une compilation.
1: Eh ben, je vais te prendre en antenne et on va tout expliquer. Ne bouge pas. Bisous. On te prend en antenne. On écoute Farouko.
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2: Il est 20h49, vous écoutez la Team Fun Radio. Je sais pas où ça va arriver, c'est l'équipe, je suis tout seul dans le studio, je vous jure que c'est vrai. Heureusement, il y a Joy qui est avec moi du côté du standard. Salut Joy.
3: Salut la team, vous allez bien?
2: Ah bah ça va très bien, tu viens d'où toi?
3: Je suis en Vendée, mais je suis originaire de Montpellier.
2: Et t'es où en Vendée? Tu sais que j'habite là-bas, donc comme ils sont barrés, on va pouvoir parler de la Vendée.
3: Et bien à côté de la Roche-sur-Yon.
4: Oh, bonsoir.
2: À Esnay, bah je connais bien, je suis de Pouzauges.
3: Ah oui, mais effectivement, oui.
2: On n'est pas loin, on n'est pas loin, on est voisins. Ça va Valentin? Je vous présente Joy, du coup. On a commencé. Elle a déjà passé deux tours
5: au
2: no-stress.
5: Je me suis blessé au foot, moi j'arrive plus à marcher.
4: Oh là là là là.
2: Un retraité. Un retraité.
5: Mais non, mais je boite et tout. Je boite, c'est horrible.
2: Et vous étiez où?
5: Moi j'étais boité jusqu'au bureau.
4: Oh.
2: Et toi t'étais où?
4: J'essaie de le soigner, mais j'arrive pas.
2: Mais t'étais pas parti de chercher les ciseaux?
4: Non, je rigole, j'étais en train de parler avec Théo. Mais si, mais j'ai pas trouvé de ciseaux.
2: Chelou, hein. Parce qu'on voulait, ranger un peu le ciseau. Ouais,
4: Bruno, si tu nous entends, je suis désolée, je n'ai pas trouvé de ciseaux. Donc demain, tu as des ballons, c'est pas de ma faute.
2: Non, on va ranger le studio.
4: Je n'ai pas trouvé de ciseaux, Valentin, Clément.
2: Non mais on va les enlever à la main.
5: On va trouver.
2: On va jouer avec toi, Joy. La règle du jeu est simple. À tour de rôle, on joue Undo Stress.
4: Ah super.
2: On a déjà commencé. Hein. Il y a déjà eu deux tours de fer avant que vous arriviez, c'est pour ça. Ouais. On y va. Justine, ça va être à toi.
4: Vas-y.
2: Cite-moi trois fleuves ou trois rivières.
4: Le Nil, la Seine, la Dordogne.
2: Très bien.
5: Bien joué.
2: Valentin. Ouais, dis-moi, Joy.
3: Je vais dire la Loire.
2: Ouais. C'est vrai.
5: Attends.
2: Ça va être à ton tour. Attends, c'est chacun sa question.
3: C'est bon pour moi?
2: Pas tout de suite.
4: Apparemment, t'avais pas bien expliqué, du coup,
2: Clément. J'ai très mal expliqué.
4: Pendant qu'on était
5: ça,
4: pas là.
5: Elle se moquait des camarades et du monde, mais pour expliquer les règles, il n'y a plus personne.
2: Bon, attention, Valentin, parce que t'as une question qui arrive.
4: T'es moins bon quand on n'est pas là.
2: Oh!
4: Bah, je tiens à le dire, quand même.
2: Oui, ça, c'est vrai. Bah, là, j'étais tout seul, j'étais perdu sans vous. Attention, Valentin, cite-moi trois sports qui se pratiquent à deux.
5: Le tennis, le ping-pong et le badminton.
2: Oui. Joy, cite-moi trois truc, trois pions qu'on peut trouver sur un échiquier.
3: Cheval, le cave et le pion.
2: Le quoi? Ça a coupé un peu.
3: Cheval, le cavalier et le pion.
2: Alors le cheval et le cavalier, on peut pas, c'est la même chose. Je suis désolé Joy, c'est une élimination mais il n'y avait rien à gagner. Donc tu restes avec nous ou tu passes à arbitre, ok?
3: Ok.
4: Bisous.
2: La grande finale, ça se joue entre tous les deux. Citez-moi, Justine, trois Jean-Luc connus.
4: Jean-Luc Lemoine, Jean-Luc Lahaye, Jean-Luc Mélenchon.
5: Facile.
2: Facile, il juge, lui. C'est son anniversaire, regarde.
4: C'est clair, Valentin.
2: Valentin, cite-moi trois trucs cool aujourd'hui qu'on a fait pour ton anniversaire.
5: Vous avez accroché des ballons, vous avez laissé un message de ma mère et un message de ma chérie.
2: Très bien.
4: Et mes cadeaux?
5: Non,
2: c'est truc cool.
4: Choqué, quoi.
5: Attention, de la pâte à prout et.
4: Mais pardon.
5: Et un magnète
4: du
5: teint savane.
4: En plus, c'est du gâchis.
2: Justine, cite-moi trois collègues avec qui tu pourrais habiter en coloc.
4: Avec Théo, avec Nassim et avec Clément.
2: Et il va pas aimer. Il va pas aimer.
4: Merci.
5: De toute façon, ça m'arrange. Hein,
4: même pas un merci.
2: Tu choisis Nassim, Théo et moi avant Valentin en coloc?
4: Bien sûr.
2: Pourquoi?
4: Mais parce que vous dites merci quand on vous applaudit.
5: Je t'ai dit merci.
4: Non
2: Valentin.
5: Ben si, je t'ai dit merci.
2: Cite-moi trois trucs qui doivent être insupportables quand on vit au quotidien avec Justine.
5: Justine, elle a toujours raison. Elle est pas très drôle et elle se sent le nombril.
2: Je peux pas. Ça fait rire, Joël, en tout cas. Je peux pas accepter parce que Justine, elle est très drôle.
4: Merci.
2: Ah, ok. Voilà. C'est une élimination, c'est une victoire de Justine.
5: Ça, bravo, Justine.
4: Tu sais ce que je vais faire un jour?
2: Non.
4: C'est que je vais arrêter de me nettoyer le nombril et je vais venir et je vais lui faire un doigt qui pue un jour. Et ça va me venger.
5: Et ça, c'est drôle, ça?
4: Bah,
5: ça, c'est drôle.
4: Non, c'est pas drôle.
5: Ben voilà. Bah, repêche-moi, alors.
2: Vous savez quoi? Je vous élimine tous les deux et je donne la victoire à Joy.
4: Ah, t'as raison.
3: Oh, t'es mignon.
2: Il paraît. Gros bisous, salut Joy.
4: Il paraît. Vraiment, mais c'est le.
5: Il paraît,
4: Le beau gosse, quoi, tu sais.
2: Il est mignon, gentil, ça veut dire.
5: Oh, le tombeur de ces dames, quoi.
2: Je pense que je suis gentil.
4: Le tombeur, tu sais, vraiment, à la rose rouge avec son vieux costume, quoi.
5: C'est clair.
4: Les
5: cheveux gominés, tu sais, c'est clair.
2: Je viens d'éliminer les deux, ils sont sans pitié. Attention, parce que Valentin, il reste quelques secondes et j'ai encore quelques messages à te souhaiter.
5: Non, c'est
2: anniversaire.
4: Dis-moi.
5: Non, c'est pas vrai.
2: Je pense que si je le diffuse, je vais avoir un problème.
4: C'est vrai?
2: Ouais.
4: S'il te plaît, diffuse. J'adore quand on a des problèmes.
2: Alors, on écoute Farouko et on en parle dans un instant.

0: Il est 20h56, bientôt l'heure de se dire au revoir les amis. Valentin, on va t'épargner justement, on a diffusé tout ce qu'on devait diffuser. Réécoutez l'émission en podcast, franchement ça vaut le coup, vous entendrez la maman de Valentin chanter une petite opérette, sa chérie lui faire une déclaration d'amour, mais alors...
1: Ça,
0: sa maman.
2: On dirait un peu ça mec en fin de soirée, à part vous aider.
1: Valou devient animateur.
0: J'adore. Franchement,
3: franchement,
0: si vous voulez les gars le remixer ce soir,
3: vous
0: pouvez faire un remix. C'est la maman de Valentin qui lui a écrit une petite opérette pour son anniversaire aujourd'hui.
4: Ah ouais. Pour le mashup de 22h, c'est parfait ça.
5: Bah, et c'est un défi. Moi, j'aime bien relever les défis.
0: Remets un peu le hit.
3: Ah, s'il te plaît,
1: après le beau gosse de ces dames et les voyages autour du monde, c'est la radio qui te séduit.
5: Et on est sur du 128 BPM.
0: Franchement, ça peut carrément
1: être pas nickel.
0: C'est long par contre. C'est moins que le message de ta chérie. Mais bon, je vous laisserai écouter en podcast. On vous laisse avec Tovlo et Stromae. Bonne émission.
4: Bah merci.
0: Ouais, bonne émission les gars.
4: Et puis dimanche.
0: Dimanche on sera là à partir de 21h avec une émission spéciale couple. Tous vos problèmes de couple, on les règle toutes.
3: Avec
0: vous avez des problèmes à régler ou pas?
4: Non mais Justine oui je crois, non?
3: Ouais exactement, mais j'ai préparé plein de questions. Ça va être très long.
2: Ouais, de prendre l'antenne pendant 4 heures.
0: Et puis que ça laissera d'ici dimanche à Valentin le temps de se remettre non seulement de son anniversaire et de son match de foot parce qu'il était contre Alex aujourd'hui apparemment.
2: Et Alex il court partout,
3: il
2: est impressionnant Alex.
0: Oui, mais il y en a un qui court moins mais qui boite plus apparemment.
4: Je me suis dès le début du match, déchirure.
3: Ah, déchirure de quoi?
4: Là, Alain, là.
0: Ah ouais, tu connais pas trop les parties du corps.
4: Non, comment ça s'appelle ça?
0: Oui, le sexe. Allez, c'est parti. Voici Tom le Stromae. Bisous tout le monde, à dimanche.

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1: Tous les soirs, c'est 3 heures de mix. Tous les soirs, c'est le plus grand club de France qui vous accueille. L'After Fun Radio au platine. Vous retrouvez Matt. Et puis ce soir, notre DJ de la semaine, aussi celui qui viendra représenter sa ville, sa région, après avoir envoyé sa démo à dj@funradio.fr. Ce soir, pour démarrer l'émission, Rihanna, Calvin Harris, direct, We Found Love en mode classique, Matt.
4: Ouais, ça c'est le classique qui va arriver dans les 10 prochaines minutes. Clan aussi dans un instant. Et puis, ça j'adore ce son. Benny Benassi, le DJ superstar italien qui a cartonné dans les années 2000. Et ça continue parce que là, il a fait un remix de California Dream. Il est super bien fait ce remix, vous allez le découvrir dans un instant. Et on démarre l'émission dès maintenant avec Alexandre Astan et Trena Kria pour le We Are Free maintenant pour vous.
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0: Ça c'est le frérot ça. Armin Van Buuren dans l'After Fun Radio avec Everlasting, Sacha à la voix. Il y aura un nouveau son de Armin à découvrir à minuit, tout à l'heure, release de l'aftermath, une fois que t'auras fini d'éclater tous les ballons du studio là.
1: Mais il y en a encore plein, ouais.
0: Non, mais calme-toi.
1: C'est la petite surprise du soir, un son qui n'est pas encore sorti, le nouveau Armin Van Buuren à découvrir donc à minuit avant tout le monde. D'ici là, Empire of the Sun arrive avec le son de Michael Calfan pour le Walking on a Dream. Et puis là maintenant, on repart dans l'été.
0: Oh oui.
1: Avec le son de DJ Goja et Michiko maintenant pour vous.
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Sa Beautiness dans l'After Fun Radio, et c'est comme ça chaque soir 3 heures de mix. Autre collab qu'on n'avait pas forcément vu venir, même si c'est vrai qu'un post avait été partagé sur les réseaux il y a quelques mois, ça semble se confirmer. Une collab entre Katy Perry et Madonna sur le futur album de Madonna, un album spécial remix. Katy Perry devrait normalement être à ses côtés. On va l'écouter, Katy Perry avec Dark Horse, et puis justement suivra après Madonna avec Sorry. C'est l'After Fun Radio.

0: Vous ne trouverez pas mieux que cette émission. Elle s'appelle l'After Fun Radio et c'est comme ça. Chaque soir, la famille, 21h minuit, 3h de mix. Avec dans le prochain quart d'heure, notamment The Drill en classique, du Psylon aussi. Et puis, le fameux, le grand, le mashup de l'After Fun Radio. Le dernier de la semaine, on a pris la Swedish House Mafia Licky Lee avec Happiness is Fossad, l'un des meilleurs sons du moment. Avec un énorme classique de David Guetta et Nicki Minaj. Alors, d'un côté, la Swedish et de l'autre, la voix de Nicki Minaj, la prod de David Guetta, Turn Me On. Autant vous dire qu'on en a adouci un et on en a pitché un autre.
1: Oh, voilà.
0: On a fait ce mélange et était terminé tout à l'heure. Je vais vous le faire découvrir dans un instant dans l'After Fun Radio. On est prêt?
1: Yes!
0: Allez, bougez pas.
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0: 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Chaque soir, on se fait 3 heures de mix avec, dans le prochain quart d'heure, The Drill, UGL, Upsilon et puis ce mashup exclusif qu'on vous produit chaque soir, un mashup que vous devez entendre seulement ici, que vous ne pouvez entendre seulement ici dans l'After Fun Radio. Ce soir, je crois que Matt a encore prévu du très très lourd.
1: Oui, alors j'ai récupéré deux sons, voilà, un nouveau qui est l'un de mes gros coups de cœur du moment, Last Swedish House Mafia avec Liquili pour Happiness is So Sad, et je voulais le mélanger avec un énorme classique. Un classique signé David Guetta, Nicki Minaj avec Turn Me On. On associe les deux, et comme je vous le disais tout à l'heure, le David Guetta Nicki Minaj, je l'ai un petit peu adouci, et le Swedish House Mafia, je l'ai un petit peu pitché, et les résultats, et ben c'est maintenant pour vous dans l'After Fun Radio en exclusivité. Écoutez ça.

Je l'adore ce son, vous l'entendez seulement ici, seulement dans l'after chaque soir, 21h minuit, Upsilon avec Isabelle. Upsi qui était d'ailleurs avec nous sur le Shuffle Radio depuis la Technoparade dans les rues de Paris le week-end dernier. Petite actu en ce qui concerne la Technoparade, ça a été dévoilé aujourd'hui. En 2028, elle passera également par Bourges, portée par le statut de la capitale européenne de la culture, une semaine avant l'édition parisienne. Deux fois plus de teuf, c'est également le cas chaque soir avec l'after Fun Radio, avec Henri PFR qui se prépare, Tiesto ou encore David Guetta, Love is Gone sur Fun Radio.

bientôt, enfin bientôt dans quelques mois, Tomorrowland Winter, notamment qu'on a vu la semaine dernière à la Technoparade avec Fun Radio dans les rues de Paris. Lui, on le croisera également prochainement, mais pas en festival. Il l'a annoncé aujourd'hui, John Summit se retire des grandes scènes EDM pour 2027 et préfère retourner finalement aux productions club. On va l'écouter maintenant avec Britney Spears pour I Wanna Go, énorme remix de sa part après Offenbach, Fall to the Floor dans l'After Fun Radio, c'est Matt au platine.

soir, chaque soir, on se fait plaisir avec 3 heures de mix dans le plus grand club de France. Au platine, vous retrouvez Matt. Matt en pleine forme avec l'un des sons de l'été qui se prépare, Another Talk to You. Et le son de Fisher aussi, c'est What a Life, découverte de l'After.

0: C'est l'After Fun Radio et c'est comme ça chaque soir. Chaque soir, 3 heures de mix. Sauf que le jeudi, c'est pas Matt qui mixe pour la dernière heure de la semaine.
1: Et non.
0: C'est notre DJ de la semaine, un DJ qui a envoyé sa démo à dj@funradio.fr pour représenter sa ville. Tu veux que je te dise où on part ce soir, Matt?
1: Mais je sais où on part. On part du côté de Metz, c'est ça?
0: T'as bossé l'émission, toi?
1: Non, mais on va le découvrir dans un instant. On va découvrir son univers musical. Voilà, ça va être juste canon. Et puis à minuit, la surprise de l'After Fun Radio, comme tous les jeudis. La release avec le nouveau Armin van Buuren à découvrir. 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
1: Heures, c'est l'After Fun Radio qui continue et c'est comme ça chaque soir. Chaque soir, on se fait plaisir dans le plus grand club de France avec chaque jeudi soir notre DJ de la semaine. Un DJ qui vient représenter sa ville, sa région après avoir envoyé sa démo à dj@funradio.fr ce soir. Direction Metz avec Greg Aven. Comment ça va, mon gars?
2: Bah écoute, ça va. Bien arrivé à Paris, ça fait plaisir d'être là, merci pour l'invite.
1: Ben merci à toi, parce que c'est vrai que tu fais partie de ces DJ de la semaine motivés. D'ailleurs, pour l'instant, on se faisait la remarque avec Matt, on n'en a pas eu un qui n'est pas venu au rendez-vous. Hein.
3: Mais non, c'est vrai, depuis un peu plus de deux ans presque et demi maintenant, tout le monde est venu super content, super joyeux, c'est une folie, on est contents nous aussi. Hein.
1: Et super en avance en plus, donc ouais. Franchement, il n'y a que des très très bons dans la famille des DJ de la semaine. Greg Aven, à toi de jouer. Mon gars, on va faire connaissance jusqu'à minuit, c'est toi qui prends les platines. Non pas à Metz ce soir, mais dans toute la France. Qu'est-ce que tu vas nous jouer, House?
2: Je vais partir sur vraiment de la tech house qui envoie.
1: Okay.
2: Un mélange de tech house et d'électro house. Le tout avec ma patte, mes mashups, mes edits, mes prods. Vous allez pouvoir découvrir tout ça, toute ma DA. On va se régaler, franchement, et j'ai hâte.
1: Incroyable. Il s'appelle Greg Aven. Ce soir, c'est lui, notre DJ de la semaine. À toi les platines de l'After Fun Radio, mec.

0: Ça y est, il est bien. Hein. Il est chez lui, il s'appelle Greg Haven. Ce soir, il mixe dans l'After Fun Radio en direct dans toute la France, le plus grand club du pays. Il débarque de Metz. On va faire connaissance avec lui, Matt. Parce que il est très à l'aise déjà derrière les platines, mais tu sais qu'il a un background. Le gars a mixé tout l'été à Majorque et tout. J'ai hâte d'en savoir plus.
1: Ça, c'est trop trop bien. Et puis, on sent direct sa patte musicale aussi. Hein. Sa vision musicale depuis tout à l'heure, depuis 23 heures. On l'entend clairement et ça, c'est très très bon. Et on est ensemble avec lui jusqu'à minuit. Jusqu'à 23h55, j'allais dire, mais jusqu'à minuit. L'After Fun Radio en direct du lundi au jeudi tous les soirs 21h minuit sur Fun.

0: Greg Haven ce soir au platine de l'After Fun Radio. C'est le plus grand club de France avec notre DJ de la semaine, un DJ qui a envoyé sa démo à dj@funradio.fr pour représenter Metz. Vous pourrez être à sa place dès la semaine prochaine, dj@funradio.fr. Raconte un petit peu, mec, d'ailleurs, comment les platines sont venues à toi. Je crois que c'est une histoire de famille.
1: Bah écoute, c'est totalement ça. Ça a commencé par mon père qui était DJ vraiment au tout début de l'ère DJ. Il a contaminé mon frère qui est juste ici. Et du coup, moi j'ai suivi, hein, tu vois, je regarde le grand frère faire ça, 8 ans d'écart, et de là je commence les platines et aujourd'hui on est à Fun, quoi.
0: Mais alors, le grand frère qui fait aussi office d'hôtel ce soir, enfin tout ça, c'est l'histoire d'un grand frère, quoi.
1: Non, mais le grand frère est de Versailles, du coup on en profite pour voir un peu la famille, surtout pour ça.
0: Et c'est cool. Et alors, quelle base musicale justement t'as inculqué aussi la famille? Qu'est-ce que ton père écoutait? Est-ce que tu

0: souviens un petit peu si tu utilisais aussi sa culture musicale, toi, pour apprendre à mixer.
1: Bah, mon père, il était vachement house, il est toujours house, il écoute Fun et il écoute ce soir, donc je lui fais un gros bisou.
2: Salut!
1: Et non, du coup, on a toujours été une famille très house. Mon père écoutait de la house, mon frère était house électro, il écoutait les Hardwell On Air, il m'a fait découvrir la musique électro comme ça et de là, moi, j'ai suivi le mouvement, quoi.
0: Et c'est lui qui t'a appris aussi à produire, parce que je sais que toi, t'as commencé le chemin justement par la production.
1: Ouais.
0: Avant de t'intéresser à être DJ, quoi.
1: Bah, moi, j'ai tout appris par moi-même. La prod, j'ai appris pendant le confinement. C'était l'occasion de pouvoir tryhard quelque chose, de pouvoir tout donner sur une passion. Et j'ai appris tous les jours, 8 heures par jour. Je regardais quelqu'un qui s'appelait Retrovision sur Twitch. Et lui, il faisait de la prod un peu tous les jours, toutes les semaines. Et ce que je faisais, c'est que je reproduisais exactement ce qu'il faisait. Son par son, bouton par bouton. Je me posais pendant 8 heures dans mon petit studio, dans ma chambre, à refaire. Et aujourd'hui, ça fait 8 ans que je fais de la prod. Et ce que vous écoutez aujourd'hui, c'est beaucoup de mes sons, beaucoup de mes édits et beaucoup de mes remixes.
0: Et c'est comme ça ce soir jusqu'à minuit. Greg Haven, notre DJ de la semaine dans l'After Fun Radio. Ça représente Metz, mon gars. On continue avec toi.
1: Allez.

0: C'était chaud, c'était trop fort. Greg Avon, ce soir, notre DJ de la semaine. Alors, mon gars, comment on se sent après une heure de set, là?
1: Ah non, franchement, c'était lourd. J'espère que vous avez kiffé.
0: Mais grave.
2: De fou.
1: De partout où vous écoutez de la France, j'espère que vous êtes régalés dans votre voiture chez vous. Et moi, je me suis régalé, en tout cas, derrière les platines. Merci à tous, vraiment, pour l'opportunité. Merci à Fun Radio.
0: La mission accomplie, mon gars. T'as tué ça, franchement, ce soir, en direct, dans toute la France. L'after. Justement, si on veut te suivre, parce qu'il y a eu une date à Majorque, notamment, cet été. Raconte-nous ça, vite fait.
1: Écoute, j'ai mixé pour Summer Rocks à Majorque. C'est une orga d'event. Et ils organisaient des events à Majorque. Et moi, j'étais résident pendant 2 mois là-bas. J'ai habité là-bas. J'ai fait des soirées quasiment tous les soirs pendant 50 jours à mixer dans des gros clubs, des pool parties, vraiment.
0: Trop bien.
1: Tout et n'importe quoi, franchement, c'est expérience de malade et à refaire.
0: Et si on veut te suivre sur tes réseaux, justement, pour voir si c'est à refaire prochainement ou ailleurs en France?
1: Bah écoute, mes réseaux, c'est Greg Avon, G-R-E-G-A-V-E-N, @GREGAVEN, Greg Avon.
0: Allez le suivre, il est très talentueux. C'était ce soir notre DJ de la semaine qui représentait Metz et du coup un peu Majorque en même temps. C'était un plaisir de te recevoir en tous les cas, Greg.
1: Merci
0: bon
1: beaucoup.
0: Retour du côté de Metz. Vous pouvez être à sa place la semaine prochaine, DJ@funradio.fr pour tenter votre chance. Si vous mixez, peut-être chez vous, peut-être dans un établissement, n'hésitez pas. Nous, Matt, on ne se quitte pas. On a encore une petite surprise avant de partir en week-end.
3: Le tout nouveau Armin van Buuren à découvrir dans 4 minutes. Il n'est pas encore sorti. Reprise des Red Hot Chili Peppers. C'est juste extraordinaire, les amis. Restez là.
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0: 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Minuit. Ce morceau est sorti il y a tout juste 14 secondes. Le dernier Armin van Buuren, c'est la release de l'After Fun Radio.
1: La release de l'After Fun Radio.
2: Exceptionnel, c'est la reprise des Red Hot Chili Peppers de By the Way. Et vous allez voir façon trance, façon Armin van Buuren, ça donne ça, c'est magique.

Je m'appelle Nayama, on passe la nuit ensemble sur Fun Radio en mode dance music. Et dimanche matin, retour de la Fun List à partir de 10h. N'oubliez pas, c'est votre émission. C'est vous qui votez pour vos titres préférés du moment gratuitement sur funradio.fr. Et on découvre le classement tous ensemble dimanche matin. En attendant, J-Lo, David Guetta, Will.i.am avec Britney Spears et DJ Goja sur Fun Radio.

De la dance music toute la nuit sur Fun Radio avec Henri PFR. Il y aura aussi UGL avec le français Solto, l'excellent Jamaican Bam Bam qui a été réalisé en moins d'un jour apparemment. C'est Solto qui a dit ça en interview. Niveau production, c'est parti en même pas 24 heures et ça finit par être un énorme tube que vous avez découvert ici sur Fun Radio. C'est ce qu'on écoute après Major Lazer et Riviera sur Fun Radio.

0: Ah, surtout qu'il y a de la dance music en non-stop. Lost Frequencies qui va arriver. Le boss, évidemment, David Guetta, qui sera à Garo Rock en 2027 avec Fun Radio. Ça, c'est ce qu'on écoute après Axwell. Et Lavinia sur Fun Radio, la première radio dance.
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Dance Music toute la nuit sur Fun Radio avec Armin Van Buuren qui va arriver, son tout nouveau son que vous avez découvert ici sur Fun, lui qu'on a eu la chance de voir au Touquet Music Beach Festival, en festival avec Fun Radio en France, c'était incroyable. On va l'écouter après la Swedish House Mafia et Farruko juste avant sur Fun Radio.

tout à l'heure, retour de Cyril Hanouna et toute l'équipe sur Fun Radio pour bien terminer la semaine, pour partir en week-end comme il faut. Ça va être bien bien cool. Et puis en attendant, on profite de la nuit avec vos sons préférés, de la dance music en non-stop, UGL qui arrive, Martin Garrix aussi, gros classique après David Guetta et Bébé Rexha sur Fun Radio.